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Du matin, qu'est-ce que tu dis? Bonjour, à l'instant, c'était Jason, Daniel Doux. La lumière bondit, j'espère que ça va bien. Ce mercredi matin, 24 juin. 26, bon réveil à celles et ceux qui nous rejoignent à l'instant, bon courage à celles et ceux aussi qui nous bossent en ce moment. N'oubliez pas de petits camarades comme d'habitude, de faire présence à agents de sécurité, personnel de la santé de l'hôtel, ville, aéroport, entre autres, chauffeurs, oui, même driver qui nous écoute, et chauffeurs de van, de taxi, de voie lourde ce matin, on s'embrasse, il pleut, ce matin il fait froid, en tous les cas, faites très attention. La chaussée descente, donc prudence, prudence et la mise ce matin. Et tout au long de la journée. Et aussi, on salue les policiers, les pompiers, les pompistes, les boutiquiers, la boulangerie, à qui c'est ouvert très très tôt ce matin, même quand ils étaient seuls, quand ils étaient pas bien sûr. On savait du bien. En tous les cas, quel plaisir d'être parmi vous. Chaque matin, notre prélatif à mon église, vous êtes de plus en plus nombreux et nombreuses à nous écouter. Ce matin et tous les matins, la Team Breeze grandit et ça c'est grâce à vous. Merci beaucoup. Vos dédicaces, on les reçoit. C'est le 52538484. Vous pouvez également lui passer un petit coup de fil si vous le souhaitez. Vous passez en direct pour suivre l'anniversaire, une chanson qui vous fera plaisir ce matin, pour vous aider à passer une bonne journée. Oui, que ça se passe dans votre monde, une Breeze. Également, vous avez vos rubriques. D'ailleurs, dans quelques instants, votre phrase motivante du matin. Votre boost pour la route vers les 450. Vous avez aussi la chronique Regard sur l'histoire. Et comme on vous l'a dit aujourd'hui, pas de tribune, mais de parole. Et nous écoutons ça. Nous racontons l'histoire d'une chanson. Ça, c'est vers les 5h15. Et ça n'est bien 5h. Votre petit conseil du matin. La pensée du jour, que vous aimez bien. Également, le confrérie vers les 5h50, la public agricole proposée par Farid. Et bien justement,

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Tout message sur le 5-2, 5-3, 8-4, 8-4. Bonjour, Nathan Savane présent. Merci beaucoup, ça c'est RFT. Et Elvis, allez, je vais faire un effort, je vais passer aujourd'hui, voilà. Bonjour Nathan, plaisir de vous entendre chaque matin à notre réveil. Bonjour également à l'équipe de RMA. La famille est présente chaque matin pour vous, pour écouter l'émission. Une chanson qu'on aime tous, c'est Laisser les enfants rêver de Gilbert Anthony. D'accord, je vais essayer de caler ça pour vous ce matin. Ça c'est Gilbert, merci Anthony pour votre message. Des bisous, tu viens passer une très très belle journée, Gilbert. Bonjour Nathan, également bonjour à ta petite famille, merci beaucoup. Bonjour à la famille Vinta, Bouton, Charles, Patrouille, Henri, Marie-Ange Raffin, Daniel Vallée, Marie-Louise Souris, Rosemary Bouton, Chêne Laval, Micheline Régis, Oncle Mario de Belle-Rose, ça c'est Giovanni Vinta de Texas, oui, Texas dans la place, l'Australie aussi, la France, enfin pour toute la diaspora qui nous écoute à travers. Partout dans le monde, on a notre application bicyclée. Ouais, c'est pas quoi téléchargez. Une chanson de Rémi Smithson, c'est la meilleure avec Léa, d'accord. Ah, ça c'est magnifique ça. Très bien, on fait plaisir ce matin. Bonjour Nathan, ça va bien réveiller. Oui, malgré le froid, oui, le vendredi. Merci, c'est une 23 est formidable à chaque matin. Et bien, accompagne-nous comme toujours, bonne journée. Coraline, merci beaucoup pour votre message. Nous avons qui? Bonjour Nathan, bon mercredi, c'est Marilyn du côté de Poudre-Dor. Bonjour Marilyn. Chalie qui est toujours dans la place. Merci, ça fait plaisir. Bonjour Valérie, la petite princesse. Merci beaucoup, elle vous désire. Bonjour Evelyne, Patricia, Ariel, Anne-Sophie, Valérie, Michel, Joyce, Yvette, Rosemary, Nicole, Yvette, oui, deux Yvette, là, hein. Nicole, Roland, Anne-Marie, Marie-France, et là, les autres amis de la radio, ça c'est Chalie du côté de Bobassin. Bonjour Nathan, un petit coucou. Pour la mousse Françoise, avec ses trois enfants, un petit coucou pour Janine, avec sa famille, pour la famille Madame, du Vanga, et pour la famille Moussa de Terre-Rouge, ça c'était Moussa de Terre-Rouge, Lille Rodrigue. Lille Rodrigue dans la place, chaque matin. Par exemple, bonjour, bon réveil à vous, mes chers amis du côté de Lille Rodrigue. Nous avons qui? Bonjour Nathan, bon mercredi, c'est Evelyne. Bonjour Evelyne, bonjour Chérie, son épouse Mario, Joyce de Mérolide, toute ma famille. Alors, qu'est-ce que notre cher Patrice nous a préparé comme ça? Des boulettes de fruits à pain, et ça c'est bon ça. Et

0: passé un faux matin. Et on se donne joyeux anniversaire à celles et ceux qui fêtent leur anniversaire aujourd'hui, l'anniversaire de mariage et l'anniversaire de notre cher ami et collègue, Joanie Thérèse. Bah oui, qui fête son anniversaire aujourd'hui, Joanita. On vous souhaite aussi les meilleurs, on vous embrasse très très fort, passez une excellente journée familiale avec une carte de poulet. Voilà. Allez, on y va, bah nous, Joanie, c'est pour vous ce matin, 83.
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0: Je vous demande une égalité de Roosevelt qui est avec nous ce matin.

0: 38, bonjour à Marlène du côté de Tézaros, qui souhaite un joyeux anniversaire à Juanita. Il souhaite bonne santé, bon courage. Également Margaret qui souhaite un joyeux anniversaire à Juanita aujourd'hui. Et aussi c'est l'anniversaire de notre cher ami Jane Arnassano du côté de Kirby pour l'embrasse ce matin. On vous souhaite à tous ce qu'il y a de meilleur, Jane, santé, prospérité, surtout la santé, et quand tu vous mets, voilà. Jane, on vous embrasse, une chanson, Raise Me Up, pour les deux enfants, Marie-Ève et Yann, de leur maman Mireille, qui est fidèle de la radio, ça c'est Marie-Ange, Manon, du côté de Pourlis. Bonjour à ton dédicace pour Louis Richard de Florian qui fête ses 60 ans aujourd'hui. C'est la part de Tony et Véronique Béguet de Clémentia qui l'embrasse très très fort.
1: Hey yo!
2: Du Thomas. Ah, nous avons aussi du Blondie, Alpha Blondie, avec la famille Pardon. Là, comment nous dire Rastitla? On pense tout de suite à notre cher ami Miko, qui nous écoute chaque matin du côté du château, qu'on embrasse très très fort ce matin. Allez, on y va tout de suite à la barrière.

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1: Chers auditeurs, bonjour. Faisons un retour dans le passé, alors que notre île est encore une colonie hollandaise. La personnalité qui nous intéresse ne passe pas beaucoup de temps sur notre île, mais son nom y est bien présent jusqu'à nos jours. Il est un amiral néerlandais. De 1611 à 1615, il est gouverneur des Indes orientales. Je vous parle ce matin de Pieter Booth. Il naît à Amersfoort, à proximité d'Amsterdam, aux Pays-Bas, en 1568. En 1599, il est aux commandes de 4 vaisseaux appartenant à la société New Brabant. En septembre 1601, il retourne de Bantam, un ancien port d'Indonésie, en direction d'Amsterdam. Pieter Booth est à la tête de 7 navires contenant des cargaisons de poivre. En 1610, alors qu'il commande une autre flotte néerlandaise aux Indes orientales, l'un des navires est désigné pour prendre charge de 25 hommes laissés à l'île Maurice par le capitaine de l'Erasmus en janvier 1609. Ces hommes gardent les marchandises débarquées du navire. Pieter Booth y fait escale également pour des réparations de vaisseaux. En 1611, il fonde un établissement à Jakarta appelé Batavia et visite les îles Mollusques où les Espagnols exercent encore une domination totale. Pieter Booth s'allie au chef des îles de Button et de Ternate se trouvant dans l'est de l'Indonésie. Il mène également une expédition à Solor et à Timor pour s'approvisionner en bois de santal et en cire. En janvier 1615, il quitte Banda en partance pour la Hollande et s'arrête en chemin à Maurice. En février, il jette l'ancre dans le port nord-ouest, aujourd'hui connu comme Port Louis. Un violent cyclone pousse ses navires au large. Celui de Pieter Booth fait naufrage. Seul un navire et quelques marins survivent. On est en février 1615. Pieter Booth se trouve parmi les noyés. Il a alors 47 ans. La nouvelle du désastre n'est connue que 8 mois plus tard, plus précisément en octobre 1615. C'est le navire irlandais Hope qui transmet la nouvelle à son arrivée en Irlande. Samuel Purchas, un écrivain anglais, fait un récit de ce naufrage dans son livre de voyage. Van der Broek, un explorateur et marchand néerlandais, recueille les débris du naufrage en 1617. Adrien van der Stel, le premier gouverneur de la colonie néerlandaise, récupère 1639 canons de l'épave. La deuxième plus haute montagne de l'île Maurice porte le nom de Pieter Booth.

0: culmine à 820 mètres d'altitude, le rocher en équilibre à son sommet rappelle étrangement une tête humaine. Plusieurs légendes entourent cette montagne singulière.
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2: On dit bonjour ce matin à Rosemée de Tronc-Bar qui souhaite un bon anniversaire à Jane. Pour Axel Nagen, Kimberly, Chan et Alicia Isabella.
3: De ma vanne.
2: Cindy et Navine, gros bisous à vous. Pardon, Alpha Blondie.

0: 5h sur les ondes de Rodrigue FM. Bonjour à toutes et à tous. Quel plaisir de vous retrouver en ce mercredi matin. Nous sommes aujourd'hui le mercredi 24 juin 2026, dernier vendredi du mois de juin. On espère que vous allez bien, que vous vous réveillez tout en douceur. Et pour débuter votre émission Lévé Rodrigue, votre matinale, nous débutons avec les titres du journal de 6h, les titres qui font la une de l'actualité. Nous accueillons Mario Lisette. Bonjour Mario.
1: Merci Ozzy, bonjour à vous également.
0: Mario, on vous écoute pour les titres du journal de 6h.
1: Tout à fait.

0: Madame, Monsieur, bonjour et merci de nous rejoindre ce matin pour ce premier point info. Pour perfectionner la gestion de leurs exploitations et optimiser leur chaîne de valeur, des éleveurs formés à Bémalgache, des spécialistes du Faré, ils en apprennent davantage sur la production animale. Plus de confort pour 13 personnes avec des conditions spécifiques. Elles reçoivent des fauteuils adaptés. Et par la même occasion, le commissaire Volbert annonce la distribution de couches pour les alités et un cours pour les carers. Elles présentent aujourd'hui ce qu'elles ont appris en artisanat de l'Academy of Design and Innovation. Une vingtaine de femmes participent à une exposition au Gender Resource and Wellness Center à Manaba. Et puis le Mauritius Recreational Council enquête de 3 finalistes pour le concours national 10 enfants, grand talent. Une audition a lieu à Montplaisir ce matin. Et voilà, mesdames et messieurs, tous ces titres vous seront développés au cours de notre journal dans moins d'une heure. Sinon, je vous laisse en la charmante compagnie de notre chère amie Rosie pour la suite de l'émission sur Rodrigue FM et Radio Maurice. Bonne matinée, bon réveil à vous, Rosie, pour la suite de cette présente émission.
1: Merci beaucoup, Mario. Et belle matinée à vous aussi. On vous retrouve à 6h.
0: Avec plaisir, Rosie.
1: À tout à l'heure.
0: À tout à l'heure.
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0: Et direction la station météorologique de Vakwa, ce matin nous retrouvons M. Djogou pour les nouvelles du temps. M. Djogou, bonjour.
1: Bonjour, bonjour à tout le monde.
0: M. Djogou, dis-nous les temps, comment peut être le Rodrigue en ce mercredi 24 juin?
1: Bien sûr. Alors comme situation, la cyclone anticyclone au sud des Mascarins peut toujours maintenir un vent modéré de la région. Et comme prévision pour aujourd'hui, alors après un délapé grand matin, les temps pour bon. Et à son hypertane, un délapé en gros. Et la mer n'est pas praticable, elle peut mauvais avec Ben Naoul depuis secteur des sites, de l'autre 3,50 m en dehors-brisant. Et Ben Sautier en dehors-brisant et de Ben Langon est déconseillé. Divan pour souffler des pesticides est environ 30 km par heure, avec Ben Rafale de 60 km par heure. Et côté température maintenant, température maximale pendant la journée, elle peut entre 24 à 27 degrés Celsius. Et température minimale, elle peut entre 19 à 21 degrés Celsius à soir. C'est tout comme prévision du temps pour aujourd'hui.
0: Merci beaucoup, M. Djogou. Bonne journée à vous.
1: Bonne journée à vous tous.
0: Et nous poursuivons avec un bulletin PCA pour Rodrigue qui vient tirer aujourd'hui mercredi 24 juin. À 4h15, grand matin, les temps l'eau la mer pendant prochaines 24 heures. Après, pantil la plise, au 10 grand matin, les temps pour bon, divant pour souffler des piscides, environ 30 km par heure, avec ban rafale, 60 km par heure. Dans lagon et en déo brisant, la mer pas praticable, nune tani avec M. Djogou, la mer pour mauvais avec ban la houle des piscides, les cides, de 3,50 m en déo brisant, ban sauti en déo brisant, et dans ban lagon déconseillé, nous rédiaouli, ban sauti en déo brisant et dans Ban Lagon déconseillé. Marée haute aujourd'hui 8h34 et 21h08. Marée basse 14h27 aujourd'hui et demain 3h44. C'était cette base météo. Bulletin PCA d'après Météo Maurice.

Et quelle belle voix, quelle sensibilité musicale ce matin. Je ne sais pas si vous, vous avez remarqué, mais Hélène Ségara, elle chante beaucoup des chansons un peu mélancoliques qui explorent la peur, l'inévitable, la rupture. Eh bien, c'est l'univers d'Hélène Ségara. Mais cette chanson, Je te perdrai, qui nous parle ce matin de la lucidité douloureuse face à un amour qu'on sait condamné à s'éteindre, de la tristesse d'accepter qu'un jour, malgré les sentiments, l'autre tournera la page. Un peu pessimiste quand même, mais que voulez-vous, c'est à la manière de Hélène Ségara. Il est 5h passées de 10 minutes, une douceur, une fusion pour vous donner des frissons ce matin. Une version retravaillée avec deux grandes voix, la voix d'Adèle, la voix d'Indila sur un titre afro-soul pour Adèle. Écoutez, je vous laisse écouter, c'est pure merveille pour les oreilles.

Vous l'avez remarqué, vous l'avez bien compris, c'est Set Fire to the Rain. C'est la version Afro Soul Fusion. Adèle, Indy, la 5h15. Encore un peu de douceur avant de vraiment se lever du lit. À la manière de David Jamia, donc un morceau bien de chez nous, un morceau local, nos histoires.

5h passées de 18 minutes sur les ondes de la radio. Bonjour, bonjour à vous tous. Fini la panne d'oreiller pour aujourd'hui. On est mercredi 24 juin. Donc nous rendons compte que le mois de juin tire.

Et déjà cette semaine, la moitié de la semaine déjà dans la poche. Alors installez-vous confortablement, nous pour faire le plein de bonne humeur avec de la musique ensemble jusqu'à 7h. Un excellent réveil à vous et on espère que ce sera une magnifique journée. Et comme on vous le disait, aujourd'hui c'est mercredi 24 juin et si vous connaissez quelqu'un qui célèbre son anniversaire, on veut faire plaisir à cette personne, ou un zouliti message, ou une préparée pour cette personne, eh bien vous capable envoyez-nous ce message sur le 82 83 si vous abonnez Mighty et le 84 48 si vous abonnez MTEL. Alors comment faire pour qu'il nous capable recevoir ou message et bien lire ou message? C'est ou tape Rod Hanif ou laisser de l'espace ou écrire ou message et ou envoyez-nous sur le 82 83 pour ban qui abonné Mighty et le 84 48 pour ban qui abonné MTEL. Est très important aussi de nous envoyer vos messages avant 6h. Voilà, tout est dit. 82 83 pour ban abonné Mighty et le 84 48 pour ban abonné MTEL. Envoyez-nous avant 6h vos messages, c'est très important. h 20, dans quelques instants, votre page météo. On va poursuivre en musique. Nuti Diaou, la bonne humeur, de l'amour sur nos ondes. Ce matin, pour vous, l'infaire sensation. L'infaire sensation aux côtés de Fawzia aussi. Mais donc, un morceau de John Legend qui reste toujours joli, agréable à écouter. Beaucoup d'amour à la manière de John Legend, All of Me.

John Roger Stephens, connu sous le nom de scène John Legend, véritable légende musicale, chanteur, auteur, compositeur, pianiste et producteur de disques américains. Lynn débute sa carrière musicale quand Lynn travaille dans l'ombre pour Band Lizard Artist en jouant du piano sur Everything is Everything de Lauryn Hill et en participant au chœur sans être crédité sur Encore de Jay-Z. Eh bien oui, c'est une, il est devenu une véritable légende. John Legend, Sente la vie, Denis Fricot.

5h passées de 31 minutes, on poursuit avec la page météo. Nouvelle du temps, d'après ce communiqué de la météo émis à 4h30 ce mercredi 24 juin 2026. À Nouguette, situation générale. Un assez fort anticyclone au sud des Mascarens qui peut maintenir une alizée modérée sur la région. Prévision pour une prochaine 24 heures après quelques ondées ce matin. Le temps sera beau dans l'après-midi et la température maximale sera entre 24 et 27 degrés Celsius. Le ciel pour mi-couvert durant la nuit avec quelques ondées occasionnelles et température minimale l'hypo entre 19 et 21 degrés Celsius. Divan pour souffler depuis sud-est environ 30 km/h avec ban rafale de l'ordre de 60 km/h. La mer au-delà des récifs lit fort avec ban houle du secteur sud de l'ordre de 3,50 m. Les sorties en haute mer ainsi que dans les lagons sont déconseillées. Côté pluviométrie, à Pointe-Canon, 3 mm de pluie, Plaine Corail, 1,5 mm de pluie, Patate Théophile, 1 et Rivière Banane, 1 mm de pluie chacun. Les horaires démarrés, les marées hautes à 8h34 aujourd'hui et à 21h08 aussi, marée basse 14h27 aujourd'hui et demain à 3h44. Le soleil va se lever à 6h21 aujourd'hui pour se coucher à 17h17. Nous poursuivons avec bulletin PCR pour Rodrigue. Les temps longs la mer pendant prochaines 24 heures. Après une petite applise au digre matin, les temps pour bon. Divan pour souffler des pistes sud-est, environ 30 km/h avec ban rafale, 60 km/h. Dans lagon et andéo brisant, la mer n'est pas praticable. La mer mauvais avec ban la houle des pistes sectées à l'écide. 3,50 m en déo brisant, ban sauti en déo brisant et dans ban lagon déconseillé, nous rédiali, ban sauti en déo brisant et dans ban lagon déconseillé. Marée haute 8h34 et 21h08 zodi, marée basse 14h27 zodi et demain 3h44. C'était votre page météo selon la station météorologique de Vacoil-Maurice.

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2: Uh-huh. 5h34, beaucoup d'amitié avec Bruno Mars, Count on Me.

5 heures passées de 37 minutes. Bonjour à vous si vous nous rejoignez à l'instant. On est ensemble jusqu'à 7 heures. C'est la page éphéméride. Et que vous soyez déjà dans la voiture ou alors que vous prenez un café, on est avec vous pour vous accompagner jusqu'à 7 heures. Aujourd'hui, nous sommes le mercredi 24 juin 2026. Alors, bonne fête aux Jean-Baptiste, Baptiste, Baptistin et Baptistine. Donc, cette date est notamment marquée par la tradition des feux de la Saint-Jean, l'assassinat du président Sadi Carnot en 1994 et le début du blocus de Berlin en 1948. Voilà, on retourne un peu en arrière, mais c'est aussi aujourd'hui l'anniversaire de Lionel Messi, donc né en 1987, donc ce 24 juin 2026.

Voyons un peu la situation mondiale dans le monde aujourd'hui. Qu'est-ce qu'il y a? Nous avons la situation de l'épidémie d'Ebola qui est toujours là, qui s'est complexifiée, on peut dire. Et l'Organisation mondiale de la santé a officiellement déclaré l'épidémie actuelle comme une urgence de santé publique de portée internationale. Donc on fait un point précis sur la situation actuelle. Donc, il y a actuellement une souche rare et difficile, c'est le virus Bundibugyo. Contrairement aux épidémies les plus fréquentes causées par la souche ZER, donc l'épidémie actuelle, elle est provoquée par la souche Bundibugyo. Ben, défi majeur, donc ben, vaccin qui est existant comme l'Ervebo, donc ben, traitement validé pour la souche Zaïre, ne sont pas efficaces contre la souche Bundibugyo. L'OMS et l'Africa CDC travaillent en urgence pour évaluer des vaccins et des traitements spécifiques. Il y a aussi une zone qui est touchée, nous avons aussi un bilan. Donc l'épidémie qui est concentrée principalement en Afrique centrale, qui touche deux pays voisins. Et au 22 juin 2026, donc ce lundi, le bilan officiel fait état de plus de 1020 cas confirmés, ce qui en fait donc la deuxième plus grande épidémie de l'histoire de la RDC, donc la République démocratique du Congo, avec la vitesse de propagation qui est plus rapide que jamais enregistrée pour ce virus, au moins 256 décès. Et l'autre pays voisin, c'est le Ouganda, pays qui a enregistré une vingtaine de cas importés depuis la RDC, notamment dans une région de la capitale Kampala. Cependant, aucun cas n'a été signalé en Ouganda depuis le 5 juin 2026, signe d'un bon contrôle local. Mais dans un contexte humanitaire explosif aussi, donc la réponse sanitaire qui est grandement freinée par un facteur structurel, l'eau, terrain. Elle est une zone de conflit, la province de l'Ituri qui subit une violence, conflit armé et une crise humanitaire aiguë, ce qui rend le suivi des cas et l'accès des soignants très dangereux. Il y a le camp de déplacés aussi. Le virus s'est introduit dans les camps de déplacés surpeuplés comme le camp de Kigongze à Bunia où la promiscuité fait craindre une hécatombe. Donc c'est une catastrophe. Difficulté de traçage aussi, une raison de l'insécurité, de la forte mobilité de la population, les équipes médicales ne parviennent à suivre efficacement que 58% environ des personnes ayant été en contact avec des malades. Mais on peut dire aussi que la mobilisation internationale s'organise avec le déploiement de plans d'urgence continentaux en Afrique, tandis que l'Europe et le reste du monde estiment pour l'instant que le risque d'importation sur leur territoire reste très faible, ce qui est quand même une bonne nouvelle.

Et dans quelques instants, quelques updates sur la Coupe du Monde qui bat son plein. On écoute Jackie Brown, Benji avec le bilan.

Eh bien oui, le temps passe très vite, trop vite même, d'après Jackie Brown et Benji. Le bilan, il est 5 heures passées de 47 minutes. On va poursuivre avec la Coupe du Monde.

Eh bien, petit mot sur la Coupe du Monde. Quelques petits updates pour vous. La Coupe du Monde 2026 qui bat son plein en Amérique du Nord, États-Unis, Mexique, Canada avec son nouveau format inédit à 48 équipes. La phase de groupe propose un rythme effréné et réserve déjà son lot de confirmations et de grosses surprises surtout.

Un point complet sur la situation actuelle de la compétition, les résultats marquants et faits marquants aussi. Le Portugal se rassure après avoir été accroché à la surprise générale par la RD Congo, donc République démocratique du Congo. 1-1, Cristiano Ronaldo et les siens ont écrasé l'Ouzbékistan 5-0 pour se replacer idéalement dans le groupe K. La France et l'Argentine en patron, les Bleus enchaînent avec autorité après une victoire 3-0 contre l'Irak, faisant suite à leur premier succès 3-1 face au Sénégal. Et de son côté, l'Argentine de Lionel Messi a disputé, donc qui dispute sa 6e Coupe du Monde historique, a dominé l'Autriche 2-0.

Et oui, l'Angleterre freinée, solide vainqueur de la Croatie lors de leur premier match 4-2. Les Free Lions ont été tenus en échec par une vaillante équipe de Ghana, 0-0. Et coup dur pour la Tunisie après une lourde défaite d'entrée face à la Suède, 5-1. Les Tunisiens ont été dominés par le Japon, 4-0. Et l'arrivée d'Hervé Renard sur le banc n'a pas encore suffi à inverser la tendance.

Voilà un petit résumé. Portugal, Ouzbékistan 5-0. France, Irak 3-0. Argentine, Autruche 2-0. Angleterre, Ghana. Match nul, 0-0. Norvège, Sénégal, 3-2. Jordanie, Algérie, 1-2. Et Nouvelle-Zélande, Égypte, 1-3. Voilà un petit update sur la Coupe du Monde qui bat son plein. On va poursuivre en musique avec Sins Emilia. C'est ce qu'on vous souhaite ce matin, tout le bonheur du monde. Et juste après, ce sera votre page horoscope.

0: Et c'est ce qu'on vous souhaite ce matin, tout le bonheur du monde. 5h passées de 54 minutes, nous poursuivons avec votre page horoscope. Que vous prédisent les astres pour ce mercredi 24 juin 2026? On va débuter avec les béliers.
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0: Pour vous les béliers, c'est le moment de penser à votre maison ou à votre propre famille, d'autant que votre partenaire est d'accord pour supporter les remarques de sa belle-mère et comme c'est rare, on vous l'accorde. Les taureaux, si l'atmosphère au boulot se fait pesante, sautez sur l'occasion dès que des déplacements imprévus se présentent, cela vous fera prendre un peu de recul et prendre l'air surtout. Gémeaux, aujourd'hui, vous avez l'âme d'un artiste ou d'un poète. Aussi, prenez le temps d'écouter vos musiques préférées, de coucher sur le papier ou sur la toile votre riche imaginaire. Les cancers, en ce moment, vous avez un peu de mal à concilier la vie sociale et la vie familiale. Essayez de lâcher prise avec le boulot dès que vous rentrez chez vous et appréciez. C'est le bonheur d'être à la maison, d'être chez soi. Les lions, la foule, son brouhaha et ses mondanités commencent à vous porter sur les nerfs. Assurément, vous avez un grand besoin de calme et de solitude afin de vous recentrer. Vierge, une lune dépensière vous pousse à faire les magasins ou à craquer devant les pâtisseries. Pensez à partager avec vos amis, cela vous empêchera de culpabiliser. Les balances, aujourd'hui, vous êtes un peu dans la lune, mais dans quelques heures, vous pourrez vous concentrer sur les objectifs entrevus il y a quelques semaines. Les scorpions, si vous êtes actuellement en vacances, ne culpabilisez pas si vous n'avez pas envie de faire toutes les excursions prévues. Accordez-vous un peu de vrai repos. Les sagittaires, vous ne pensez pratiquement qu'à l'argent. Si vous êtes célibataire, il est temps de sortir de votre tanière. Si vous êtes en couple, restez-y, mais sous la couette, vous avez compris, les sagittaires. Capricorne, avoir de l'ambition, c'est bien. Viser toujours plus haut, c'est louable. Mais arriver au sommet, on est tout seul. Regardez ensemble dans la même direction, c'est encore mieux. Et pour vous, les Verseaux, le temps est sans doute venu de programmer un élargissement de vos centres d'intérêt dans votre sphère professionnelle. Vous avez tout à y gagner. Et on termine avec les poissons. Aujourd'hui, vous avez des pensées coquines ou savamment intéressées. Mais comme il faut être deux pour décider, vous faites tout pour lui plaire. Voilà, c'était votre page horoscope pour ce mercredi 24 juin. Et quoi qu'il en soit, nous, on vous souhaite une très, très bonne, une merveilleuse journée même. Il est 5h passées de 57 minutes. Dans quelques instants, votre rendez-vous avec l'actualité. Et on va continuer avec, en musique avec Ellie Goulding, Burn.

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2: Bonjour à tous, il est 6h sur les ondes de Rodrigue FM, votre principal rendez-vous avec l'actualité ce matin, votre grand journal présenté par Mario Lisette. Bonjour Mario.
3: Bonjour Rosie.
2: Et au sommaire de l'actualité, l'agriculture, c'est ça?
3: Tout à fait.
4: Nous a dit, mesdames et messieurs, c'est l'agriculture donc qui est à la une de l'actualité pour perfectionner la gestion de leurs exploitations et optimiser leur chaîne de valeur. Des éleveurs formés à Bémalgache, des spécialistes du Faré, ils en apprennent davantage sur la production animale. Plus de confort pour 13 personnes avec des conditions spécifiques. Elles reçoivent des fauteuils adaptés. Par la même occasion, le commissaire Volbert annonce la distribution de couches pour les alités et un cours pour les careuses. Elles présentent aujourd'hui ce qu'elles ont appris en artisanat de l'Academy of Design and Innovation. Une vingtaine de femmes participent à une exposition au Gender Resource and Wellness Center à Malabar. Et puis, le Mauritius Recreational Council enquête de 3 finalistes pour le concours national 6 enfants grands talents. Une audition a lieu à Montplaisir ce matin. Madame, Monsieur, bonjour et bienvenue à l'écoute de ce journal. Renforcer les compétences des acteurs du secteur agricole à Rodrigue, c'est l'objectif d'une formation en production animale et gestion agricole organisée au campus de Polytechnique Saint-Mauritius à Bémalgache. C'est une initiative conjointe du Human Resource Development Council, HRDC, et de la Commission du développement industriel. Elle s'inscrit dans la volonté de l'autorité régionale de Rodrigue de professionnaliser davantage le secteur agricole et d'améliorer sa chaîne de valeur. Marie-Pierre Émilien Philippe.
5: Réunissant des éleveurs, porteurs de projets, cette formation vise à doter les participants de connaissances et d'outils nécessaires pour améliorer la gestion de leurs exploitations et accroître leur productivité.
6: Mon côté de l'élevage bouc, et jusqu'à aujourd'hui, là, c'est que je peux apprendre, depuis intéressant beaucoup, et je peux mettre en pratique aussi. Et moi, j'espérais que ça aide moi, tout le long de mon élevage, tout ça. Mais avec le temps, quand même, on a pu gagner. Mais comme je dis, moi, j'ai trouvé rien de plus pour moi.
7: Aujourd'hui, nous avons des informations quand nous pouvons trouver qui nous peut faire mal dans nos business. Et surtout avec les animaux, quand on a beaucoup, ben, on a besoin de prendre pour essayer de gagner un bon rendement. Donc, quand nous pouvons faire mal, grâce à la formation, nous pouvons tacler nos problèmes. Et à travers ça, nous pouvons trouver qu'il y a un petit changement.
5: Les cours sont assurés par des experts du Food and Agricultural Research and Extension Institute, FARE. À travers plusieurs modules théoriques et pratiques, les participants approfondissent leurs connaissances en production animale. Ils apprennent aussi la gestion des ressources, l'alimentation du bétail, ainsi que la planification et la gestion d'entreprises agricoles.
8: En général, tout le secteur de l'élevage, en particulier les bovins, caprins, porcines et les volailles. Nous pouvons concentrer nous sur tout ça et nous pouvons couvrir tout un aspect par rapport à l'élevage, c'est-à-dire la nutrition générale, le côté hébergement, le côté reproduction et un petit peu de base du côté de la santé et bien-être animal. Mais ce qui nous demande envie, c'est surtout d'abord, nous là bien sûr pour partager nos connaissances, deuxièmement qui sont des bases,

0: Et aussi, nous, ce qui nous expecte, c'est aussi nous apprendre par rapport aux autres. Parce qu'il y a aussi une connaissance qui nous appelle une connaissance. Et ce qui va fermier, déjà, je te connais. Et nous, on montre aux autres ce qu'ils peuvent faire là. Est-ce qu'ils sont en phase avec ce qu'on appelle les bonnes pratiques d'élevage? Ou alors, est-ce qu'il y a quelque chose qu'ils ont besoin d'améliorer, ils ont besoin de changer?
1: Cette démarche s'inscrit dans une stratégie plus large visant à soutenir le développement du secteur agricole rodriguais tout en favorisant l'émergence d'exploitations plus performantes, compétitives et durables.
2: 13 personnes âgées, handicapées ou alitées ont reçu hier un fauteuil avec commode intégrée. La cérémonie s'est tenue au siège de la Commission de la Sécurité sociale. Une aide concrète pour améliorer le confort des bénéficiaires et faciliter la tâche de leurs proches au quotidien. À cette occasion, le commissaire de la Sécurité sociale, Nicolas Volbert, a aussi annoncé la livraison de couches pour les personnes alitées à partir du 1er juillet, ainsi qu'une prochaine formation destinée aux carers. En collaboration avec Polytechnique Mauritius. Un reportage signé David Casimir.
3: Un fauteuil adapté pour plus de confort, d'autonomie et de dignité. Cet équipement est destiné aux personnes âgées en situation de handicap ou alité. Pour leur famille, ce type de fauteuil représente une aide importante dans leur prise en charge quotidienne. Il permet notamment de faciliter les déplacements, les soins et l'assistance à domicile, tout en offrant de meilleures conditions aux bénéficiaires.
4: Vu que mon grand-mère est paraissement ancienne, nous avons les mettre sur le fauteuil roulant. L'utilisation n'est pas bon, mais la ligne est plus sophistiquée, pour faire ce besoin là-dedans, nous pour plus facile pour manipuler les clés, pour occuper. Ça peut être une grande aide pour nous parce qu'il y en a des fonctions. Au cas qu'il lit, il fait ce besoin, il y en a une là où mettre les capuces l'idéo, au moins il prend l'air d'idéo pour ici, nous pour ici bouser.
3: La Commission de la Sécurité sociale veut renforcer son accompagnement envers les personnes vulnérables à Rodrigue. Le commissaire Volbert annonce différentes initiatives à venir.
5: En 2023, nous faisons une session de travail à Cascade Jean-Louis. Il y en a beaucoup de questions qui sont soulevées. D'ailleurs, nous faisons un livre pour ça. Quand on souhaite que les gens qui ont un handicap, ce qu'ils font, pour vivre dans la société normale, pour qu'ils vivent bien. Ils ont l'amour, mais nos affaires qui ont encore compassion de l'équerre. Pour nettoyer les gens, payer les, occuper les, sans les, ce n'est pas affaire facile. C'est un dimoun sur la santé, sur le bien-être, il vaut plus qu'il a raison ça. Nous pouvons donner un grand dimoun qui a l'été cousse. Et nous sommes encore nous un peu plus loin, nous pouvons concrétiser. Ban care. Comme je disais, il y a un dimoun qui nous donne formation des côtés polytechniques, qui s'appelle et de discussion avancée, pour qui donne formation ban care, pour qu'il donne une formation autres qui préoccupent sur le grand dimoun après.
3: Cette initiative vise à apporter non seulement du matériel adapté, mais aussi un meilleur encadrement humain autour des bénéficiaires les plus vulnérables.
2: Après la députée Roxana Colette lundi, autour de la députée Diannette Henriette Manant, hier, d'intervenir dans le cadre des débats budgétaires au Parlement. Elle a mis en avant le besoin d'évaluer les impacts positifs et négatifs de ce budget. Selon elle, les mesures énoncées doivent être appliquées de facto à Rodrigue afin que l'île puisse rattraper son retard, tant économique qu'infrastructurel. Et évoquant l'extension du congé de maternité et le congé menstruel, Diannette Henriette Manant qualifie ces mesures d'avancées sociales. Elle fait aussi appel au Premier ministre et ministre de Rodrigue concernant le coût du billet d'avion entre Maurice et Rodrigue. Nous écoutons un extrait du discours de la députée Diannette Henriette Manant.
6: Je ne pourrais terminer sans lancer un appel à l'honorable ministre de Rodrigue. Le budget 2025 avait annoncé une réduction de la subvention accordée au billet d'avion Maurice Rodrigue. Cette année, cette mesure se concrétise avec une baisse significative, ce qui entraînera inévitablement une nouvelle hausse du prix des billets. Ainsi, le trajet le plus coûteux qu'un citoyen de la République de Maurice devra payer restera celui qui relie deux parties d'un même pays. Certains Rodriguais se retrouvent pratiquement condamnés à ne pas pouvoir quitter l'île en raison du coût prohibitif du transport aérien.

Si les conséquences n'étaient pas aussi graves, la situation pourrait presque prêter à sourire. N'oublions pas que pour accéder à de meilleurs services de santé, à l'enseignement supérieur ou encore à certaines formations spécialisées,

0: Une vingtaine de femmes ont appris les bases de différentes techniques de l'artisanat. La formation assurée par des personnes ressources de l'Academy of Design and Innovation prend fin aujourd'hui. Une exposition de produits réalisée par les participantes a lieu au Gender Resource and Wellness Center à Malabar. Alors qu'elles finalisaient la préparation de cet événement, elles ont reçu la visite de la commissaire de l'artisanat. Christiane Agathe a voulu échanger avec elle et constater le progrès accompli. Après cette formation, elle en parle à Stella Samazi.
1: Je trouvais que cette fille développe beaucoup de créativité. C'était ça l'emphase que la commission de l'artisanat permettait pour que l'artisan développe cette créativité. Ça nous fait trouver qu'il y a beaucoup de produits de souvenirs, que nous trouvons un petit sac Icaïl Rodrigue, il y a un petit danseur Sega, nous avons une photo au rite. Tout ça fait que dans l'environnement de Rodrigue, dans le paysage de Rodrigue, qui se peut valoriser. Ça peut apporter plus de tout la foi qui peut en venir. Et aussi, nous pouvons penser pour travailler ensemble, pour nous capables de faire la foi spécial, souvenir Rodrigue, que ce soit dans l'hôtel, que ce soit dans le guest house, je suis capable de venir supporter nos artisans par rapport à ce nouveau cours que je viens de gagner pour développer cette créativité-là.
0: Et enfin, le Mauritius Recreational Council, MRC, tient une audition aujourd'hui pour le concours 10 enfants grands talents. Ce sera à partir de 9h30 au Centre de la culture et des loisirs à Montplaisir. Le concours est destiné aux enfants et jeunes en situation de handicap ne dépassant pas l'âge de 17 ans. Trois candidats ou groupes seront sélectionnés pour la finale prévue le 29 juin à Maurice. Nicole Ombrazin, président du conseil administratif du Mauritius Recreational Council, nous en parle.
2: Nous avons une autre activité, petits enfants, grands talents. Et ça est ouvert à tout, toujours pour les handicapés et jusqu'à l'âge de 17 ans. Et là, nous faisons un éliminatoire. Nous sélectionnons trois candidats pour faire Maurice, pour participer dans une grande manifestation nationale. Maurice nous finira choisir sur un groupe de 50 associations. Nous finissons choisir et 13 associations. C'est 13 groupes. Et ici à Rodrigue, nous prenons 3 groupes pour faire 15 groupes. Nous pouvons faire ça le 29 à Maurice. Un concours de chant pour les enfants en situation de handicap.
0: Il est 6h11, minutes 37 secondes. Vous écoutez donc les informations sur Rodrigue FM et Radio Maurice. On passe tout de suite au rappel des titres. Pour perfectionner la gestion de leurs exploitations et optimiser leur chaîne de valeur, des éleveurs formés à Bémalgache, des spécialistes du Faray, ils en apprennent davantage sur la production animale. Plus de confort pour 13 personnes avec des conditions spécifiques. Elles reçoivent des fauteuils adaptés. Par la même occasion, le commissaire Volbert annonce la distribution de couches pour les alités et un cours pour les carers. Elle présente aujourd'hui ce qu'elles ont appris donc en artisanat de l'Academy of Design and Innovation. Une vingtaine de femmes participent à une exposition au Gender Resource and Wellness Center à Malabar. Et puis le Mauritius Recreational Council enquête de 3 finalistes pour le concours national 10 enfants grands talents. Une audition a lieu à Montplaisir ce matin. Fin de ce journal, je vous retrouve dans un instant.
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0: 6h passées de 13 minutes, nous retrouvons Mario Lisette pour la page sportive. Mario, la page sportive qui est grandement dominée par la Coupe du Monde.
1: Tout à fait, Rosie. Donc, bonjour à tous. Et bienvenue donc dans votre rendez-vous quotidien avec l'actualité sportive. Comme Rosie vous a dit, elle a raison. Donc l'actualité est dominée grandement par la Coupe du Monde de football. Retour sur les rencontres disputées hier lors de la Coupe.

0: du monde de football 2026. Dans le groupe I, donc, la France a validé son billet pour les 16e de finale en dominant l'Irak sur le score de 3-0. Dans l'autre rencontre du groupe, la Norvège s'est imposée 3-2 face au Sénégal au terme de match très disputé. Dans le groupe J, l'Argentine a confirmé sa bonne forme en battant l'Autriche 2-0, tandis que l'Algérie a renversé la Jordanie pour l'emporter 2-1. Dans le groupe K, le Portugal a réalisé la plus large victoire de la journée en écrasant l'Ouzbékistan 5-0. Cristiano Ronaldo, du moins, s'est notamment illustré avec un doublé, une démonstration de force qui permet aux Portugais de prendre une sérieuse option pour la qualification au prochain tour. Et enfin, dans le groupe L, l'Angleterre a été tenue en échec par le Ghana sur un score nul et vierge, 0-0. Et place maintenant au match programmé aujourd'hui. Plusieurs affiches promettent du spectacle, avec notamment la Suisse qui sera opposée au Canada et la Bosnie-Herzégovine qui affrontera le Qatar. Les amateurs de football suivront également avec beaucoup d'intérêt le choc entre l'Écosse et le Brésil, tandis que là, le Maroc tentera de poursuivre son aventure face à Haïti. Dans le groupe A, la République tchèque défiera le Mexique, alors que l'Afrique du Sud croisera le fer avec la Corée du Sud, pardon. Et des rencontres qui pourraient déjà être décisives dans la course à la qualification pour les huitièmes de finale. Et c'est donc, mesdames et messieurs, une nouvelle journée riche en émotions qui attend le supporter à travers le monde. Et oui, voilà. Donc, merci d'avoir été des nôtres ce matin. Merci à Franck Munier pour son support technique. Et dans un instant, c'est Rosie qui prendra le relais. Je vous souhaite d'ores et déjà une très bonne journée, de préférence à l'écoute de la MBC Radio. Et merci de votre fidélité. À vous, Rosie, pour la suite.
1: Merci, Mario. Merci et bonne journée à vous. On vous retrouve à 9h pour le Flash en créole. Belle matinée.
0: Merci beaucoup, Rosie. On se retrouve à 9h, donc.

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1: 6h passées de 19 minutes sur les ondes de la radio. Nous poursuivons avec quelques informations de la route avec Constable Perrine.
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4: La route safety unit performe tout membre du public et tout usager de la route qui aujourd'hui, mercredi 24 juin, à Zimorel, compagnie 30 Sylvestre, pour faire bon travaux, resurfacing, lors la route l'autonomie, à partir de 7h du matin, prendre depuis Solitude jusqu'à Citronelle. 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
1: Mais voilà, c'était le constable Perrine avec quelques nouvelles de la route.

Trouver pour la deuxième partie de votre émission matinale L'Éveil Rodrigue. Bonjour à vous tous, bonjour si vous nous rejoignez à l'instant, un plaisir pour Retrouve Oun. On a encore quelques temps à passer ensemble, on est ensemble jusqu'à 7h. Et bien, ben qui peut à travail, ben qui peut à la maison, nous connaissons a beaucoup à faire aussi à la maison. Bon courage, et ben pêcheurs, sûrement je vous trouve ben, les autres activités que vous êtes faire aujourd'hui, puisque les sorties en mer, dans les lagons et dans la haute mer sont déconseillées aujourd'hui. Et pour tout de suite, ma santé, ma priorité.

Aujourd'hui, nous intéressons-nous à un véritable trésor de la nature qui nous capave et n'a dans nos placards. Aujourd'hui, nous causons le pouvoir du miel. Souvent associé à nos infusions d'hiver, le miel gagne pourtant à être intégré dans notre routine quotidienne et tout au long de l'année. Alors pourquoi est-il un allié précieux pour notre corps? On fait le point en trois bienfaits clés. Primo, un booster d'énergie naturelle et sain. Exit les coups de fatigue de l'après-midi et les sucres raffinés. Le miel est composé de fructose et de glucose, des sucres naturels directement assimilables par l'organisme. Une petite cuillère de miel le matin au petit déjeuner ou avant une séance de sport, c'est l'assurance d'une énergie diffuse et durable, sans le fameux coup de barre qui suit la consommation de sucre blanc par exemple. Secondo, le bouclier de notre système immunitaire. Le miel est un antibactérien et un antioxydant naturel remarquable. Consommé au quotidien, il aide à renforcer nos défenses pour mieux faire face aux agressions extérieures. Et si votre gorge commence à chatouiller, une cuillerée de miel, comme le miel d'eucalyptus, permet de l'adoucir instantanément et de calmer la toux grâce à sa texture lubrifiante et ses propriétés apaisantes. Et tertio, c'est un ami précieux pour notre digestion. On y pense moins, mais le miel possède des vertus enzymatiques qui facilitent la digestion. Prise en fin de repas ou dans une tisane tiède, il aide à réguler le transit et à apaiser l'estomac. De plus, il agit comme un prébiotique en prenant soin de notre flore intestinale. Et petite astuce ce matin pour profiter au maximum de ses vitamines et de ses bienfaits, ne versez jamais votre miel dans un liquide bouillant. Attendez que votre thé ou que votre tisane soit tiède, car la forte chaleur détruit ses précieuses propriétés. Et surtout, privilégiez toujours un miel local, pur et artisanal. Prenez donc soin de vous, mettez un peu de douceur naturelle dans votre quotidien et n'oubliez pas votre santé et votre

0: Et en ce mois de juin, l'environnement aussi, c'est notre priorité. On écoute la rubrique Environnement avec Christelle.
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0: Ce sera juste après Lyrical Ambassada. Tiambola même, on va écouter Christelle pour la rubrique Environnement.

0: Une couleur et l'ambiance locale avec Lyrical Ambassada. Tiombo, la même, 6h passée de 29 minutes. La rubrique environnement avec Christelle.
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2: Bonjour à tous et bienvenue dans votre rubrique de ce matin, en ce mois de juin, consacré à l'environnement. Zondi nous donne la parole à Monsieur Lindsay Azzi, Environment Team Leader chez UNDP, qui peut expliquer nous c'est quoi le changement climatique.
3: Oui, donc le changement climatique, c'est un phénomène qui concerne

0: chaque Rodriguez et chaque humain. Donc, il y a un phénomène qui peut impacter la planète Terre. Et donc, le changement climatique, c'est un dérèglement pour le climat. Et très souvent, il y a attribué par un dérèglement à moyen ou à long terme. Comme on peut dire, voilà, on prend par exemple la température ambiante, un scientifique noter que la température sur la surface de la Terre, dans différents endroits, peut augmenter. Donc, quand je vais faire ce qu'on appelle un average en anglais, je trouvais que la température qui existait une centaine d'années de cela, les différents de ce qu'il nous trouver aujourd'hui. Donc, malheureusement, nous trouvons une hausse de sa température qui est là autour de la planète Terre. Et bien sûr, vous connaissez aussi que sa hausse de température là, il a un impact direct qui chaque pays ressentit et à différents niveaux. Et Rodrigue étant un petit état insulaire, donc une île entourée par la mer, pareil comme beaucoup d'autres îles, Rodrigue malheureusement lui aussi fait face à l'impact de ce qu'on appelle changement climatique. Il est très important qu'il nous capable d'instaurer ça dans nos esprits, pour nous capable vraiment prend conscience de l'ampleur et de la nécessité pour vraiment un regard, on va pas dire ça pour faire gagner peur, mais un regard particulier lors l'effet du changement climatique. Parce que si nous ne pas faire attention, dans le prochain avenir, malheureusement, quand nous vous constatez qu'il peut arriver, il risque d'être trop tard. Donc, pour vous terminer, mon message, c'est qu'il laisse-nous pas attendre qu'il vienne trop tard. D'ailleurs, Rodrigue, il y a une publicité de Semaine Action par rapport à la protection de l'environnement. Donc, continuez dans cette direction-là. Et moi, je vous demande, tout le monde ensemble, amplifier toute l'action qu'il peut faire par rapport à la protection de l'environnement, par rapport à la conservation et principalement par rapport à tout ce qui est combat contre le changement climatique.
1: Voilà, c'était Christelle avec la rubrique Environnement. 6 heures passées de 32 minutes. On poursuit avec vos dédicaces d'anniversaire.

Et c'est parti pour vos messages. Bon anniversaire à Rosanne de Bigarade de la part de sa cousine Timène et sa cousine Marie-Noël, sa maman Rachel de Bigarade. Bon demain un disque pour Juno Béguet de l'île Maurice qui gagne ses 60 ans aujourd'hui. C'est demandé par toute la famille Béguet de Terre Rouge Rodrigue. Bon, c'est un bon anniversaire à Juno Béguet de l'île Maurice qui fête ses 60 ans aujourd'hui. C'est demandé par ce sœur José, ce beau-frère Samy, ce dénièce Sarah, Manuela, de Montaille Fanal.

Bon anniversaire à ma grand-mère Nenak par Dwayne et Darnay de Soupir. Un bon anniversaire à nous maman Nenak, c'est de la part de Princy et Maxwell et Tisson de Soupir. En ce jour spécial, je souhaite un très bon anniversaire à mon chéri Sylvestre Larose qui fête son anniversaire, c'est demandé par Evelyne et toute la famille de Patate Théophile. Je souhaite un bon anniversaire à Juno Béguet de l'île Maurice qui fête ses 60 ans aujourd'hui, c'est demandé par ce dénier Sarah Manuela et sa sœur José Biram de Montagne Fanal. Bon anniversaire à nous marraine Ludmila, nous dit Ali, qui nous compte en lit fort, nous souhaite lit tout ce qu'il y a de bon dans sa vie. Merci pour ce qu'il y était pour nous, c'est demandé par Rivano et Agnès de Malartic. J'aimerais souhaiter un bon anniversaire à mon cousin Jean-Noël de Port-Sud-Est qui fête son anniversaire aujourd'hui. C'est demandé par sa cousine Isabelle. Bon anniversaire à maman Ludmila Ravina qui fête ses 47 ans aujourd'hui. Nous dit Ali qui nous compte en lit très très fort. Reste toujours sa maman adorable qui l'y était. C'est demandé par ses trois enfants Noé, Richard et Richarno de Malartic. Dianette, sa maman Taline, et un très bon anniversaire. Nous souhaite-lui joie, bonheur, la santé dans sa vie. C'est de la part de ses cinq enfants et la famille Joseph de Petit Gabriel. Donc, c'est bon anniversaire.

anniversaire à Dianette. Bon anniversaire à mon petit-fils Eliel Hippolyte de la part de son papa Ivans, sa maman Karine, ses deux sœurs Chirel et Léa, son grand-père Dom et sa grand-mère Violette Raboud de Malartic qui compte en lit très très fort. Voilà pour vos messages d'anniversaire en ce mercredi 24 juin 2026. Bon anniversaire à vous à la manière de King Raman, Sista Glosey.

0: Deux belles voix, Sista Glosé et King Raman. Joyeux anniversaire, 6h passées de 38 minutes. Et pour tout de suite, qu'est-ce que nous réserve la radio en ce mercredi 24 juin? C'est avec Christelle.
1: Bonjour à tous, merci d'être branchés sur les ondes de la MBC Rodrigue FM en ce mercredi. Nous allons tout de suite qui bande programme, vous ne pourrez pas suivre la MBC Rodrigue FM en ce 24 juin 2026. À 9h, suivez le Flash Info en créole. Tout juste après, retrouvez Caron Gangour dans votre émission Éco des

0: 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Surtout, restez branchés, passez une bonne journée.
1: Très belle journée à vous aussi, Christelle. Il est 6h passé de 40 minutes. Dans quelques instants, les annonces et communiqués pour le moment anonyme avec 10 ans.

0: Le groupe Anonyme, un peu de l'humour avec le groupe Anonyme, 10 ans. Il est 6h passé de 44 minutes, nous poursuivons avec Ban l'annonce et Ban communiqué.
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0: 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Ban détenteur licence qui se nom ou compagnie commence par alphabet A jusqu'à F, mercredi 1er juillet jusqu'à mardi 7 juillet 2026. Lettre G à L, mercredi 8 juillet jusqu'à mardi 14 juillet 2026. Lettre M à R, mercredi 15 juillet jusqu'à mardi 21 juillet 2026. Et les lettres S à Z, mercredi 22 juillet jusqu'à mardi 28 juillet 2026 et pour ban retardataire, mercredi 29 juillet jusqu'à vendredi 31 juillet 2026. 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La commission des TIC organisera la 4e édition du Road IT Fair du 7 au 9 août 2026 sur le terrain de football de Belascar. Pour l'événement, la commission des TIC mettra à la disposition des exposants des espaces dédiés avec des composants liés à différents domaines du secteur des TIC. Pour ce nouvel Road IT Fair, la commission fait appel à candidature aux entreprises et institutions qui souhaiteraient participer au Salon de l'informatique de Rodrigue en août 2026. Des facilités seront prévues pour l'expédition des marchandises de Maurice vers Rodrigue pour les exposants venant de l'île Maurice. Des informations additionnelles ainsi que les formulaires de participation sont disponibles à la commission des TIC. Modalité d'inscription. La commission des TIC invite les entités intéressées à soumettre leurs fiches de participation dûment remplies au plus tard le 3 juillet 2026 aux adresses suivantes. Par courriel au roadit.fair@aa.gov.mu ou par voie postale, chef de département, commission des TIC et autres, deuxième étage, Novcoombs Building, Port-Mathurin, Rodrigue. Les informations fournies permettront d'évaluer la capacité de l'entreprise à proposer les services requis et serviront de base à la présélection des exposants. Pour toute autre information complémentaire, veuillez vous adresser à Monsieur Sanyo Henriette, ICT Manager, sur le 83 10 830 ou par courriel roadit.fair@aa.gov.mu. Et nous terminons avec ce communiqué du Central Electricity Board. Dans le cadre de sa démarche de modernisation et de son engagement continu envers le développement durable, le Central Electricity Board informe son aimable clientèle qu'un exercice d'intégration progressive à la plateforme de facturation électronique e-billing est actuellement en cours. À cet effet, les catégories de clients suivantes sont concernées par cette initiative. Les clients enregistrés sur l'application mobile Mocourant, les utilisateurs du portail Customer Service CSP, ainsi que les nouveaux abonnés ayant ouvert un compte d'électricité depuis 2020. Cette transition s'inscrit dans la politique Green Initiative du CEB visant à promouvoir des solutions numériques, réduire l'utilisation du papier et améliorer l'efficacité des services offerts à la clientèle. Le CEB remercie sa clientèle pour sa confiance, sa compréhension et sa collaboration dans cette initiative en faveur d'un avenir plus durable et responsable. Il est 6h passé de 53 minutes. Dans quelques instants, votre page météo, mais d'abord une page de pub.
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4: Et à présent, les nouvelles du temps. La fort anticyclone au sud des Mascarins maintient des alizés modérés sur la région. Prévision pour les prochaines 24 heures. Après quelques ondées ce matin, le temps sera beau dans l'après-midi. La température maximale sera entre 24 et 27 degrés Celsius. Le ciel mi-couvert durant la nuit avec quelques ondées occasionnelles. Et la minimale sera entre 19 et 21 degrés Celsius. Le vent soufflera du sud-est d'environ 30 km par heure avec des rafales de l'ordre de 60 km par heure. La mer est forte au-delà des récifs avec des houles du secteur sud de l'ordre de 3,50 m. Les sorties en haute mer ainsi que dans les lagons sont déconseillées. La pluviométrie durant les dernières 24 heures, 3 mm de pluie enregistrée à Pointe-Canon, 1,5 à Pleine Corail et 1 mm de pluie à Patate Théophile et à Rivière Banane. Les horaires des marées. Les marées sont hautes à 8h34 et à 21h08. Marée basse à 14h27 aujourd'hui et demain à 3h44. Le soleil est haut dans le ciel depuis 6h21. Le coucher du soleil prévu pour 17h17. Et nous poursuivons avec bulletin PCR qui finit tiré à 4h15 Zodi. Les temps l'eau la mer pendant prochaines 24 heures. Après Banti, la pluie Zodi grand matin. Les temps pour bon. Divan pour souffler des pistes d'est 30 km par heure environ avec ban rafale 60 km par heure. Dans Lagon et Candéo brisant, la mer pas praticable. La mer mauvais avec ban la houle. Des pistes sectées à l'écide 3,50 m en déo brisant. Ban sauti en déo brisant et dans ban Lagon déconseillé. Nouredjali, ban sauti en déo brisant et dans ban Lagon déconseillé. Marée haute 8h34 et 21h08 Zodi. Marée basse 14h27 Zodi et demain 3h44. C'était votre page météo selon la station météorologique de Vacquois, Île Maurice.
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6h passées de 57 minutes, on termine l'émission avec Maureen, les temps de fleurs. Lévi Rodrigue peut prendre fin ici, c'était vraiment un plaisir pour accompagner ou depuis 5h ce matin. Eh bien, dites-vous que mercredi, c'est le sommet de la montagne. Une fois cette journée passée, on bascule tout droit vers le week-end. Alors, on garde le sourire, on positive et surtout, on passe une merveilleuse journée. Merci d'avoir été à l'écoute. Merci également à l'équipe de ce matin. Franck Meunier à la technique, Mario Lisette à la rédaction. C'était Rosie avec vous au micro. Belle journée de mercredi à vous tous.

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1: Quelle matinée, il est 7h. Le journal avec Praneuf Biarry. Bonjour Praneuf.
2: Bonjour Sophie, bonjour à tous.
1: Et les titres.
2: Qui succédera à Keir Starmer? La question intéresse aussi Maurice parce qu'avec la mise à l'écart au palais de Westminster du projet de loi reconnaissant la souveraineté mauricienne sur les Chagos, l'ancien ministre des Affaires étrangères Jean-Claude de Lestrac prévient, le dossier est désormais suspendu au bon vouloir du prochain Premier ministre britannique. Dans ce journal aussi, la deuxième journée des débats budgétaires, plusieurs députés de l'opposition et du gouvernement ont pris la parole hier. Un budget qui prévoit l'allocation de 4 milliards de roupies pour la protection de nos côtes. Le gouvernement veut agir avant d'être rattrapé par les événements. Les Curepipiens les plus touchés par la sécheresse, l'eau ne coule pas à la ville des Lumières. Et puis 40 personnes sont mortes noyées en France en moins d'une semaine à cause de la canicule. Il avait annoncé lundi, dans un discours d'à peine plus de 6 minutes, mais empreint d'émotion, son intention de démissionner. Keir Starmer ne sera plus le leader du parti travailliste, mais surtout, il ne sera plus Premier ministre du Royaume-Uni d'ici septembre, à la reprise des travaux parlementaires. Une décision qui se faisait attendre depuis quelques semaines déjà, mais dont on pourrait ressentir les effets jusqu'ici. À Maurice, c'est en tout cas ce qu'avance l'ancien ministre des Affaires étrangères Jean-Claude de Lestrac. Notre pays se retrouve selon lui désormais tributaire du successeur de Keir Starmer pour faire avancer le projet de loi reconnaissant la souveraineté mauricienne sur l'archipel des Chagos, pour le moment mise à l'écart. Or, le prochain locataire du 10 Downing Street devra d'abord convaincre les communes et les Lords, et ce, dans un mandat déjà contraint par les élections de 2029.
3: Maintenant, son successeur, ça m'étonnerait que dans l'état actuel des choses, où il aura besoin de pacifier le parti, de revoir ses relations avec l'opposition, qu'il reprenne tout de go ce dossier, qui est un dossier explosif pour tout gouvernement travailliste. Ça d'une part. D'autre part, il est un Premier ministre un peu de transition avant les prochaines élections. Le vrai danger viendra des prochaines élections.
2: Jean-Claude de Lestrac au micro de Rajmila Sitamoni. L'impact sur le traité pourrait donc être politique, mais juridiquement, il n'y a aucune incidence. C'est ce qu'a confirmé l'Attorney General Gavin Glover à nos confrères du Défi Média Group, puisque selon lui, la souveraineté de Maurice repose avant tout sur l'avis consultatif rendu en 2019 par la Cour internationale de justice qui avait jugé

0: illégale l'excision des Chagos avant l'indépendance. Mais avant tout dénouement au Royaume-Uni, la mise au placard du projet de loi sur l'archipel chagossien a déjà laissé un trou de 10 milliards de roupies dans le prochain budget mauricien, budget pour lequel 18 parlementaires sont intervenus lors de la deuxième journée des débats hier à l'Assemblée nationale. Alors que la députée de l'opposition, Joanna Béranger, a proposé la création d'un Sovereign Future Fund, le ministre du Tourisme, Richard Duval, a lui salué les orientations de cet exercice. De son côté, le député travailliste Raviraj Bichouk a mis l'accent sur les efforts de consolidation fiscale entrepris par le gouvernement. Le compte-rendu de Rajmila Sitamoni.
1: La mise en place d'un Sovereign Future Fund permettrait de consacrer une partie des richesses actuelles au financement des transformations de demain. C'est la proposition avancée par la députée de l'opposition, Joanna Béranger.
2: Un fonds national capable d'investir dans les technologies émergentes, la formation continue, la reconversion professionnelle et la protection des travailleurs touchés par l'automatisation. Parce que les bénéfices de l'intelligence artificielle ne doivent pas être captés par une poignée de grandes entreprises. Ils doivent profiter à toute la société.
1: Le ministre du Tourisme, Richard Duval, a souligné que le budget 2026-2027 mise sur un développement touristique durable de la destination Maurice. Il a ajouté que le pays explore de nouveaux marchés, notamment en Europe de l'Est, en Russie et dans les pays du Golfe.
3: Nous avons mis les bouchées doubles de la Corée et j'ai rencontré l'ambassadrice. Et c'est très important de savoir que nous avons une très bonne réunion ensemble et elle est disposée à nous aider ensemble, ambassadeur basé en Chine.
1: Pour le député du Parti travailliste, Raviraj Bichouk, la consolidation fiscale est engagée depuis le début du mandat de ce gouvernement. Il a salué les mesures destinées à redynamiser le secteur agricole ainsi que l'extension des congés de maternité et de paternité.
4: Le congé parental prolongé encourage la co-responsabilité, il brise l'héritage patriarcal et il place l'enfant au centre de nos priorités. Refuser au père un droit équivalent, c'est maintenir les mères dans une servitude sociale.
0: Rajmila Sitamoni. Et cette extension du congé de maternité saluée hier par la CTSP, par la voix de la syndicaliste Jane Ragou, qui a également applaudi l'introduction du jour de congé menstruel. Elle rappelle que ces revendications figuraient déjà parmi celles de la Confédération depuis 2019.
5: Nous, au niveau CTSP, nous demandons 6 mois pour une raison bien simple. C'est que pour les gens qui ont une mémoire courte, il est bon qu'ils se rappellent que mes enfants ont perdu la vie dans la garderie parce qu'ils ont tout fait avec ce délai, pas fini dans mon support qui besoin, mon soutien qui besoin. Et nous, la CTSP, quand nous analysons ça et par une expérience qui nous vivent nous-mêmes, dépend de nos familles, dépend de nos enfants, nous finirons nous compte pour qui un enfant capable de garderie nous penser qu'il est bien capable d'assiser et qu'il est capable comme si trouve ce qui peut passer au-dessus de lui et qu'il qui n'a pas assisé et qui n'est pas sujet à rester dormi et qui n'a pas tout fait dans ce sommeil. Et effectivement, là, nous avons 6 mois. Polémique qui peut l'aider à se dire, c'est qu'il est assez étonnant, pas juste Ban Michel, il y a beaucoup de madame, surtout Ban Col Blanc, qui ne peut pas trop, ça ne peut accepter ça, peut dire, ah, madame, vous perdez du travail, vous avez un problème, partons pour favoriser Ban Zom. Nous, au niveau CTSP, nous trouvons qu'il y a un faux débat parce qu'il nous bisait content, apprécié quand une madame, quand une société peut faire un progrès par rapport à madame. Deuxièmement, nous avons un jour par mois le menstrual leave, comment nous dire. C'est un combat que nous avons mené toujours depuis 2019. Donc, nous bien apprécier ça, deux qui nous gagnent là.
0: Jane Ragou au micro de Priyanka Hurry. Revenons au Parlement où une clarification très attendue par les propriétaires de véhicules a été apportée tard hier soir par le ministre des Transports Terrestres. Osman Mahomed a précisé dans son intervention lors des débats budgétaires que la redevance annuelle annoncée dans le budget s'appliquera uniquement aux nouvelles plaques d'immatriculation personnalisées. Les détenteurs de plaques personnalisées existantes ou d'anciennes plaques ne seront donc pas soumis à ces frais annuels. Le ministre a également indiqué que la nouvelle série de plaques d'immatriculation annoncée lors du budget de l'année dernière a déjà rapporté 55 millions de roupies aux caisses de l'État. La commercialisation en ligne de ces nouvelles plaques avait débuté le 17 novembre 2025. Et dans son discours budgétaire, le Premier ministre avait prononcé vendredi dernier 15 fois le mot « résilience ». Parce que la résilience, disait-il, c'est ce que son gouvernement voudrait bâtir pour Maurice et la durabilité environnementale.

Le mental se place, selon lui, au cœur des efforts vers plus de résilience, s'adapter à l'urgence climatique et ses effets comme l'érosion des côtes. Le budget prévoit ainsi cette année 4 milliards de roupies pour le Coastal Erosion Adaptation Program, un méga chantier de réhabilitation d'11,5

0: important et assez exceptionnel pour Maurice.
1: L'organisation avait formulé des propositions en ce sens lors des consultations pré-budgétaires. Elle appelle donc à davantage d'anticipation sur cette question et ce tandem de mesures semble aller dans cette direction.
0: Il y a deux manières à faire. Il y en a une qui est là dans l'action immédiate. Il y a un problème, nous allons résoudre le problème. Et c'est là que le Coastal Erosion Adaptation Programme rentrait. Et puis, il y a un deuxième élément dans ce qui est le budget proposé, et c'est ça le côté intéressant aussi, c'est l'approche long terme. C'est comment nous sommes capables de faire une réforme structurelle de la gestion de nos mains de la côte. C'est là que le National Shoreline Management Strategy rentrait.
1: Selon Manoj Vagji, il se pourrait que l'érosion de la plage de Tamarin a poussé le gouvernement à prendre le taureau par les cornes. Et celui qui avait justement alerté les autorités sur cette situation, à l'activiste Percy Yiptong, accueille cette annonce favorablement, mais se soucie tout de même de son exécution.
2: C'est le fonctionnement de la fonction publique qui inquiète nous. La lenteur de prise de décision, la lenteur d'action, la mauvaise mise en œuvre, qui souvent nous guettait, et c'est la faute des ressources humaines. C'est bien qu'il y a beaucoup d'argent mis dessus, reste à savoir si ça va bien même mis en œuvre, parce que c'est un truc à long terme.
1: Le ministère des Finances prévoit également de ramener sur le devant de la scène le projet Maurice Île Durable, qui avait été lancé pour la première fois en 2008. Une Just Transition Commission sera également mise sur pied qui devra jeter les bases pour une transition vers une société plus écologique et juste.
3: Vous écoutez Ramin, il est 7h10 et cela fait 4 à 5 jours que plusieurs quartiers de Curepipe font face à des robinets à sec malgré la mise en place de nouveaux horaires de distribution d'eau, une situation qui perdure et qui alimente l'incompréhension et le mécontentement des habitants. Face à ces coupures répétées, la maire de Curepipe, Tashana Lachmana Pile Koupadou, est montée au créneau dans une plainte officielle adressée à la CWA. Elle réclame des explications et demande des mesures urgentes afin de garantir un approvisionnement plus régulier pour la population. Elle s'est confiée à Nijma Nara et Nara dit.
4: Mofine comprend qu'il y a un problème de valve de port d'un technicien, de l'eau pas fait couler dans ce robinet. Le problème est qu'il communique avec la population un certain horaire pour distribution de l'eau, mais qui apparemment pas peut être respecté. C'est inadmissible qu'il ou fait une demande à un camion citerne, mais depuis des jours ou pas recevoir n'en rien. Et qu'en plus de ça, chaque jour, on gagne une nouvelle référence. La CWA demande zut pour refaire cette installation et que bizarre met tank en bas. Mais où essaye, imagine où? Beaucoup pas capable à faute faire ça. Et surtout là, tout de suite, surtout qui de l'eau lit une nécessité dans la vie de tous les jours.
3: L'autorité hydrique explique de son côté que ces perturbations sont principalement liées à la saison sèche qui touche actuellement plusieurs régions du pays. Sunil Gopal, le responsable de la communication de la CWA, assure que des efforts sont en cours pour limiter les désagréments et maintenir autant que possible une distribution d'eau régulière aux abonnés.
5: Je connais qu'il nous a beaucoup de complaintes. Le problème est un petit peu plus compliqué durant le week-end, surtout samedi qui est passé, surtout de Curepipe et de la région de Floréal, de Vaqua, qui nous a à l'écoute de tous ces bandes complaintes. Hein. Nous pouvons faire ce qu'on appelle un close monitoring de ban service réservoir qui alimente ces bandes régions-là. Deuxième chose, ce qu'on peut faire, c'est qu'il nous a une employé, qui peut vérifier ban place que Dimon Indiano pas fait impression. Troisièmement, ce qu'il nous peut faire, c'est nous peut purger la ligne. Parfois, on est capable, quand nous nous fermons, l'air accumulé dans la ligne, nous peut faire ban valve operation. Et tout ça, ban petit mesure qui paraît petit, mais qui quand même a l'impact dans la distribution. Et ban Dimon qui toujours pas fait de l'eau et qui, pour une raison ou une autre, probablement d'autres à l'étage, ou peut-être d'autres en hauteur, ou peut-être tank de l'eau ni l'eau, premier étage, deuxième étage, dans cette cam. Alors, pour tout ce monde de personnes, non, nous, on a un système de camions citernes qui nous met en place. Surtout, dans le cas, quand nous ne pouvons pas apporter une solution technique tout de suite.
3: En France, 40 personnes se sont noyées depuis jeudi dernier en raison de la canicule, selon le Premier ministre Sébastien Lecornu. Alors que les températures atteignent des niveaux records dans plusieurs grandes villes et que cette chaleur étouffante bat son plein dans plusieurs pays européens, la ministre des Sports et de la Jeunesse, Marina Ferrari, a déclaré hier au micro de France Inter qu'il ne faut pas prendre à la légère le fait d'aller se baigner dans des zones non surveillées pendant une canicule. La France, l'Espagne et l'Italie sont jusqu'à présent les pays les plus touchés par cette vague de chaleur. L'Hexagone a connu mardi la journée de juin la plus chaude jamais enregistrée avec une température moyenne de 29,8 degrés selon Météo France. La nuit la plus chaude a été enregistrée lundi avec

0: Une température minimale moyenne de 21,6 degrés. Et plus de la moitié du pays est en alerte rouge. Et puis le mondial de foot, les résultats de la nuit, le Portugal s'est imposé face à l'Ouzbékistan 5-0 grâce notamment à des buts de son infatigable numéro 7 Cristiano Ronaldo. L'Angleterre et le Ghana se sont neutralisés 0-0 et puis la Croatie est venue à bout du Panama 1-0 tandis que la Colombie et la République démocratique du Congo s'affrontent actuellement dans le stade de Guadalajara au Mexique. La Coupe du Monde qui a débuté depuis 13 jours maintenant en Amérique du Nord, et si la compétition réserve son lot de surprises sur les terrains, elle soulève aussi de nombreuses questions. En dehors, cette Coupe du Monde est-elle la plus politique de l'histoire du football? On parlera avec le journaliste et chroniqueur sportif Jean-Joseph Permal dans l'interview de la matinale à 8h15. Mais en attendant, c'est le journal des sports d'Ashley Citana.
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2: Bonjour à tous, nous ouvrons ce journal des sports avec les résultats de la Coupe du Monde. Dans le groupe K hier, le Portugal s'est largement imposé 5-0 face à l'Ouzbékistan après un début de tournoi plus compliqué contre la République démocratique du Congo. La sélection portugaise a cette fois déroulé son jeu porté par un grand Cristiano Ronaldo, auteur d'un doublé et désormais recordman national à 10 buts en Coupe du Monde. Le Portugal a rapidement pris le contrôle de la rencontre dès la 6e minute avec l'ouverture du score signé Cristiano Ronaldo. Nuno Mendes a doublé la mise à la 17e minute. Cristiano Ronaldo a récidivé en inscrivant son doublé à la 39e. Nemato a inscrit un contre son camp à l'heure de jeu et Rafael Leao a inscrit le 5e but portugais à la 87e minute. Autre fait marquant, le capitaine du Portugal, Cristiano Ronaldo, est devenu le premier joueur de l'histoire à marquer lors de 6 Coupes du Monde en ouvrant le score dès la 6e minute contre l'Ouzbékistan au Mondial 2026. En face, l'Ouzbékistan n'a jamais réussi à contenir la puissance portugaise et le score aurait même pu être très lourd. Avec ce succès, le Portugal se rapproche des 16e de finale et jouera la première place du groupe face à la Colombie lors du prochain match. Et justement, la Colombie affronte en ce moment la République démocratique du Congo à la 54e minute de jeu. Le score est de toujours 0-0. Dans le groupe L, hier, l'Angleterre a été tenue en échec par le Ghana 0-0 et devra encore patienter pour valider sa qualification. Après leur victoire convaincante contre la Croatie, les Free Lions ont cette fois buté sur un bloc ghanéen très solide et discipliné dans une rencontre globalement dominée mais stérile. Après le match nul face au Ghana, le sélectionneur Thomas Tuchel a reconnu la solidité défensive des Black Stars, saluant une défense impénétrable et une performance très disciplinée de l'adversaire. Nous écoutons Thomas Tuchel.
3: Difficult game against a very strong opponent defensively, one of the most physical performances that I saw, totally determined to defend with 10 players against 8. They left our center backs more or less do the build up and everyone else was committed to just defend, and they defended brilliantly and as a collective, and also very, very intense in one-on-ones. So it is difficult to break a team down like that. It was difficult for us. We had phases where we did it good, where we found our rhythm and created half chances. We had a lot of deliveries. We had a lot of set pieces. Missed a bit of luck to score the first goal and open things up. And we need to be very, very aware to control the counterattacks.
2: Le capitaine Harry Kane a de son côté regretté le manque d'occasion franche pour les Free Lions. Il estime difficile de se contenter d'un seul point dans ce type de rencontre, tout en affirmant que l'équipe reste concentrée pour le prochain match face au Panama prévu le 28 juin prochain. Nous écoutons Harry Kane.
4: There was periods where we was really good and we got our wingers 1v1 and got balls into the box. It was tough through the central because they were really compact, but look, we could have easily won it there towards the end and we're sitting there with another win, but we have to take the point. It doesn't change loads in the group, to be honest with you. We just get ready for the next one.

0: On reste dans le groupe L. La Croatie s'est relancée ce matin dans la douleur en s'imposant face au Panama 1-0. Et après sa défaite contre l'Angleterre, la sélection de Zlatko Dalic a réagi grâce à un but d'Ante Budimir à la 54e minute. Malgré ce succès, les Croates n'ont pas totalement convaincu, se montrant parfois fébriles défensivement. Mais il décroche toutefois 3 précieux points et reste en course pour la première place du groupe. De son côté, le Panama concède une deuxième défaite et est officiellement éliminé de la compétition. Les groupes A, B et C entrent dans leur troisième et dernière journée de la phase de poule. Dans le groupe B, la Suisse sera opposée au Canada à 23h. Au même moment, la Bosnie-Herzégovine affrontera le Qatar. Les groupes A et C seront en action demain matin à 2h, place au choc du groupe C entre l'Écosse et le Brésil. Et avec un nul et une victoire, les hommes de Carlo Ancelotti ont leur destin entre leurs mains et visent désormais la première place du groupe porté par Vinicius Junior et Matheus Cunha. Le Brésil pourrait aussi enregistrer le retour de Neymar après la blessure de Rafinha. Mais attention à l'Écosse, troisième, mais toujours en course pour une qualification historique qui est en train de bousculer le géant Ori Verde. Le Maroc sera lui opposé au petit poussé du groupe. Haïti également à 2h du matin. Les analyses du groupe C avec notre consultant Samia Modobokos.
1: Pour le groupe C, le Maroc est déjà qualifié, se veut qualifié, et Brésil aussi, donc c'est la première place qui est en jeu. Maroc a été le petit poussé contre le Maroc avec les talents du favori. Et par contre, Brésil, l'Écosse, l'Écossais connaît, je connais Brésil favori. Il va le marcher vraiment plaisant à regarder, surtout pour une très grande ambiance sur les Canadiens. Mais toujours espérons que l'Écosse au moins fasse une pâle figure et essaye. Je le tout pour tout.
0: Et le direct de la MBC à 5h du matin demain avec la joute entre l'Afrique du Sud et la Corée du Sud dans le groupe A. Les Bafana jouent leur survie après une défaite inaugurale et un nul face à la Tchéquie. En face, les Sud-Coréens emmenés par Sun Heung-min peuvent valider leur billet pour les 16e de finale avec un match nul. Match à suivre donc en direct sur MBC Sport 11 demain matin. Et on termine avec du cyclisme. L'Union cycliste internationale a publié la mise à jour du classement Afrique. Maurice se hisse à la 4e place du classement des nations africaines, derrière l'Érythrée, l'Afrique du Sud et l'Algérie. Chez les coureurs, le Mauricien Alexandre Maire occupe la 4e place du classement continental. Fin de ce journal des sports. Merci de l'avoir suivi. Alors, le match entre la Colombie et la République démocratique du Congo est toujours de 0-0 à la 59e minute de jeu. C'est à vous, Patrice, pour la suite.
2: Merci. Domination des Colombiens, mais qui n'arrive pas à marquer ce but tant important pour cette Colombie, et puis une défense de fer de la du Congo qui, écoutez, depuis le début du match, est en train d'essayer de défendre, mais ils arrivent à repousser les attaques colombiennes pour le moment. On va suivre ce match et encore 30 minutes, un petit peu plus même.
0: Vous l'aurez sans doute remarqué, oui. Patrice, durant ce mondial, les équipes africaines ont tendance à faire très bien défensivement. Surtout, il y a le Ghana qui a complètement bloqué les attaques des Free Lions.
2: Ouais, mais il faut marquer des buts pour gagner des matchs.
0: Il faut marquer des buts, justement.
2: Et ça, c'est le plus difficile à faire.
0: Exactement.
2: Merci, Ashley.
0: Merci.
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0: classique, chers amis, signé Alan Parsons Project et Eye in the Sky, le titre de la chanson. On entend l'intro bien souvent dans l'image de la Coupe du Monde, juste avant le début des matchs. Ouais, ça fait du bien. Et on va voir les nouvelles du temps par la station de Vacua.
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3: On va voir le prévisionniste ce matin, Anoop Djogrou, bonjour.
4: Bonjour, bonjour à tout le monde.
3: Oui, allez-y pour les nouvelles.
4: Oui, alors comme situation pour aujourd'hui, la séquence cyclone au sud des Mascarens peut toujours maintenir un vent modéré dans la région Maurice et Rodrigue. Et comme prévision pour aujourd'hui, alors laisser limite ouvert à nuageux avec un domaine de la pluie, le vent vient au vent et le bateau central. Et pour l'après-midi, c'est toujours un de la pluie, le vent hauteur qui nous peut atteindre. Par contre, les régions, les temps sont plutôt bons. Et à soir, on peut atteindre encore un de la pluie à l'est, sud et le plateau central. La mer n'est pas praticable. C'est pour mauvais avec ben la houle depuis les sites de l'eau de 3 mètres 50 en diopison. Et ben sauter en diopison et de même la grue aussi, les déconseillés. Divan, on est pour souffler depuis le site est, environ 25 km par heure, avec ben rafale de 50 km par heure. Alors, température maintenant, la maximale est pour varier entre 20 à

0: 23 degrés le bain hôtel et entre 25 à 28 degrés le bain littoral. Et la température minimale peut varier entre 15 à 17 degrés le plateau central et entre 19 à 21 degrés le bain région côtière. Maintenant, à Rodrick, alors comme prévision pour aujourd'hui, nous prenons une de la pluie le grand matin et par contre, l'après-midi, c'est un peu plus pour bon. Et à ce moment, nous pouvons atteindre un des bains appelés. La mer n'est pas praticable, elle est toujours mauvaise avec ben la houle depuis secteur les sites de l'eau de 3,50 m en horizon et ben sortie en horizon et même de ben la houle est déconseillée. Divan les poussoufflés depuis cette S, environ 31 par heure, avec ben rafale de 61 par heure. Et maintenant, pour terminer avec Akalega, comme c'est une chanson, il y a ben nuage du sud-est qui peut influencer le temps et il peut donner un peu ben la pluie pour ce matin. Et par contre, dans l'après-midi, c'est plutôt du beau temps. La mer n'est pas praticable. Elle est bien la houle depuis le site de 2,50 m et bien sortir dans la mer est déconseillée. C'est tout comme prévision du temps pour aujourd'hui.
1: Merci beaucoup. Bonne journée à vous également. À venir les communiquer.
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1: Communiqué du Central Electricity Board qui avise les abonnés du morcellement Terracine, morcellement Lady Barclay, Suyac et NHDC Terracine que la fourniture d'énergie sera interrompue demain le 25 juin entre 8h30 et 15h en raison des travaux effectués sur le réseau. Et puis les abonnés donc habitant les régions suivantes, Route Royale, rue Dahlia et Djoumen, Plaine des Roches, ils sont avisés que la fourniture d'énergie sera interrompue aujourd'hui entre 9h et 13h. Ces interruptions qui sont dues à des travaux d'urgence effectués sur le réseau. Le CUB s'excuse auprès de sa clientèle affectée par ces coupures.
4: Merci Sophie. Dans Paroles et Musique aujourd'hui, comme on est mercredi, Reza nous raconte la chanson de Van Morrison, Brown Eyed Girl. Et puis dans la rubrique de Kamlesh Bakori, nous parle des dépenses de l'État. Restez branchés.
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5: Bonjour. Le ministère des Finances estime que les dépenses pour la prochaine année financière seraient de quelque 277 milliards de roupies. Voyons de près les principaux bénéficiaires par catégorie et ministère. Le montant alloué pour le social, dit « social benefits », incluant les pensions, représente la principale dépense de l'État, soit 81 milliards de roupies. Ensuite, nous constatons que l'État débourserait quelque 50 milliards de roupies sous forme de salaire. Certes, en termes de ministère, celui de la sécurité sociale arrive en tête du classement. En même temps, l'État dépense des montants conséquents pour assurer la gratuité des services de santé et d'éducation, avec un total de quelque 45 milliards de roupies. Par rapport à la dette, autre chiffre à retenir, 65 milliards de roupies. C'est le montant pour le paiement des intérêts et le remboursement du capital. En guise de comparaison, ce montant est quasi similaire aux recettes attendues de la taxe sur la valeur ajoutée pour la même année.
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0: c'est Mylène Farmer, chers amis. Le titre, c'est à qui le tour de notre blind test aujourd'hui. Oui. Il faut identifier un morceau pour repartir avec
1: un voucher d'une valeur de 500 roupies offert par Mystic World.
0: Donc, le titre de la chanson ou le nom de l'artiste. Attention, c'est parti. Écoutez, c'est facile. Ils sont anglais et ils sont fans de Manchester City.
1: Voilà. Et on les voit dans le désert.
0: Ouais. Exactement, vous avez parfaitement raison. Et on parlait de paroles et musique. Aujourd'hui, Reza Julie Mahmoud nous raconte l'histoire de la chanson de Van Morrison, Brown Eyed Girl. Écoutez.
2: Un amour de jeunesse, de la joie et de la bonne humeur. Voilà tout ce que je souhaite partager avec vous ce matin, très chers auditeurs. Et pour ce faire, quoi de mieux que de se pencher sur cette très belle chanson du chanteur nord-irlandais Van Morrison, Brown Eyed Girl. Le morceau paraît en 1967 sur le premier album de l'artiste intitulé Blowing Your Mind. Bien que souvent rejeté par Morrison lui-même, l'album a connu un grand succès et Brown Eyed Girl est devenu le titre signature du chanteur. La chanson évoque un premier amour avec une certaine nostalgie, sur une mélodie joyeuse et entraînante. Mais derrière cette chanson, qui semble assez innocente, se cache une autre histoire. Au départ, la chanson devait s'appeler Brown Skin Girl. La musique d'origine était plutôt inspirée du calypso et les paroles évoquaient une relation amoureuse entre un homme blanc et une femme noire. C'est le producteur de Van Morrison, Burt Benz, qui demande au chanteur de revoir le titre et les paroles afin que la chanson puisse être diffusée sur les stations de radio pop destinées au grand public. Surtout que durant les années 1960, ce genre de relation interraciale était encore très mal vu. Et malgré la modification des paroles, certaines radios ont tout de même banni la chanson des ondes en raison de la phrase suivante « Making love in the green grass behind the stadium with you ». Toutefois, cela n'aura pas empêché Brown Eyed Girl de rapidement s'imposer. La voix de Van Morrison rappelle ici celle d'un jeune Mick Jagger. Elle est enjouée et expressive. Musicalement, le morceau peut être associé au genre pop-rock, soft-rock. On retrouve un riff de guitare accrocheur, la section rythmique basse-batterie est renforcée par des claps et un tambourin. On retrouve également un orgue assez discret. Van Morrison révélera plus tard qu'il n'a jamais vraiment aimé cette chanson, estimant que c'était une pop-song aux paroles assez banales et ridicules. Aujourd'hui encore, il rechigne à interpréter Brown Eyed Girl en concert, car étant âgé de 80 ans, il peine à s'identifier à une chanson dont il a écrit les paroles alors qu'il n'en avait que 20. Mais rien ne nous empêche de réécouter ce bon vieux classique des années 1960 dans sa version originale. Et c'est ce que je vous propose de faire tout de suite.

0: Jason et Brown, I Girl, alors que la Colombie débloque son compteur, chers amis. But de Munoz à la 76e minute du match. Colombie 1, République démocratique du Congo 0. C'est mérité pour les Colombiens qui ont dominé le match, mais c'est pas encore terminé. Encore un petit peu plus de 15 minutes à jouer. Peut-être deuxième occasion pour les Colombiens. Est-ce que c'est hors-jeu ou pas? Je pense bien que c'est hors-jeu. But de Luis Diaz en direct, mais refusé pour hors-jeu. Toujours 1-0 pour la Colombie contre le Congo. Tout de suite, l'horoscope. Et on débute avec les béliers.
1: Une décision pourrait vous apporter une belle surprise avant la fin de la journée.
0: Les taureaux.
1: Un moment de calme vous aidera à voir plus clair dans ce que vous voulez vraiment.
0: Les gémeaux.
1: Votre sens de l'humour pourrait désamorcer une tension.
0: Les cancers.
1: Un proche pourrait avoir besoin de vous plus que vous ne le pensez.
0: Les lions.
1: La reconnaissance que vous attendiez va booster votre estime de vous.
0: Les vierges.
1: Organisez vos idées, vous avancerez beaucoup plus vite dans votre journée.
0: Les balances.
1: Attention à votre ponctualité, les balances. Cela pourrait vous jouer des tours.
0: Oui, les scorpions.
1: Votre charme naturel pourrait vous aider, les scorpions, à obtenir ce que vous voulez sans effort.
0: Mmh. Les sagittaires.
1: Une bonne nouvelle, liée à un projet personnel, arrive très bientôt.
0: Les capricornes.
1: Ce mercredi, les capricornes, votre discipline sera un atout dans votre journée.
0: Oui, les verseaux.
1: Soyez attentifs aux signes que la vie vous envoie.
0: Et enfin, les poissons.
1: Un souvenir du passé va vous inspirer dans un projet futur.
0: Merci Sophie. John Eastley, le bassiste de Dire Straits, fête aujourd'hui ses 77 ans. En live, écoutez Portobello Bell, Dire Straits et sur RMA. 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

Deuxième but refusé pour Luis Diaz, chers amis. Le premier, c'était une faute. Le deuxième but refusé pour Luis Diaz, c'est hors-jeu. Malheur à Luis Diaz pour le moment, mais c'est quelqu'un qui... C'est un fonceur. Chers amis, je pense qu'il aura encore une occasion et pour porter le score à 2-0 pour la Colombie. Par contre, c'est 1-0 toujours pour la Colombie.

0: Pourquoi l'hiver favorise-t-il les tensions musculaires? Avec l'arrivée du froid, de nombreuses personnes ressentaient des douleurs dans le cou, les épaules ou le dos. En cause, les muscles se contractent naturellement pour conserver la chaleur, ce qui favorise les raideurs et les tensions. L'hiver s'accompagne aussi d'une baisse de l'activité physique et de postures plus rigides lorsque l'on se recroqueville pour se protéger du froid. Le stress et la fatigue liées aux journées plus courtes peuvent également accentuer ces douleurs. Pour les prévenir, les spécialistes recommandent de rester actif, de pratiquer des étirements quotidiens, d'utiliser la chaleur sur les zones tendues et de veiller à un bon sommeil.
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2: Le Loto et le Loto Plus ont deux jackpots mercredi pour vous remonter le moral. Le jackpot du Loto est à environ 15 millions d'euros et celui du Loto Plus est à environ 16 millions d'euros. 16 millions d'euros. 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

0: The Second Voice, le titre est Let Me Be pour notre blind test, chers amis. On vous fait écouter encore une fois l'extrait pour repartir avec un voucher de 500 roupies.
1: On fait par Mystic World, hein? Pas Mystic Masala, hein? Mystic World.
0: Mystic World, écoutez l'extrait, chers amis. Ouais, comme vous disiez, ils sont anglais et ils supportent Manchester City.
1: On voit ça dans le désert et parfait colère.
0: Parfait colère.
1: Ouais.
0: J'avais parlé de quelqu'un, mais bon, c'est tombé. Et comme on est en plein Coupe du Monde, Sam Amigan est parti faire un micro-trottoir. Écoutez la réaction des gens.
2: Qui pays, d'après vous, pour remporter Coupe du Monde, Salanina?
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0: Version de Firestone, chers amis, signés Emma Bale. On part à Beaubassin pour retrouver Robin.
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0: On doit avoir Robin en ligne, bonjour.
3: Bonjour.
4: Bonjour Patrice, bonjour Sophie.
0: Ça va bien, vous allez bien?
4: Ça va.
0: Oh, mais on n'a pas beaucoup de temps là, on a un morceau à vous faire écouter. Et vous donnez le titre de la chanson ou le nom de l'artiste. Attention, c'est parti. Chanson ou nom du groupe?
4: Donc c'est Don't Look Back in Anger de Oasis.
0: Bien sûr, bravo. Et Robin qui repart ce matin.
3: Ça, avec son voiture d'une valeur de 500 roupies offert par Mystic World. Ouais. Voilà, gros bravo.
0: Bravo. Et bonne journée.
3: Merci à vous aussi. À venir le journal.
0: Bye bye. À venir le journal. Et puis, dans l'interview de la matinale aujourd'hui, Pranav Bihari.
3: Reçoit, oui.
0: Oui, ce matin. Jean-Joseph Bermal, journaliste et chroniqueur sportif, sûrement pour nous parler de la Coupe du Monde. On écoute Oasis sur RM1. On se retrouve juste après l'interview de la matinale.

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1: Belle matinée, bonne route. Il est 8h. Le Grand Journal avec Preneuve Biary. Bonjour Preneuve.
2: Bonjour Sophie, bonjour à tous.
1: À la une ce matin, un point d'interrogation.
2: Qui succédera à Keir Starmer? La question intéresse aussi Maurice, parce qu'avec la mise à l'écart au palais de Westminster du projet de loi reconnaissant la souveraineté mauricienne sur les Chagos, l'ancien ministre des Affaires étrangères Jean-Claude de Lestrac prévient: le dossier est désormais suspendu au bon vouloir du prochain Premier ministre britannique. Dans ce journal aussi, la deuxième journée des débats budgétaires, plusieurs députés de l'opposition et du gouvernement ont pris la parole hier. Un budget qui prévoit l'allocation de 4 milliards de roupies pour la protection de nos côtes. Le gouvernement veut agir avant d'être rattrapé par les événements. Les Curepipiens, les plus touchés par la sécheresse, l'eau ne coule pas à la ville des Lumières. Et puis 40 personnes sont mortes noyées en France en moins d'une semaine à cause de la canicule. Il avait annoncé lundi, dans un discours d'à peine plus de 6 minutes, mais empreint d'émotion, son intention de démissionner. Keir Starmer ne sera plus le leader du parti travailliste, mais surtout il ne sera plus Premier ministre du Royaume-Uni d'ici septembre, à la reprise des travaux parlementaires. Une décision qui se faisait attendre depuis quelques semaines déjà, mais dont on pourrait ressentir les effets jusqu'ici à Maurice. C'est en tout cas ce qu'avance l'ancien ministre des Affaires étrangères Jean-Claude de Lestrac. Notre pays se retrouve selon lui désormais tributaire du successeur de Keir Starmer pour faire avancer le projet de loi reconnaissant la souveraineté mauricienne sur l'archipel des Chagos, pour le moment mis à l'écart. Or, le prochain locataire du 10 Downing Street devra d'abord convaincre les communes et les Lords, et ce dans un mandat déjà contraint par les élections de 2019.
3: Maintenant, son successeur, ça m'étonnerait que dans l'état actuel des choses, il aura besoin de pacifier le parti, de revoir ses relations avec l'opposition, qu'il reprenne tout de go ce dossier, qui est un dossier explosif pour tout gouvernement travailliste. Ça d'une part. D'autre part, il est un Premier ministre un peu de transition avant les prochaines élections. Le vrai danger viendra des prochaines élections.
2: Jean-Claude de Lestrac au micro de Rajmila Sitamoni. L'impact sur le traité pourrait donc être politique, mais juridiquement, il n'y aura aucune incidence. C'est ce qu'a confirmé l'attorney General Gavin Glover, nos confrères du Défi Media Group, puisque selon lui, la souveraineté de Maurice repose avant tout sur l'avis consultatif rendu en 2019 par la Cour internationale de justice, qui avait jugé illégale l'excision des Chagos avant l'indépendance. Mais avant tout dénouement au Royaume-Uni, la mise au placard du projet de loi sur l'archipel chagossien a déjà laissé un trou de 10 milliards dans le prochain budget mauricien. Budget pour lequel 18 parlementaires sont intervenus lors de la deuxième journée des débats hier à l'Assemblée nationale. Alors que la députée de l'opposition, Johanna Béranger, a proposé la création d'un Sovereign Future Fund, le ministre du Tourisme, Richard Duval, a lui salué les orientations de cet exercice. De son côté, le député travailliste Raviraj Bichouk a mis l'accent sur les efforts de consolidation fiscale entrepris par le gouvernement. Le compte-rendu de Rajmila Sitamoni.
4: La mise en place d'un Sovereign Future Fund permettrait de consacrer une partie des richesses actuelles au financement des transformations de demain. C'est la proposition avancée par la députée de l'opposition, Johanna Bichouk.

0: étrangers.
1: Un fonds national capable d'investir dans les technologies émergentes, la formation continue, la reconversion professionnelle et la protection des travailleurs touchés par l'automatisation. Parce que les bénéfices de l'intelligence artificielle ne doivent pas être captés par une poignée de grandes entreprises. Ils doivent profiter à toute la société.
0: Le ministre du Tourisme, Richard Duval, a souligné que le budget 2026-2027 mise sur un développement touristique durable de la destination Maurice. Il a ajouté que le pays explore de nouveaux marchés, notamment en Europe de l'Est, en Russie et dans les pays du Golfe.
2: Nous avons mis les bouchées doubles de la Corée et j'ai rencontré l'ambassadrice. Et c'est très important de savoir que nous avons une très bonne réunion ensemble. Et elle est disposée à nous aider ensemble, ambassadeur basé en Chine.
0: Pour le député du Parti travailliste, Raviraj Bichouk, la consolidation fiscale est engagée depuis le début du mandat de ce gouvernement. Il a salué les mesures destinées à redynamiser le secteur agricole ainsi que l'extension des congés de maternité et de paternité.
3: Le congé parental prolongé encourage la co-responsabilité, il brise l'héritage patriarcal et il place l'enfant au centre de nos priorités. Refuser au père un droit équivalent, c'est maintenir les mères dans une servitude sociale.
4: Radjmila Sitamoni et cette extension du congé de maternité saluée hier par la CTSP par la voix de la syndicaliste Jane Ragou, qui a également applaudi l'introduction du jour de congé menstruel. Elle rappelle que ces revendications figuraient déjà parmi celles de la Confédération depuis 2019.
5: Nous, au niveau CTSP, nous demandons 6 mois pour une raison bien simple. C'est que pour les gens qui ont une mémoire courte, il est bon qu'ils se rappellent que mes enfants ont perdu la vie dans la garderie parce qu'ils ont étouffé avec ce gelé, pas fini dans mon support qui bizarre, mon soutien qui bizarre. Et nous, la CTSP, quand nous analysons ça et que par une expérience qui nous vivent nous-mêmes, dépend de nos familles, dépend de nos enfants, nous finirons nous compte pour qui un enfant capable de dans la garderie nous penser qu'il est bizarre capable d'assiser et qu'il est capable comme si trouve ce qui peut passer au-dessus de lui. Effectivement, là, nous avons 6 mois. Polémique qui peut lever à ce terme, c'est qui assez étonnant, pas juste ban Michel, il y a beaucoup de madame, surtout ban col blanc, qui pas peut trouver ça, pas peut accepter ça, peut dire ah, madame, vous perdez du travail, vous avez un problème, partons pour favoriser ban hommes. Nous, au niveau CTSP, nous trouvons qu'il y a un faux débat.
4: Jane Ragou au micro de Priyanka Uri. Revenons au Parlement. Une clarification très attendue par les propriétaires de véhicules a été apportée tard hier soir par le ministre des Transports terrestres. Ousmane Mahomed a précisé dans son intervention lors des débats budgétaires que la redevance annuelle annoncée dans le budget s'appliquera uniquement aux nouvelles plaques d'immatriculation personnalisées. Les détenteurs de plaques personnalisées existantes ou d'anciennes plaques ne seront donc pas soumis à ces frais annuels. Le ministre a également indiqué que la nouvelle série de plaques d'immatriculation annoncée lors du budget de l'année dernière a déjà rapporté 55 millions de roupies aux caisses de l'État. La commercialisation en ligne de ces nouvelles plaques avait débuté le 17 novembre 2025. Et dans son discours budgétaire vendredi dernier, le Premier ministre avait prononcé 15 fois le mot résilience, parce que la résilience, disait-il, c'est ce que son gouvernement voudrait bâtir pour Maurice et la durabilité environnementale se place selon lui au cœur des efforts vers plus de résilience, s'adapter à l'urgence climatique et ses effets comme l'érosion des côtes. Le budget prévoit ainsi cette année 4 milliards de roupies pour le Coastal Erosion Adaptation Program, un méga chantier de réhabilitation d'11,5 km de littoral répartis sur 17 sites prioritaires à travers le pays. Mais ce n'est pas tout, ce programme s'accompagnera d'une National Shoreline Management Strategy et ça devrait être un véritable game changer, Anjali Siraton Poulchon.
6: C'est en tout cas l'avis de Manoj Vagji, le président de l'ONG Fondation Ressources et Nature.
7: C'est quelque chose d'assez important et assez exceptionnel pour Maurice.
6: L'organisation avait formulé des propositions en ce sens lors des consultations pré-budgétaires. Elle appelle donc à davantage d'anticipation sur cette question et ce tandem de mesures semble aller dans cette direction.
7: Il y a des manières à faire. Il y a une qui est en action immédiate. Il y a un problème, nous allons résoudre le problème. Et c'est là que le Coastal Erosion Adaptation Program rentre. Et puis il y a un deuxième élément dans ça qui est le budget proposé, et c'est ça le côté intéressant aussi, c'est l'approche long terme. C'est comment nous sommes capables de faire une réforme structurelle de la gestion de nos manacotes. C'est là que le National Shoreline Management Strategy rentre.
6: Selon Manoj Vagji, il se pourrait que l'érosion de la plage de Tamarin a poussé le gouvernement à prendre le taureau par les cornes. Et celui qui avait justement

0: alerté les autorités sur cette situation, l'activiste Percy Yip Tong accueille cette annonce favorablement, mais se soucie tout de même de son exécution.
1: C'est le fonctionnement de la fonction publique qui inquiète nous. La lenteur de prise de décision, la lenteur d'action, la mauvaise mise en œuvre qui souvent nous guettait, et c'est la faute des ressources humaines. C'est bien qu'il y a beaucoup d'argent mis dessus.

0: Une Just Transition Commission sera également mise sur pied qui devrait jeter les bases pour une transition vers une société plus écologique et juste.
1: Vous écoutez Rameuil, il est 8h10 et cela fait 4 à 5 jours que plusieurs quartiers de Curepipe font face à des robinets à sec malgré la mise en place de nouveaux horaires de distribution d'eau. Une situation qui perdure et qui alimente l'incompréhension et le mécontentement des habitants. Face à ces coupures répétées, la maire de Curepipe, Tatiana Lachmana Pilekupadou, est montée au créneau dans une plainte officielle adressée à la CWA. Elle réclame des explications et demande des mesures urgentes afin de garantir un approvisionnement plus régulier pour la population. Elle s'est confiée à Nijman Ara et Naledi.
2: Mofine comprend qu'il y a un problème de valve de port d'un technicien, de l'eau pas coulée dans ce robinet. Le problème est qu'il communique avec la population un certain horaire pour distribution de l'eau, mais qui apparemment pas peut être respecté. C'est inadmissible qu'il ou fait une demande à un camion citerne, mais depuis des jours ou pas recevoir un rien. Et qu'en plus de ça, chaque jour, on gagne une nouvelle référence. La CWA demande zut pour refaire cette installation et que bizarre met tank en bas. Mais où essaye, imagine où? Beaucoup pas capable à faute faire ça. Et surtout là tout de suite, surtout qui de l'eau lit une nécessité dans la vie de tous les jours.
1: L'autorité hydrique explique de son côté que ces perturbations sont principalement liées à la saison sèche qui touche actuellement plusieurs régions du pays. Sunil Gopal, le responsable de la communication de la CWA, assure que des efforts sont en cours pour limiter les désagréments et maintenir autant que possible une distribution d'eau régulière aux abonnés.
3: Le problème est un petit peu plus compliqué. Durant le week-end, surtout samedi qui est passé, nous, à l'écoute de toute sa bande complète, hein, nous pouvons faire ce qu'on appelle un close monitoring de bande service réservoir qui alimente sa bande région-là. Deuxième chose, ce qu'on peut faire, c'est qu'il nous y a nos bandes employés qui peuvent vérifier bande place côté du monde indien, nous, pas avec impression. Troisièmement, ce qu'on peut faire, c'est qu'on peut purger la ligne. Parfois, on est capable, quand on ferme l'air accumulé dans la ligne, nous peut faire bande valve operation. Et bande du monde qui toujours pas avec de l'eau et qui, pour une raison ou une autre, probablement, s'adresse à l'étage ou peut-être s'adresse en hauteur. Pour toute cette bande personne-là, nous, on a un système de camion-citerne qui nous met en place. Surtout, bande cas, côté nous pas avec apporter une solution technique tout de suite.
1: En France, 40 personnes se sont noyées depuis jeudi dernier en raison de la canicule, selon le Premier ministre Sébastien Lecornu. Alors que les températures atteignent des niveaux records dans plusieurs grandes villes et que cette chaleur étouffante bat son plein dans plusieurs pays européens, la ministre des Sports et de la Jeunesse, Marina Ferrari, a déclaré hier au micro de France Inter qu'il ne faut pas prendre à la légère le fait d'aller se baigner dans des zones non surveillées pendant une canicule. La France, l'Espagne et l'Italie sont jusqu'à présent les pays les plus touchés par cette vague de chaleur. L'Hexagone a connu mardi la journée de juin la plus chaude jamais enregistrée avec une température moyenne de 29,8 degrés selon Météo France. La nuit la plus chaude a été enregistrée lundi avec une température minimale moyenne de 21,6 degrés. Et plus de la moitié du pays est en alerte rouge. Et puis le mondial de foot, les résultats de la nuit, le Portugal s'est imposé face à l'Ouzbékistan, 5-0, notamment grâce à des buts de son infatigable numéro 7, Cristiano Ronaldo. L'Angleterre et le Ghana se sont eux neutralisés 0-0. Et puis la Croatie est venue à bout du Panama, 1-0, tandis que la Colombie est venue à bout de la République démocratique du Congo. 1-0 il y a quelques instants. La Coupe du Monde qui a débuté depuis 13 jours maintenant en Amérique du Nord. Et si la compétition réserve son lot de surprises sur les terrains, elle soulève aussi de nombreuses questions. En dehors, cette Coupe du Monde est-elle la plus politique de l'histoire du football? On en parlera dans un instant avec le journaliste et chroniqueur sportif Jean-Joseph Permal dans l'interview de la matinale.
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4: h 19 au micro, Pranav Biari. Notre invité ce matin est journaliste et chroniqueur sportif. Maintenant, fondateur et rédacteur en chef du site d'information Île Maurice Tourisme. Bonjour Jean-Joseph Ferman.
5: Bonjour.
4: On va parler aujourd'hui, bien évidemment, du mondial de football qui se déroule en Amérique du Nord. Nous, vous avez longtemps été journaliste sportif chez nos confrères de l'Express. Vous avez en ce moment une chronique pour eux, pour cette compétition. Alors c'est une Coupe du Monde pour la moins spéciale. On reviendra sur les polémiques de cette édition. Mais avant cela,

0: La nouvelle est tombée ce matin. L'entraîneur de la France, Didier Deschamps, ne sera pas sur le banc de touche pour le prochain match face à la Norvège parce que sa mère est décédée. Alors je voulais vous demander, est-ce que ça change quelque chose pour les Bleus?
1: Je pense que oui. Disons que le football n'est pas au-dessus de la vie, donc et la vie, elle est là en permanence. Je pense que les joueurs de l'équipe de France seront nécessairement impactés par ce qui arrive à leur entraîneur, mais ce sont des professionnels. Donc à partir de là, je pense que après avoir marqué le coup, ils vont reprendre le fil de la Coupe du Monde normalement.
0: Parce qu'ils sont déjà qualifiés pour le prochain
1: Voilà,
0: tour. Donc voilà.
1: exactement.
0: Donc on l'a dit, une compétition déjà émaillée de polémiques avant qu'elle ne commence. Vous avez un arbitre somalien qui a été refoulé à la frontière, des joueurs sénégalais contrôlés avec un excès de zèle à l'aéroport, une partie du staff iranien qui ne peut pas entrer sur le territoire états-unien. Ajoutez à cela la manière dont Donald Trump prévoit de se mettre en avant. Est-ce que c'est Jean-Joseph Fermal le mondial de foot le plus politique de l'histoire?
1: Je pense. C'est-à-dire, avant même que la compétition ne commence, on avait beaucoup de craintes. C'est-à-dire, vu la situation géopolitique mondiale, vu la manière de faire extrêmement brutale de Trump, on se demandait, mais qu'est-ce qui allait se passer? Pour moi, pourtant, je suis un passionné de football. La Coupe du Monde est arrivée comme un cheveu sur la soupe parce que j'étais pris par autre chose. La guerre en Iran, les tensions géopolitiques générales. Donc, j'avais beaucoup, beaucoup de craintes. Mais finalement, il se trouve que c'est une compétition extrêmement populaire. J'ai lu les chiffres en venant. Sur les 44 premiers matchs de la compétition, les stades étaient remplis à 99,9%. C'est-à-dire, il y a eu à peu près 3 millions de personnes qui se sont déplacées.
0: La journée d'hier a été d'ailleurs la journée la plus assistée dans l'histoire de la Coupe du Monde avec plus de 230 000
1: Voilà,
0: spectateurs.
1: exactement. L'Amérique du Nord, je pense, aime le spectacle et le football s'y prête. Donc, il y a tellement, tellement de choses dans un match de football que ça se prête vraiment au grand spectacle et ça, c'est typique de l'Amérique du Nord. Donc, finalement, cette Coupe du Monde qui a commencé avec beaucoup de polémiques, avec beaucoup d'attentes plus ou moins négatives, est en train d'être une grande fête.
0: Mais pour le moment, on n'a pas vu Donald Trump vraiment présent lors d'un match. Peut-être que ça pourrait changer s'il assiste à
1: Moi,
0: un
1: je
0: match.
1: dis qu'ils ne viennent pas. Donc, ça ira mieux comme ça.
0: Mais il sera là pour la finale, ça a été
1: Oui,
0: confirmé.
1: ça,
0: C'est lui qui va
1: c'est
0: délivrer le trophée.
1: inévitable.
0: Ouais.
1: C'est inévitable.
0: Alors, on dit souvent qu'il ne faut pas mêler le foot et le sport en général à la politique. Est-ce que vous êtes d'accord?
1: Pas vraiment. C'est-à-dire que moi, je suis de ceux qui pensent que chacun doit être dans son rôle, ça c'est clair. Mais si vous n'avez pas une politique sportive, par exemple, vous allez nulle part. Donc, qu'on le veuille ou non, la politique doit se mêler du sport. Mais la politique, en fait, doit donner une direction, mais il doit laisser aux instances sportives diriger.
0: Mais est-ce que les athlètes, les joueurs de foot, est-ce qu'ils peuvent se servir du foot comme une plateforme pour faire passer, pour véhiculer un message politique?
1: Je pense que oui. Par exemple, Mbappé, il a été extrêmement critiqué parce qu'il a dit à un moment donné que si le Front National arrivait au pouvoir en France, il partirait ou il serait pas content. On lui a dit, mais de quoi tu te mêles? Mais c'est un citoyen comme un autre. Il est juste un footballeur. Sa voix a une résonance particulière. Mais moi, je crois d'ailleurs que si ces grands sportifs qui ont un aura un peu spécial s'impliquer de plus en plus dans la vie de tous les jours et peser aussi au niveau de la politique, ça changerait beaucoup de
0: Mais
1: choses.
0: est-ce que vu que donc Mbappé il a fait part de son opposition au Rassemblement national, mais on reproche aussi à ces joueurs de ne pas prendre la parole sur par exemple, il y a un journaliste sportif qui est actuellement emprisonné en Algérie et on le reproche de ne pas parler assez de ça. Donc
1: Oui.
0: est-ce que ces joueurs doivent choisir, ils peuvent choisir de quoi parler, ou est-ce qu'il faut, quand on parle de la politique, il faut parler de tout?
1: Moi, je pense qu'il faut parler de tout. Pour l'instant, ils sont un peu sélectifs dans leur prise de parole. Et c'est pas normal. Et c'est pour ça, en fait, qu'ils se font taper dessus. C'est-à-dire que s'ils avaient une parole présente régulièrement sur beaucoup de sujets d'actualité, ça passerait beaucoup plus normalement. Alors que là, de temps en temps, on a l'impression souvent qu'ils sont en train de surfer une vague. Ils voient qu'il y a un mécontentement général, hop, ils prennent la parole. Mais ils prennent pas la parole constamment, tout le temps. C'est pas non plus leur rôle, mais quand même. C'est-à-dire que quand vous avez cette

0: aura de très grands sportifs et que votre voix peut aller très loin, il faut parler.
1: La FIFA a réagi très mollement à la manière dont certains joueurs, arbitres et même supporters ont été reçus à la frontière. Le président Gianni Infantino a dit que la fédération ne peut pas dicter les règles d'immigration à un gouvernement souverain. Alors faut-il organiser une Coupe du Monde dans un pays qui manifestement ne s'ouvre pas au monde?
0: Je vais vous citer l'exemple de l'Argentine en 78, donc où on était en plein dans une dictature. Pourtant, la Coupe du Monde a eu lieu. C'est-à-dire que vraiment...
1: Les Jeux Olympiques à Berlin aussi, également.
0: Voilà, ça a eu lieu. C'est-à-dire que vous ne pouvez pas vous substituer aux lois souveraines d'un pays. Donc, je crois que sa position se tient. Mais on aurait bien voulu que, qu'il s'impose un peu plus.
1: On se souvient qu'en 2023, l'Indonésie était censée accueillir la Coupe du Monde des moins de 20 ans. Israël s'était qualifié pour la compétition, mais l'Indonésie s'est opposée à la participation de l'État hébreu. Elle s'est donc vue retirer le droit d'accueillir le tournoi qui a finalement eu lieu en Argentine. Et là maintenant, aux États-Unis, la FIFA dit ne pouvoir rien faire. Alors, quelle est votre lecture de ces deux situations?
0: Je pense que les choses ont changé et que maintenant, la FIFA, par exemple, suit des règles actuelles. C'est ce moment-là. Aujourd'hui, on voit quoi? On voit un monde avec deux blocs qui imposent leur vue. Donc, je ne pense pas que la FIFA est en mesure d'aller à l'encontre de ce qui se passe.
1: Est-ce que vous pensez que la FIFA est vassale des grands pouvoirs mondiaux?
0: On pourrait le penser. Quand on voit Infantino rentrer dans le bureau ovale à la Maison Blanche, donner un maillot floqué Trump, etc., on se demande est-ce qu'il est dans son rôle, quoi? Est-ce qu'il va pas plus loin? Il va plus loin que ce qu'il faut. Donc oui, on peut effectivement le penser.
1: Et hier, votre chronique dans l'Express, l'Iran debout malgré tout. Le pays a été attaqué pendant des semaines par les Américains. On arrivera, on l'espère très bientôt, à un accord de paix définitif. Alors, qu'est-ce qui doit se passer, selon vous, dans la tête des joueurs iraniens avant chaque match?
0: Moi, déjà, j'ai regardé ce match-là avec beaucoup, beaucoup de plaisir parce que j'ai vu ces Iraniens qui font partie de ces petites équipes qu'on n'a pas l'habitude de voir. Et je me suis posé la question, je me suis demandé, mais comment est-ce qu'ils peuvent venir jouer au football avec autant d'envie, alors tout ce qui s'est passé dans leur pays.
1: Alors parce que leur peuple
0: voilà,
1: souffre.
0: Ouais. Voilà. Mais finalement, moi, je trouve que eux aussi, ils ont trouvé dans la Coupe du Monde un moyen de donner une autre image de l'Iran.
1: Et encore une fois, est-ce qu'ils, par l'intermédiaire de cette Coupe du Monde, est-ce qu'ils véhiculent un message, pas forcément politique, mais un message humanitaire?
0: Mais je pense, parce que quand vous regardez l'équipe iranienne, je ne fais aucune différence avec l'équipe espagnole ou je ne sais trop qui. C'est une équipe normale, avec des hommes normaux qui ont les mêmes joies. Pour moi, et ça c'est un des trucs fondamentaux de la Coupe du Monde, c'est que on est dans l'humain. Et moi, quand je regarde la Coupe du Monde, oui, c'est une compétition sportive. Il faudra que quelqu'un gagne à la fin. Mais à la fin, ça aura réuni beaucoup, beaucoup de personnes. Parce que imaginez, où est-ce qu'un public américain de 70 000 personnes irait voir 11 Iraniens jouer? Jamais.
1: Et si l'Iran termine premier de son groupe, actuellement les deuxièmes, elle pourrait rencontrer les États-Unis en 16e de finale. Si elle termine deuxième, ce ne sera pas avant la finale. Bon, on sait qu'il y a très peu de chances pour que ces deux équipes s'affrontent, mais... est-ce que ce sera le match du siècle si ça se concrétise dans le contexte actuel?
0: Oui, parce que là quand même. Et j'aime bien l'équipe américaine, mais je suis même pas sûr qu'ils vont gagner ce match.
1: Ah oui,
0: pas sûr,
1: à ce point.
0: Pas sûr du tout, parce que les Iraniens auront une énergie que les Américains n'ont pas. Mais ce serait un pied de nez extraordinaire à l'histoire que finalement ce match-là se concrétise.
1: Jean-Joseph Permal, le Cap-Vert, 500 000 habitants, est qualifié pour cette Coupe du Monde. Le plus petit pays de l'histoire à se qualifier pour une Coupe du Monde. Toujours invaincu d'ailleurs, elle a tenu tête à l'Espagne et l'Uruguay, deux anciens vainqueurs de cette compétition. Maurice en a 1,3 million d'habitants. Qu'est-ce que le Cap-Vert a fait que Maurice n'a pas fait ou pas encore fait?
0: Moi, je pense que déjà le Cap-Vert a une ambition que nous, on n'a pas ou on n'a plus. Le Cap-Vert

0: a certainement un encadrement. Le Cap-Vert a certainement mis les moyens financiers. Tout ce qu'on refuse de mettre dans le football. Donc, pardon. Et on ne se souvient peut-être pas. En 1974, l'île Maurice était en phase finale de la Coupe d'Afrique avec Mamadélaï. En 1996, l'équipe de Sunrise a été jusqu'en huitième de finale de la Ligue africaine des clubs champions.
1: Champion.
0: Donc, si vous mettez ce qu'il faut, ambition, moyens financiers, encadrement, bah, on peut faire des performances absolument extraordinaires à l'échelle africaine et même plus loin. Faut pas oublier, Stéphane Birkeland a été aux Jeux Olympiques. Et il n'a pas fait que de la figuration. C'est-à-dire qu'on était fiers de le voir. Kim Lecours, pour
1: Pour
0: l'instant,
1: l'instant.
0: en cyclisme, vraiment, c'est quelle performance extraordinaire. Donc, je ne pense pas que le peuple mauricien soit inférieur ou supérieur à quiconque. Mais si vous donnez, mettez les moyens, si vous avez une feuille de route absolument claire, je pense qu'on peut y arriver.
1: Et donc un investissement sur combien de temps? Parce que c'est long terme quand même. Ça va pas, ça ne se fait pas du jour au
0: Non,
1: lendemain.
0: si vous prenez l'exemple du football français, à un moment donné, ils se sont rendus compte qu'ils étaient nulle part. Donc, ils ont investi dans la formation, les centres de formation, l'encadrement.
1: Aujourd'hui, la région de l'Île-de-France est le plus grand centre de formation footballistique au monde.
0: Exactement. Donc, partout, vous regardez, vous voyez des joueurs qui ont été formés en France. Donc, il faut commencer quelque part. Moi, je ne dis pas, allons investir immédiatement dans la sélection et on va les envoyer en Afrique. Investissez dans les jeunes.
1: Ça commence par les jeunes.
0: Commencez par les jeunes. Commencez à l'école. Créez pas nécessairement des académies, des petites structures, etc. Encadrez, formez. Donc, au bout de 10 ans, on aura une génération de footballeurs ou d'autres sportifs qui pourraient nous représenter dignement à l'échelon international.
1: On l'espère. Et vous êtes, on l'a dit, rédacteur en chef de Île Maurice Tourisme, donc journaliste touristique.
0: Voilà.
1: On parle souvent des retombées économiques d'une Coupe du Monde. Au-delà des chiffres officiels, quels sont, selon vous, les véritables gagnants économiques de cette édition? Les villes hôtes, les hôtels, les compagnies aériennes?
0: Moi, je crois que c'est tout un écosystème qui bénéficie d'une Coupe du Monde ou d'un grand événement quand l'événement se produit dans un pays. À Maurice même, on a vu à une plus petite échelle, pendant les Jeux des îles, bon, ben, on a eu des hébergements, on a eu des tours opérateurs, on a eu des compagnies aériennes qui ont bénéficié de l'événement. Donc, c'est vraiment l'ensemble de l'écosystème. Parce que c'est les 3 millions de spectateurs qui ont été dans les stades, ils ne sont pas tous américains, mexicains ou canadiens.
1: De partout du monde.
0: Ils viennent de partout. Donc, et d'ailleurs, ça touche à un de mes petits combats, c'est-à-dire au niveau touristique, c'est créer des événementiels qui pourraient rapporter gros pays. Et pour l'instant, on n'en a aucun.
1: Lionel Messi, meilleur buteur de l'histoire de la Coupe du Monde, en tout cas pour le moment, avec ses 18 buts. Ça y est, le débat est enfin fini. Est-ce que c'est le meilleur joueur de tous les temps, Jean-Joseph Fermal?
0: Le meilleur joueur argentin de tous les temps, je suis d'accord. Pour moi, le plus grand, c'est Pelé. Donc, on ne peut pas, on ne pourra pas, on ne pourra
1: On ne
0: pas,
1: croit pas.
0: on ne pourra pas. Pourtant, Messi est vraiment absolument extraordinaire, mais on ne pourra pas. Disons que Messi est dans une fourchette de très, très grands joueurs. Messi, Ronaldo, l'autre Ronaldo, le Brésilien, Ronaldinho, on est dedans. Messi est peut-être entre cela et Pelé. Mais Pelé reste Pelé.
1: Pelé reste Pelé. Et avant de se quitter, votre champion du monde cette année, Jean-Joseph Permal.
0: Je serais tenté de dire la France parce que bon, voilà, c'est une équipe que je suis beaucoup, mais j'ai l'impression qu'il y a encore beaucoup, beaucoup d'incertitudes dans cette Coupe du Monde et que les usual suspects seront là, c'est-à-dire France, Allemagne, Portugal, l'Angleterre, malgré le pauvre Massidière. Donc,
1: Et l'Argentine, lors du titre.
0: L'Argentine, bien sûr, l'Argentine. Les grands seront là, et ça va se retrouver dedans. Et je ne pense pas qu'il y aura une surprise, même si l'Africain que je suis aurait aimé que le Maroc, par exemple, gagne. Mais bon, ça, c'est une intention.
1: Merci d'être venu au micro de RME ce matin, Jean-Joseph Permal.
0: Je vous en prie.
2: On va pas laisser Jean-Joseph partir parce qu'on se connaît depuis plus de 40 ans. C'est lui qui a écrit le premier article sur moi quand j'étais footballeur. Jean-Joseph, on va parler musique. Avant de te laisser partir, Césaria Évora, petit pays, morceau choisi par toi pour terminer cette interview. Pourquoi Césaria Évora?
0: Pour deux raisons. Quand mes enfants étaient petits, c'est la chanson que j'utilisais pour les bercer. Parce que je berçais toujours mes enfants.
2: Ouais.
0: C'est moi qui me collais à ça.

0: tout le temps. J'en ai eu quatre, j'ai baissé le quatre, quitte à me casser un peu le dos. Ensuite, ça me fait penser au Cap-Vert.
1: Ouais.
0: Cap-Vert qui est dans la Coupe du Monde, donc qui est là. Donc, je me suis dit, ben tiens, ça fait un peu le lien avec ce que je racontais à Pranav, mon histoire un peu personnelle. Donc, et Cesaria Evora, je l'écoute tout le temps. Donc, c'est dans la voiture, c'est dans mon bureau, c'est partout. Et je crois que c'est un joli symbole.
2: Je pense, et espérons que le Cap-Vert ira le plus loin possible.
0: Oui, je l'espère aussi.
2: Jean-Joseph, merci beaucoup. On écoute Cesaria Evora. Merci. Ça s'appelle Petit Pays.
0: Merci.

0: Évora, chers amis, et bonne chance au Cap-Verde pour partir encore plus loin. Deux matchs nuls, donc zéro défaite pour le moment. Espérons une qualification pour eux, choisie par Jean-Joseph Permal, qui était notre invité de la matinale.
1: Oui.
0: On regarde sur l'histoire, Sophie.
1: Avec Reza Djili Mahmoud qui nous raconte l'histoire d'Abbé Nicolas Louis de La Caille.
2: Chers auditeurs, bonjour. Je vous emmène aujourd'hui au XVIIIe siècle. On est loin des avancées scientifiques et technologiques d'aujourd'hui. Les instruments rudimentaires ne rendent pas la tâche facile aux chercheurs et aux scientifiques. Malgré ces difficultés, certains de ces hommes excellent dans leur domaine et font avancer la science. La personnalité qui nous intéresse aujourd'hui est mathématicien, géomètre, astronome et voyageur. Je vous parle ce matin de l'abbé Nicolas Louis de La Caille. Il naît le 15 mars 1713 à Rumigny, bourg du diocèse de Reims, dans la Marne, en France. Il fait d'abord des études littéraires et classiques à Mantes-sur-Seine.

Il étudie également la rhétorique et la théologie au collège de Lisieux à Paris. Ce n'est que plus tard que l'abbé de Lacaille découvre sa passion pour les hautes mathématiques et l'astronomie. Il a pour professeur le célèbre mathématicien et astronome Dominique Cassini. Ce dernier recommande son brillant élève à l'Académie des sciences pour une mission scientifique dans les mers australes. C'est ainsi que l'abbé de Lacaille arrive en Île-de-France le 18 avril 1753 pour en faire un relevé géodésique utilisant une méthode particulière pour les mesures des surfaces. Il commence ses opérations le 13 juillet de la même année. En 5 mois, malgré les instruments rudimentaires à sa disposition, l'abbé de Lacaille réalise une triangulation complète et précise. Il emporte avec lui les observations nécessaires pour une carte. L'abbé recueille également des documentations précises sur la flore et la faune de l'île, chose qui avait été sommairement étudiée auparavant. On retrouve les notes de sa mission dans les mémoires de l'Académie des sciences de l'année 1754 et dans le journal historique de son voyage. Dans un ouvrage intitulé « Astronomia Fundamenta », il fait des observations sur les étoiles zodiacales. L'abbé de Lacaille s'épuise durant ses nombreux voyages en mer, où il accomplit des travaux importants afin de faciliter la navigation. En effet, il simplifie des calculs qui permettent de situer avec précision la position des navires en mer. Il décède prématurément le 21 mars 1762 à Paris. Le nom de Lacaille est resté attaché à un signal de triangulation sur la partie septentrionale de la cime de la montagne du Corps de Garde. Aujourd'hui encore, le nom de Lacaille's Rock est resté. Tout comme le géomètre identifie temporairement la cime du Corps de Garde par son nom, il en a sans doute fait de même pour Gris-Gris, à savoir que son chien portait ce nom en raison de sa couleur. Les habitants de la localité ont conservé ce nom. La carte de l'Île-de-France, dressée sur les calculs de l'abbé de Lacaille par Bellin en 1763, constitue la première carte exacte de l'île et sert de base à la plupart des autres cartographies qui seront réalisées par la suite.

0: Snoop le chien. Snoop Dogg, Wiz Khalifa, Young, Wild and Free, chers amis. Et là, on parle de la Coupe du Monde dans Fanzone.
1: Oui. Fanzone avec Patrice.
0: Ouais.
2: J'avais oublié ce petit bout-là.
0: Oui, correct, ça
2: Mais
0: va.
2: Jusqu'à Zélim, oui, bah, oui, avec Patrice, voilà.
0: Oui.
2: Parlez-nous, justement, cher Patrice, de la 7e édition de la Coupe du Monde. Hein. Qui c'est qui a joué? Où est-ce qu'ils ont joué? Pourquoi ils ont joué?
0: Qui a gagné?
2: Oui, qui a perdu?
0: Hier, vous n'étiez pas là, donc j'ai parlé de la 6e édition de la Coupe du Monde et la victoire du Brésil. C'était en Suède en 1958. Donc, et là, le monde voit émerger un jeune joueur de 17 ans, qui s'appelle Pelé, Edson Arantes do Nascimento, et qui claque 3 buts en finale contre la Suède. C'est quelque chose d'extraordinaire. Marquer 3 buts à cet âge et faire le Brésil gagner pour la première fois la Coupe du Monde, ça reste quand même quelque chose d'extraordinaire. 4 ans plus tard, la Coupe du Monde de football, la 7e édition, se tient au Chili. Entre le 30 mai et le 17 juin 1962. Une fois de plus, 14 billets sont distribués aux 49 pays participants à ce tour préliminaire. Le Chili, l'organisateur du tournoi, et le Brésil, tenant du titre, sont exempts de la qualification. Donc, les pays qu'on retrouve pour la phase finale, représentant l'Europe, on a la Bulgarie, l'Union soviétique, la Tchécoslovaquie, l'Angleterre, l'Allemagne de l'Ouest, l'Espagne, la Hongrie, l'Italie, la Yougoslavie, la Suisse. Et puis, représentant l'Amérique du Nord, c'est le Mexique. Représentant l'Amérique du Sud, le Brésil, le Chili, l'Argentine, la Colombie et l'Uruguay. Voilà pour ce qui est, on passe directement au dernier carré, on va dire presque au quart de finale plutôt.
2: Ouais.
0: Et on voit la victoire du Chili contre l'Union soviétique 2-1, le Brésil qui bat l'Angleterre 3-1, la Yougoslavie qui bat l'Allemagne de l'Ouest 1-0, même score pour la Tchécoslovaquie contre la Hongrie. Et en demi-finale, le Brésil bat le Chili 4-2 et la Tchécoslovaquie qui bat la Yougoslavie par 3-1. Donc le match de 3e place met aux prises le Chili et la Yougoslavie. Victoire du Chili qui prend la 3e place de ce mondial. Et la finale entre le Brésil et la Tchécoslovaquie. Le Brésil qui bat la Tchécoslovaquie par 3-1, avec des buts de Didi, de Zito et de Vava. Pelé, on va dire, mais qu'est-ce qui est arrivé à Pelé? Pourquoi il joue pas la finale? Eh ben, il s'est blessé. Il faut dire que de plus en plus, ouais, le football devenait de plus en plus violent. Et Pelé là, mais ça a nous bien tiré sur bronzé des pibonnets. Ouais. Et le Brésil du coup vient pour la deuxième fois championne du monde. Donc Brésil 2 fois en 1958 et en 1962. Demain je vous raconterai ce qui s'est passé en 1966.
2: Oui, donc il s'est blessé, il s'est pulé, c'est ça?
0: Oui.
2: Ouais, un peu, quand même.
0: Pas facile, pas facile.
2: Mais après, une autre question.
0: Ouais.
2: J'ai pas posé la question aujourd'hui. Pourquoi est-ce que le gardien de but a notre maillot? On en parlera après. Qu'est-ce qui s'est passé pour
0: un gardien de but a notre maillot, c'est facile parce que c'est le seul joueur qui a le droit d'attraper le ballon avec ses mains dans la surface de réparation. Bon pour bien le reconnaître, il faut qu'il porte quelque chose d'autre.
2: D'accord, on apprend des choses tous les jours. Et qu'est-ce qui s'est passé donc justement pour les 4 matchs joués hier ce matin aussi
0: Oui, donc victoire du Portugal hier 5-0, dont un doublé de Cristiano Ronaldo. On attendait bien sûr le Portugal avec son match nul lors de la première sortie. Tout le monde attendait le Portugal et aussi Cristiano Ronaldo. Ils ont répondu à l'appel contre l'Ouzbékistan qui du coup est éliminé.

0: de la Coupe du Monde. Hier, l'Angleterre, match nul 0 à 0 contre le Ghana. Le Ghana qui a porté le bus, comme on a l'habitude de dire. Les Anglais qui n'ont pas démérité, qui auraient pu gagner le match, ils ont eu quand même quelques occasions. La Croatie a battu le Panama 1 à 0. Victoire attendue. Moi, j'attendais cette victoire croate. Et puis cette victoire colombienne ce matin contre la République démocratique du Congo. Voilà les résultats et des matchs. Je vais donc rien n'est fait dans le groupe de l'Angleterre. Les équipes peuvent encore se qualifier. L'Angleterre, le Ghana, la Croatie aussi peut se qualifier. Je pense que les trois équipes vont se qualifier pour les 32e de finale. Voilà.
1: Merci beaucoup. Et puis on se retrouve demain pour notre fan zone.
0: Oui, demain on part en Angleterre en 1966.
1: Waouh. Ouais. Génial.
0: Allez voir ce qui s'est passé.
1: D'accord. Et bien là tout de suite notre programmation télé.
0: 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Et puis foot en live, bien sûr, Coupe du Monde à 21h30. 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
0: Voilà. Merci Sophie, l'anniversaire du jour, c'est maintenant. Allons pour retrouver Vishwamit.
1: Vishwamit, bonjour.
2: Bonjour.
1: Correct,
2: qui manier.
0: Ah là, Lila, nous, correct, nous. Où j'ai raconté, nous, qui bougeons.
2: Position under control, comme je ne peux trouver, comme je la vie peut continuer.
1: Vous travaillez, vous travaillez.
2: Donc, vous avez une famille dans l'entourage. Oui. Et là, non, il y a qui dit qu'on dit ça.
0: Mais Zodi, qui est là, Zodi?
2: Zodi, peine de la faire, mais pour une petite rencontre en famille.
0: Mais non, à cause qu'ils ont fait. Qui ont
1: Non, Zodi, elles ont fait, qui a dit nous pas dire aussi que vous payez voyage gratis.
0: Ouais, exactement. 60 ans, Zodi, bus. Happy birthday to you.
1: Happy birthday to you. Happy birthday to you, Vishwamit de Beauvallon.
0: Happy birthday to you.
1: 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C'est une boisson pétillante, délicieuse et rafraîchissante.
0: Hein, pour prendre la santé. Amisou bien.
2: Je un grand merci à du monde. Moi, je connais exactement ce qui me fait.
1: La vie commence, hein, pas billet, 60 ans. Allez.
0: Ouais.
1: On va.
0: Allez, l'équipe du matin.
1: Salut l'équipe du matin. Merci Jawid, qui était notre réalisateur ce matin. Jawid qui est rentré dans le studio au moins 10 fois. Arvin, Nobile, à la

0: production, la technique, c'était Avi. Ashley Sitana, pour le journal des sports. Pranav Biari pour le journal et l'interview. Les rubriques Reza Duli Mahmoud, Mailing Balou, Kamlesh Bukhori et Rajmila Sitamoni. Merci Patrice.
1: Merci Sophie.
0: À demain, Thursday. À venir le News in English. Oui. Stewart, déjà dans la place.
1: Mais avant les News in English, aujourd'hui c'est l'anniversaire de Kurt Smith, le chanteur et bassiste de Tia Sophies qui fête ses 65 ans. Et on fait un coucou à Juanita.
0: Happy birthday, exactement, à notre production assistant qui est avec nous chaque lundi matin.
1: Exactement.
0: Donc c'est elle qui répond à vos appels, c'est elle qui fait les suivis, etc. Bref, qu'est-ce qu'on peut lui souhaiter? Aujourd'hui, elle n'a pas 60 ans.
1: Et payer manger pour nous aujourd'hui, ça me touche.
0: Oui, c'est ça, exactement. Ouais. Voilà, message bien passé, gros bisous, bonne journée.
1: Ciao, bye bye.
0: Ciao.
1: Dear Sophie, sowing the seeds of love pour fêter l'anniversaire de Kurt Smith. Bisous, ciao, à demain.

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1: 9h sur les ondes de Rodrigue FM. Bonjour tout le monde. L'air pour nos flashs en créole présenté par Mario Lisette. Bonjour Mario, à vous pour le flash.
2: Merci beaucoup Rosie. Rebonjour. Madame ici, bonjour. Merci au Pérusien nous pour sa flash en créole. Renforcer ban compétences ban acteur secteur agricole dans Rodrigue, c'est l'objectif d'une formation en production animale et gestion agricole.

0: qui ont organisé leur campus Polytechnique Molchès Bimalgas. C'est une initiative conjointe Human Resource Development Council, HRDC, et Commission Développement Industriel. C'est dans le cadre de sous volonté l'autorité régionale, Rodrigue, pour professionnaliser davantage le secteur agricole et pour améliorer sur la chaîne de valeur. 13 dimouns âgés, 13 grands dimouns, donc, ben, handicapés, banalité. Ils recevoir hier un fauteuil avec commode intégrée, cérémonie tiennant dans siège commission sécurité sociale. Une aide concrète pour améliorer confort ban bénéficiaires et qui facilite la tâche des autres proches au quotidien. 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Après députée Roxana Colette lundi, c'est de tour députée Janet Henriette Manon hier pour intervenir dans le cadre d'un débat budgétaire dans le Parlement. L'île met en avant besoin pour évaluer l'impact positif et négatif à sa budget là. D'après l'île, bonne mesure énoncée, besoin appliquée donc de facto dans Rodrigue afin pour que l'île capable rattrape son retard, tant économique ou bien un factif tirel. Il évoque l'extension congé maternité et aussi congé menstruel. Janet Henriette Manon qualifie cette mesure-là d'avancée sociale. Il fait aussi appel au Premier ministre et ministre Rodrigue concernant coup bi-avion entre Maurice et Rodrigue. Pendant plusieurs semaines, une vingtaine de femmes apprennent une base à différentes techniques artisanales. La formation est assurée par une personne ressource, l'Académie of Design and Innovation, qui prend fin aujourd'hui. Donc, une exposition produit qui est réalisée par une participante et dans lieu dans Gender Resource and Wellness Center dans Malamba. Alors qu'ils finalisent la préparation de cet événement-là, ils ont recevoir visite commissaire de l'artisanat Christian Agathe, qui envie échange avec Zot et qu'a constate un progrès qu'il accomplit après sa formation là. Molchès Recreational Council MRC tenir donc pour anime pour une audition aujourd'hui pour concours des enfants grands talents. Ça c'est pour une donc à partir de 9h30 dans centre culturel Loisir Mon Plaisir. Concours là il est destiné à bons enfants et casen en situation de handicap qui pas dépasse l'âge de 17 ans. 3 candidats ou bien groupes pour sélectionner pour finale qui nous prévoit pour le 29 juin dans Maurice. Et puis, des hauts divergences notables entre Sénat et Trump. Sénat américain a adopté mardi une résolution qui appelle au retrait de la force américaine dans le conflit avec l'Iran. Un revers essentiellement symbolique pour Donald Trump. Comment texte-là? Pas pour la force de loi. Mesure-là, il a adopté par 50 voix contre 48 avec un ralliement 4 sénateurs républicains à l'opposition démocrate. Donc, il n'est pas pour faire l'objet d'un veto présidentiel. C'est dixième fois depuis début de l'année que le Sénat vote Lorraine la mesure relative à bon pouvoir la guerre concernant l'Iran. Voilà donc, nous fin arrive à la fin ça flash là. Merci au fin suivi. Moi c'est tout, passez une très bonne journée. Alors, Rodrigue FM nous retrouve donc dans quelques instants. Rosie, voilà pour la suite. Et moi c'est tout, une bonne journée. Nous retrouve 10h pour Flash en anglais.
1: Merci beaucoup à vous, Mario. Donc, dans quelques instants, on va retrouver Caronne pour l'émission Écho des îles. Très bonne écoute sur les ondes de la radio.
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6: Chers auditeurs, chères auditrices, bonjour. Bienvenue sur les ondes de Rodrigue FM dans l'émission Écho des îles. Écho des îles qui vous emmène à travers les îles de l'océan Indien et souvent plus loin pour rencontrer différentes cultures, différentes traditions, différents peuples et aussi l'actualité dans les îles. Et aujourd'hui, nous pour commence notre voyage à Rodrigue même, quand nous pour recevoir un nouvel ami de Madagascar. Restez branchés.

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1: Chers auditeurs et amis de la radio, nous amorçons notre descente vers les îles de l'océan Indien. Nous vous remercions de voyager sur Air Rodrigue FM et vous souhaitons une agréable écoute d'Écho des îles. 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
0: Nous rejoignons tout de suite Panoël Kitesurf, venu de Madagascar. Panoël, bonjour.
2: Bonjour.
0: Bienvenue sur les ondes de la MBC Rodrigue FM dans cette émission Écho des îles. Panoël, présentez-vous à nos auditeurs.
2: Je m'appelle Panoël Razafindrasada, je viens de Madagascar, formateur ICAO depuis 2019 et je suis instructeur depuis 2015. J'ai mon école de kitesurf à Madagascar même, qui s'appelle Madaket Bro. Je tiens cette école-là avec avec mes deux frères et je suis aussi organisateur et fondateur du Festiket Madagascar, le festival de kitesurf wingfoil planche à voile de Madagascar. Alors, je suis arrivé ici à Rodrigue, c'est ma troisième venue à Rodrigue cette année-là, pour faire passer la formation d'assistant ICAO par la collaboration avec le Lotket Club et la commission du tourisme de Rodrigue. Voilà.
0: Panoël, c'est votre troisième venue à Rodrigue. Comment est-ce que vous voyez que le festival du kitesurf évolue à Rodrigue? Je vous rappelle à mes auditeurs que le 11e festival du kitesurf à Rodrigue va se dérouler du 2 au 5 juillet. Dites-nous, Panoël, est-ce que c'est la même chose qu'à Madagascar? Comment ça se passe d'ailleurs chez vous?
2: Alors moi, je suis venu là juste pour faire passer la formation. Du coup, je ne serai pas là malheureusement pour le festival de Rodrigue, mais j'ai pu assister au festival il y a 2 ans. Et là, du coup, j'y suis, je vois que tout le monde est en pleine préparation. Il y a pas mal de similitudes parce qu'on fait les mêmes disciplines. Il y a le race, il y a le wingfoil, ce qui est nouveau, je pense, ce sera la première apparition de wingfoil sur le festival de Rodrigue. Du coup, nous on fait pareil et il y a beaucoup de similitudes. On a beaucoup de similitudes. Après, en nombre de participants pour Madagascar, on a tous les ans à peu près 100 de participants. Mais là, je vois que la commission qui prépare le festival à Rodrigue, là, je vois que ça se prépare au mieux.
0: Comment ça se passe à Madagascar? Est-ce qu'il y a un engouement pour le kitesurf? Racontez-nous un petit peu l'ambiance, parce que la commission du tourisme prévoit une participation de l'équipe rodriguaise à la compétition qui va se dérouler à Madagascar. Dites-nous en plus.
2: À Madagascar, là, ça commence à encore plus motiver les jeunes pour participer à la compétition, parce que il faut pas oublier, Madagascar, ça fait partie aussi, surtout à Diego Suarez, ça fait partie des spots de kite le plus vanté au monde. J'ai eu l'échange avec monsieur le commissaire du tourisme qui a dit que ils aimeraient bien envoyer des athlètes rodriguais pour le festival, le Festiket Madagascar, qui se déroulera du 14 au 16 août. Du coup, seraient bien les bienvenus. Nous, en tant qu'organisateurs, ce sera avec très grand plaisir, parce qu'on a eu déjà des Rodriguais qui ont participé pour la première édition du Festiket en 2022 avec Lolotte et Bobo. Du coup, si Rodrigue aimerait renvoyer des athlètes pour la compétition à Madagascar, il serait des bienvenus.
0: Est-ce que vous avez beaucoup de participants internationaux chez vous à Mada?
2: On en a pas mal, oui. On en a pas mal. La majorité, parce que nous, après, on a différentes catégories d'âge. Par exemple, chez les hommes, il y en a une catégorie pour les moins de 50 ans et il y a une catégorie pour les plus de 50 ans. Alors, pour la catégorie des plus de 50 ans, on n'en a que des étrangers. Pour la catégorie senior, par contre, les seniors les moins de 50 ans, on en a pas mal de locaux. Pour les internationaux,

0: On a des Français, on a des Anglais, des Sud-Africains, on a eu des Hollandais, des gens d'Autriche, on a pas mal, oui.
1: Vous avez parlé de l'organisation pour le festival du kitesurf à Rodrigue qui va se dérouler du 2 au 5. Alors, mais vous, à Madagascar, comment est-ce que vous préparez cet événement?
0: On est en pleine phase de préparation aussi là. Du coup, on est en train de tout mettre en place. L'inscription va se faire que quelques semaines avant le jour J. Et là, on est déjà en pleine préparation pour ce festival.
1: Vous êtes venu en formation à Rodrigue pour délivrer le certificat international ICAO. Comment est-ce que vous...

0: à Rodrigue, pas Noël.
1: C'est ma troisième venue, comme j'ai dit. Du coup, j'ai déjà vu par rapport à ma première venue, j'ai déjà vu de l'évolution, surtout en termes de sécurité, de respect, de la priorité. Rien n'est parfait, mais là, ça s'est bien évolué. Et encore là, j'ai eu des groupes de très jeunes assistants, du coup, à part le bon encadrement des anciens et en plus du standard ICAO que moi j'ai pu emmener et partager avec eux, j'ai un grand espoir que le catcheur Rodrigue va encore beaucoup s'améliorer.
0: Dans cette formation, quelles ont été les principales étapes? Jusqu'à quand est-ce que vous allez rester et quel est votre programme jusqu'à votre départ, Père Noël?
1: Alors là, j'ai terminé la formation juste aujourd'hui. Là, on a fait la remise des certificats. On s'est beaucoup, beaucoup basé sur la sécurité, comment aussi s'organiser sur le spot, parce que le spot, il est assez grand, mais ce n'est pas assez exploité. Qui dit que le spot il n'a pas été vraiment mieux exploité, ça veut dire qu'il faut que tout le monde sache bien s'organiser pour laisser de l'espace, pour que les ailes ne s'en mêlent pas. Aussi, il y a un autre système, c'est d'utiliser des lignes plus courtes. Ce sont des lignes de kite pour connecter au kite. Du coup, ça donne un petit peu plus pour les débutants, ça donne un tout petit peu plus d'espace parce que les lignes sont plus courtes. Ça donne moins de stress aussi aux débutants parce que c'est avec des lignes courtes, le kite, il tire pas aussi fort que les lignes longues. Du coup, voilà, ça s'est beaucoup plus basé sur les standards de sécurité.
0: Nous avons beaucoup de générations qui nous écoutent. Vous avez parlé d'une catégorie pour les plus de 50 ans, alors que le kitesurf, souvent, c'est une image d'un sport de glisse pour les jeunes. Alors, qu'est-ce que vous auriez aimé dire aux jeunes qui nous écoutent, qui voudraient devenir kitesurfer, de faire des figures acrobatiques et magnifiques, comme vous, kitesurfers professionnels, et aussi pour les plus âgés qui aiment ce sport, mais qui ont un petit peu d'appréhension avant de se lancer?
1: Alors, le kite, il n'y a pas d'âge. Moi, personnellement, j'ai déjà enseigné des enfants de 7 ans comme des personnes plus âgées. Récemment, j'ai eu une personne de 82 ans. Il n'y a pas d'âge. Ça dépend juste si la personne tient encore bien physiquement. Du coup, il n'y a pas d'âge. Tout le monde peut commencer. En plus, avec les nouveaux équipements qu'on a actuellement, des systèmes de sécurité et tout. Ça reste toujours un sport extrême, mais avec des moniteurs certifiés, qualifiés, ils risquent pas grand-chose. Le message pour les jeunes, le kitesurf, au début, on prend du plaisir, c'est notre passion et tout, mais le kitesurf, du coup, on peut bien faire le kitesurf son métier, c'est comme tout autre métier. Pareil, par exemple, je vais prendre un exemple, le football. Au début, on commence en tant que joueur simple, c'est pour le fun, le mercredi et le samedi par exemple. Mais après, avec le talent, la discipline et l'application, on peut aller vraiment très très loin. Du coup, j'encourage les jeunes à s'y mettre encore un peu plus dedans.
0: À Noël, donc vous allez bientôt quitter Rodrigue. Quels sont vos projets jusqu'à la grande compétition à Madagascar? Est-ce que vous rentrez directement à Madagascar ou alors vous allez dispenser des formations sur l'océan Indien, peut-être plus loin à l'international?
1: Là, mon programme, c'est de repartir directement à Madagascar parce que, comme j'ai dit, on est en pleine préparation du Festiquette Madagascar et aussi je rentre pour reprendre mon boulot au sein de mon école avec mes frères, le Madaket Pro. Du coup, de Rodrigue, là, je vais rentrer directement à Madagascar.
0: Merci beaucoup, Père Noël. Malgré votre planning chargé, nous avons accordé ces quelques instants. Alors, nous sommes juste avant la compétition. Quel est le message que vous auriez aimé passer non seulement aux kitesurfers, mais à leur famille, à toute l'île Rodrigue? Et nous sommes aussi présents sur les plateformes online à travers l'océan Indien et de par le monde.
1: Déjà, un grand merci pour l'accueil parce que l'accueil à Rodrigue est toujours très, très satisfaisant. Et j'aimerais passer le message pour tous les participants et les organisateurs du festival de Rodrigue. Je vous dis un très, très bon courage, une très, très bonne chance, surtout avec la météo. Et j'espère que tout se passera bien. Prenez du plaisir et on se voit très bientôt.
0: D'où ma prochaine question. Est-ce qu'on aura le plaisir de vous réaccueillir à Rodrigue pour les prochaines formations ou les prochaines

0: les éditions du Kitesurf Festival à Noël?
1: C'est dans le projet. C'est dans le projet d'y retourner au moins une fois par an et avoir aussi avec les comités d'organisation et les commissions du tourisme de faire vraiment un partenariat entre le catcheur Farodrig et le Festiquette Madagascar pour l'avenir.
0: Et nous espérons que nous aurons le plaisir de vous recevoir lorsque l'équipe de Rodrigue sera à Madagascar, de partager un petit peu les sensations, comment est-ce que ça se passe le festival à Madagascar. Ça a été un plaisir. Je m'en voudrais de mal prononcer votre nom. Vous êtes pas Noël.
1: Razafindrasata.
0: Merci beaucoup. Bonne
1: Merci à vous.
0: fête de formation et puis bon retour à Madagascar. On va vous retrouver très bientôt en août lors du festival de Mada.
1: Merci beaucoup à vous et ce sera avec très grand plaisir de vous accueillir à Madagascar. Au revoir.
0: Au revoir, Père Noël.
1: Veloum.
0: Veloum qui, alors en malgache, je veux dire au revoir. Bye
1: Malgache,
0: bye.
1: c'est ça. Bye bye, merci.
0: C'était l'intervention de notre ami, notre bel ami malgache, Père Noël de Madagascar, dans le cadre de la formation ainsi que la remise de la certification internationale ICAO en préambule du festival du kitesurf du 2 au 5 juillet à Rodrigue. Mais nous y reviendrons dans nos prochaines éditions. Pour l'heure, chers auditeurs, chères auditrices, bouclez vos ceintures, vous êtes dans
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0: Et nous prenons tout de suite les airs pour notre nouvelle destination. J'ai nommé l'île Bourbon pour aller rencontrer un nouvel ami et un collègue en la présence de Michael Lauré. Restez à l'écoute, vous êtes sur Rodrigue FM. Voici arrivé à l'île Bourbon, à l'île de la Réunion, pour rencontrer Michael Lauré, animateur et présentateur télé sur Réunion Première. Michael, bonjour, bienvenue sur Rodrigue FM.
3: Bonjour mon cher Caron, il fait plaisir à moi d'être avec les autres à Maurice.
0: C'est un plaisir, Michael. Accueillez-vous dans Écho des îles. De manière.
3: Ici, La Réunion, nous l'a pas trop dormi après le match France-Irak, notamment hier soir dans la nuit. Enfin, le match l'a prolongé pendant 4 heures. Mais nous les contents, puisque la France l'a gagné. Et nous la parle de ça ce matin dans mon émission Tout ce mondial sur la première.
0: C'est une bonne entrée en matière, Michael. Alors, présente-toi. On va le faire connaissance en tant que rayonné, mais surtout en tant qu'animateur radio et télévision sur Réunion Première. Qui va en émission, qui va animer, comment vous mettiez passé? Dis-nous tout.
3: Salut Rodrigue, moi je suis content d'être avec Zod ce matin. Moi, les animateurs, présentateurs, depuis près de 14 ans, 15 ans, La Réunion, maintenant sur Réunion la première, m'y présente la météo, évidemment. En ce moment, nous fait le mondial de foot. Nous avons une émission le matin en radio, comme vous d'ailleurs, sur votre radio là-bas à Rodrigue. Une émission qui s'appelle Tous au mondial. Nous revient sur les matchs de la nuit, notamment. Après, nous parle de l'équipe de France et nous joue aussi ensemble avec les auditeurs, auditrices. Et puis le soir, nous l'avons avec Guillaume Moirot. Je ne sais pas si Caron connaît Guillaume Moirot.
0: Et connaissez d'une faire de façon à ce qu'ils nous connaissent un petit peu, autres bandes programmes, autres traditions, autres la musique, autres cultures. Il y en a beaucoup, camarades de La Réunion, comme Paël, comme Rabia, qui nous saluent aussi. Dis-nous, qui était ça l'émission-là?
3: Alors, Guillaume Moirot, dans la Minute Mondiale, le soir sur Réunion la première, alors, 19h45 en télévision. Guillaume Moirot, c'est l'ancien footballeur du PSG, ancien international français, notamment avec les Bleus dans les années 2000. Et Guillaume Moirot, là, avec moi, parle de football et pronostiquer les matchs du Mondial. Nous fait ça tous les soirs sur la première à la télévision, et puis le matin, à la radio, dans tout ce Mondial.
0: Michael, sinon, à part le mondial qui est captif, ban rayonné, ban français, en général, qui ban qualité programme qui ou animé, le Réunion Première et télévision aussi.
3: Alors, en général, sur la radio et en même temps sur la télévision, on anime une émission qui appelle les experts, vos experts, entre 10h et midi, chaque matin, en quotidienne, du lundi au vendredi. dans cette

0: Mission nous parle des problèmes quotidiens de vente d'aumône, notamment en termes de logement, de consommation, les problèmes de terrain, l'immobilier, et nous essaye, trouve des solutions pour d'aumône les en difficulté chaque matin avec mes experts, avocats, juristes, Nena aussi des représentants d'associations, tout ça là, et nous fait ça depuis maintenant 2 ans sur la radio et la télé. Les experts, c'est l'émission quotidienne.
1: Qui peut passer la réunion? Comment la réunion était en ce moment?
0: Comment la réunion, elle est? Eh bien, elle est un peu, on va dire, en fête, évidemment, avec ce mondial. Mais au-delà de ça, comme vous connaissez, hein, nous l'est aussi dans la difficulté depuis maintenant 2 mois et demi, parce que Domon a du mal, en fait, par rapport au fin de mois, parce que les difficiles, le carburant, les chers. Depuis un certain temps maintenant, et ça, il change beaucoup de choses. D'ailleurs, nous voit sur les routes d'un moins de monde que d'habitude, et malheureusement, plus de gens qui sont déjà parfois en difficulté, que les encore plus en difficulté aujourd'hui. Ça, nous essaye aussi accompagner ces gens-là le mieux possible. Parce que il est vrai que la crise du carburant, il touche pas mal de gens. Et à La Réunion, malheureusement aussi, et il faut y penser.
1: Merci beaucoup pour cette analyse. À part prix du carburant qui peut toucher nous aussi beaucoup à Rodrigo de la Vigne, Vinci. D'ailleurs, nous fait qu'il y a la présentation du budget 2026-2027. C'était vendredi le 19 juin. Qui les autres difficultés qui la réunion est là, mais qui autres les experts, autres démaillés, autres débrouillés autres pour régler, que ce soit à la radio, que ce soit à la télévision tous les jours.
0: Ici, le gros problème, Caron, c'est le logement. Il est vrai que nous avons plus de 40 000 demandes de logement en attente à La Réunion. Et il est vrai que donc Domoun a beaucoup de difficultés à loger azote. Et c'est vraiment le problème qui revient souvent dans l'émission. Et ce que nous fait aussi dans l'émission, c'est essayer d'émailler le banc de problèmes terrain. C'est-à-dire que Domoun a des terrains, il est vrai. Mais comme nous appelle ça dans l'émission, les terrains les en indivision. Donc on a beaucoup de monde sur le terrain, le même terrain. Et après, il faut partager le terrain. Et ça, il crée des histoires de famille, il crée des conflits. Et nous essayons avec ça donc dans l'émission. Et puis pour ceux et celles qui sont locataires, notamment dans leur logement et pas propriétaires, il y en a pas mal de soucis d'insalubrité dans leur logement, des problèmes d'insectes, des problèmes d'infiltration et tout ça là. Et les experts, notamment que là avec nous, règlent les problèmes les uns après les autres. Mais c'est vrai que ça met du temps, c'est jamais simple. Et c'est pour ça que depuis 2 ans, on est vraiment, on a mis le cœur à l'ouvrage, voilà, Caronne. Et nous essayons vraiment d'accompagner, d'aider le Réunionnais dans tout ça.
1: Très belle initiative qui a une émission qui rapproche, qui s'appelle Info Démence, guide un petit peu dans ma procédure, dans ma démence, mais c'est une très belle initiative de réunion première des autres équipes d'experts depuis 2 ans. Mais à part le logement, Michael, qui mène les autres problèmes, qui mène expert avec où l'aide Michael essaie de résoudre et trouve bonne solution.
0: Il y en a plusieurs rubriques. Donc nous parlons aussi du travail, parce qu'au travail, avec le patron ou même le patron avec le salarié, là aussi, il peut y avoir des conflits. Et ces conflits-là, nous essayons aussi d'émailler les conflits qu'il peut y avoir entre patron et salarié. On essaye aussi dans ces émissions de faire respecter les droits parce que beaucoup de gens, si tu veux, n'ont pas tout à fait les règles en tête. Et c'est vrai qu'ils ont des droits au travail, mais des fois leurs droits ne sont pas respectés forcément. Et ces droits-là, on essaye de les rappeler dans l'émission. Ça, c'est pour le travail. On a aussi un avocat qui travaillent sur les routes et les infractions routières. Donc on accompagne les victimes d'accidents de la route, on accompagne aussi ceux et celles qui ont fait des infractions mais qui contestent leurs infractions, parce qu'il peut arriver ça aussi. Nous avons une rubrique aussi.

0: partie famille, par rapport aux séparations, divorces, les gardes d'enfants et pensions alimentaires et tout ça là. Il est vrai que là aussi, beaucoup de papas, beaucoup de mamans y appellent à nous pour trouver une solution, parfois parce que ils voient pas leurs enfants ou parce que la pension alimentaire n'est pas versée. Et les avocats aussi, des experts, permettent aussi de trouver la voie de la résolution du problème. Voilà.
1: Vous connaissez Michael Lauré de Réunion Première qui nous peut accueillir dans l'écho des îles, ici, dans les îles Rodrigues. On a une population très jeune. Les aînés de la Réunion, comment se trouve la vie? Ou qui est un contact très proche avec tout ban classe d'âge?
0: Il est vrai que la jeune génération y arrive. Parfois, ils voient l'avenir, comment dire, de manière compliquée, parce que il est vrai que l'emploi ici à La Réunion, comme ailleurs aussi, hein, dans les Outre-mer, n'est pas facile de trouver, hein, un emploi ici sur notre île. Après, m'y pense que il y a une génération qui pousse là, notamment dans le domaine de la culture, de la musique. Qui voit plus grand, que les ambitieux et qui exporte bien la musique réunionnaise aussi. Et on a deux, trois producteurs, on a deux, trois artistes aussi, les vraiment en l'air, et il veut aller plus devant. Par exemple, il parle de PLL. PLL l'a déjà passé sur France Inter là-bas à Paris. PLL l'a déjà fait de concert sur l'Hexagone et même d'ailleurs en dehors de la France hexagonale, hein, en Europe aussi. Donc c'est une génération qui monte, n'a pas rien que PLL, hein, n'a d'autres artistes, n'a d'autres producteurs, mais il est vrai qu'au niveau de la culture réunionnaise, elle est en l'air. Donc ça, c'est important. Et après, n'a d'autres jeunes, n'a d'autres projets ambitieux, un petit peu plus dans l'ombre, mais c'est vrai que n'a beaucoup de jeunes, ils exportent azote, notamment vers les États-Unis, le Canada. On a aussi des jeunes, les partis pour l'Asie. Donc, il est vrai que La Réunion, ils partent un petit peu à droite, à gauche. Et ça, c'est important aussi pour cette jeunesse, d'autres perspectives ailleurs que La Réunion. Mais sur notre île, il est vrai que c'est pas toujours simple. C'est pas toujours simple pour les jeunes, même si ils pensent que la Réunion est assez développée quand même en termes d'infrastructure, en termes de structure tout court. Par rapport à d'autres outre-mer, on est quand même ici plutôt confortable, on va dire, par rapport à d'autres.
1: C'est vrai que nous avons beaucoup de contacts avec Paël, notamment, ainsi que d'autres artistes de l'île Bourbon qui nous saluaient. Mais Michael, vous pouvez dire qu'il est dans la Réunion, c'est un petit peu confortable. Mais est-ce qu'il y a une jeunesse qui veut bouger, veut aller en métropole, ou bien une métropolitaine qui vient installer la Réunion?
0: Oui, la jeunesse y bouge. Après, la jeunesse aussi aime bien son île, hein, et elle est attachée à ses racines, à ses traditions. D'ailleurs, Zordine, il y a pas mal de jeunes, il fait de maloya, et le maloya, c'est la musique traditionnelle de La Réunion. Et il est important aussi de garder ce côté culturel tout en s'ouvrant sur le monde, parce que c'est les deux qui feront que demain, nous peut avancer. Voilà, donc garder un pied dans l'histoire, tout en mettant aussi l'autre pied dans l'avenir et dans la mondialisation en règle générale, parce qu'il est important aussi de pas faire manou. Après, sur les oreilles qui viennent ici, oui, il y en a effectivement des oreilles que vient de La Réunion, mais les historiques, les vrais que les déplacements entre la Réunion et la France hexagonale a toujours existé. Et c'est d'ailleurs les touristes les plus nombreux, ils viennent de la métropole. Donc aujourd'hui, oui, ça a pas changé, ça a pas changé. Et bon, il pose aussi finalement des problèmes parce que le territoire l'exigue, le territoire il peut pas grandir. Et il est vrai que en termes de logement, d'emploi et tout ça, nous les nombreux. Et il faut que tout le monde y trouve son compte. Et c'est pas toujours simple, évidemment, avec 900 000 habitants aujourd'hui à La Réunion. Donc il faut que nous trouvions des solutions et nous

0: s'essaye, confronte à nous à ces problèmes-là. Voilà.
1: Merci beaucoup, Michael. On a beaucoup de peuples de l'Océanie qui fait coucou, à Komo, Madagascar, Seychelles, même un petit peu plus là aussi,
0: Oui.
1: parce que nous, online, nous avons une Rodrigue qui fait coucou depuis le Canada, depuis l'Australie, depuis l'Europe, depuis l'Afrique. Ça va un peuple océanien là qui, ou, fait envie d'y ajouter de la part de la Réunion. Et, ou qu'un partage avec nous, ben, auditeur, sur l'MBC Rodrigue FM aussi. Comment vous trouvez que la Réunion peut évoluer?
0: La Réunion, là, il est vrai que quand moi, là, connu la Réunion, on avait quoi? 6-7 mois, 6-7 mois, moi, j'étais bébé. Je ne me rappelle plus trop, évidemment, de mon enfance réellement, mais une partie, je ne me rappelle plus trop. Après, il est vrai que par rapport aux années 90, ben, nous, là, elle a forcément évolué, mais comme toutes les îles, comme tout territoire dans le monde. Aujourd'hui, la Réunion, je pense que nous avons les conditions, en tout cas, d'une vie qui est plutôt agréable ici, parce que ben, nous avons effectivement les conditions climatiques, nous avons la mer, la montagne, nous avons tout ça, c'est vrai, le paysage et tout, mais il suffit pas. Il est vrai que par rapport aux années 90, les familles, et notamment le niveau de vie des familles, a évolué dans le bon sens. Malheureusement, les prix aussi en même temps, l'inflation et tout ça, là, bah, évidemment, tout ça, ça a progressé. Et bah, aujourd'hui, pour beaucoup de familles à La Réunion, c'est difficile quand même de vivre. Même si ce n'est pas la misère que nous l'a connue peut-être les parents, les grands-parents dans les années 50, 40, 60 même. Avant la départementalisation et juste après. Mais il est vrai que pour certaines familles, ben, il est difficile de vivre ici. Et ça, on constate ça à chaque jour, pour remplir le caddie de course, pour trouver un logement, pour rester dans un logement parce que le loyer il coûte cher. Donc, nous devons travailler là-dessus, mais les conditions sont jamais simples. La Réunion l'a évolué, la Réunion l'est développée, plus développée que certaines îles d'outre-mer, peut-être même la plus développée. Mais nous avons des problèmes sociaux, pardon, que nous devons régler. Et il ne réglera pas en 2 jours, il faudra du temps. Et il faut des politiques ambitieuses. Et j'espère que ben, y arrivera pour la suite parce que. Comme il voit deux mondes encore aujourd'hui dans la misère en 2026, bon, il est facile de dire ça, mais il est vrai que il est difficile pour moi d'accepter ça. Parce que m'y rappelle mon bon grand-parent, qu'il était comme ça aussi miséreux dans les années 60-70, et aujourd'hui, il ne devrait plus exister dans une île comme La Réunion. Mais bon, nous, ici, en fait, nous avons l'espoir, et nous l'est toujours positif. Il pense que tout ça, au fil du temps, petit lampe, comme nous dit ici, ça améliore tout ça.
1: Belle analyse. Merci beaucoup pour parler avec un animateur qui met la main à la pâte, qui démarre un problème. Comment je dis dans la réunion? Qui a envie de dire ban moon qui peut écouter nous dans l'île?
0: Vu qu'apparemment nous l'avons écouté un peu partout dans les îles, dans effectivement un peu dans toute la planète, comme vous l'a dit tout à l'heure, Caron, bah déjà, m'y souhaite un bonjour, bonsoir, il dépend du fuseau horaire. M'y espère que vous êtes bien et que vous passez un bon moment aussi, parce que bah, le mondial notamment, hein, m'y rappelle ça, mais il est vrai que c'est une fête populaire et ils permettent aussi à Monde de Moon de s'unir, de se réunir. Donc, il y a un moment important. Comme ça, nous oublions un petit peu les problèmes quotidiens. Donc, ça, c'est important. Donc, déjà, très bon mondial, The Toot. Nous espère pour nous, parce que nous, les Chauvins, que l'équipe de France, il ça allait loin, et notamment à la finale. Après, merci de nous écouter. Et apparemment, Caron. Il fait du bon boulot à Rodrigue et les Gaillards. Merci Caron pour ton émission parce que ben c'est vrai que ça permet aussi de prendre des nouvelles de chaque île, de chaque endroit du monde. Et comme nous l'est un petit peu partout, la diaspora créole l'est étalée dans le monde, ben je trouve l'émission Les Gaillards pour ça. Donc, ben,

0: voilà, je salue la diaspora et m'y espère que nous serons encore plus forts et nous ça exporte notre bonne tradition, notre façon de penser, notre état d'esprit parce que la différence avec certaines personnes notamment que nous voient en Europe ou même en France hexagonale, la différence c'est que nous l'est ouvert dans notre façon de penser et ça et surtout quelle que soit la couleur, quelle que soit l'origine, et ça il faut qu'on garde ça, il faut qu'on arrête, il faut pas qu'on se divise, il faut qu'on garde ça, cette façon du vivre ensemble. Parce que Rodrigue est pareil, Maurice est pareil. Voilà. Et donc, gardons cette façon de penser, se vivre ensemble.
1: Bon message, merci beaucoup Michael. Et ben nous Wena, on est que Wena a un emploi du temps très chargé avec les experts, côté on a beaucoup de problèmes qui ont le terrain qui ont pu régler avec justement ban professionnel. Merci encore pour les temps. Bon mondial. Nous espérer gay ou nouvelle et accueil ou même et aussi ou ben les autres collègues et ben les autres dentistes de l'île Bourbon sur MBC Rodrigue FM dans Écho des Îles. Vous êtes le bienvenu, Michael.
0: Merci, Carole. Merci.
1: C'est nous, Michael, qui vous a dit à vous. Merci pour les temps et pour ce partage-là, Michael.
0: Merci, bonne journée là-bas. Merci.
1: Les amis, c'était Michael Louré de La Réunion, animateur, présentateur télé sur Réunion Première qui nous peut accueillir dans Écho des Îles. Notre voyage continue cette fois-ci. Nous nous dirigeons vers l'archipel des Seychelles pour retrouver notre Georgette Larue. Attachez vos ceintures. Décollage pour l'archipel des Seychelles.
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1: Amis auditeurs, amis auditrices, toujours un plaisir de rejoindre les Seychelles, surtout Madame Georgette Larue. Madame Georgette Larue, qui aujourd'hui est accompagnée par un groupe de ban aînés Seychellois. Et Madame Georgette, puis vous direz un petit peu, quand il était aujourd'hui, qui l'y peut à le faire. 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
1: Toujours dans l'écho des îles sur 97.1 Rodrigue FM, nous au Seychelles actuellement et nous pour faire la connaissance de Nini. 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
0: Bonjour.
1: l'île Rodrigue. 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Et on est content?
2: Bon, depuis ce matin, on partit sur les Coco Farm. Il y a la ferme là, qui fait tous les produits avec les cocos. Et il fait aussi l'huile coco, les cocos pour tout ça. Et il fait aussi les cocos mâchés pour les végétations et tout ça. Mais après, juste après les visites, on va ici sur à côté de la plage là. 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Et parce qu'il est aussi là, parce que là, il est après 3h15. Et nous, presque au moment pour retourner la cour.
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2: Oui.
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1: Ça fait nous plaisir de retrouver vous, mais nous espérons qu'il nous pourra réaccueillir prochainement dans Rodrigue, Joël.
2: Bien sûr. Toujours enchanté, hein? Très bien.
1: Santé pareillement, et bien bonne fin de journée.
2: OK. Ouais, bye
3: OK. Et je canonne.
1: Oui, c'est un plaisir,
3: Hello.
1: un joli moment. Merci beaucoup pour ça, l'idée-là.
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0: ben, elle arrive là. C'est tout pour mon père. Merci beaucoup. Mon remercie pour sa l'émission. À la prochaine fois.
1: À la prochaine fois et bonne rentrée, Kozout. Et voilà, c'était encore une incursion aux Seychelles en compagnie d'un groupe bien sympathique d'aînés qui tient visite à la ferme Coco. C'est ce que nous allons mettre terme à cette écho des îles. Merci à Madagascar, à la Réunion et aux Seychelles. Merci à Zot, amis de la radio, restez branchés sur 97.3 FM pour la suite de votre programmation. Et un merci spécial à notre assistante de production ainsi qu'à notre technicien de service pour les liaisons interîles. Bonne suite de programme sur Rodrigue FM.
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Bonjour à tous, chers auditeurs, avec un immense plaisir qui nous retrouve encore une fois sur les ondes de Rodrigue FM pour cette émission qui, la loi dit, l'occasion pour connaître un peu plus nos bandes droits, nos bandes devoirs et également nos bandes responsabilités. 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
1: 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Bonjour tout le monde, auditeurs qui peut écouter nous, l'OMC Radio Rodrigue aujourd'hui. Et encore une fois, nous avons le plaisir pour être aux autres pour être notre émission lors de la loi FCC, The Financial Crimes Commission Act 2023. Et donc ce mois-ci, moi et mon collègue M. Rosai, nous sommes venus pour discuter un petit peu de notre force pour bien dire, c'est-à-dire qui nous appelle Bribery of Public Officials et qui tombe sous section 20 de FCC Act. 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Et il y a aussi un secretive act, c'est-à-dire qu'il n'est pas arrivé devant tout le monde, ok? 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

pour votre propre gain personnel, pour qu'il y ait des affaires dans votre poste au lieu de faire le travail comme il se doit. Donc, c'est ça, en gros, un gros tableau qui m'a brossé. Donc, ce qui nous causé la fois dernière. Et aujourd'hui, nous venons avec une autre section, section 20, que nous pouvons nous parler de la situation, que maintenant, c'est l'officier public qui demandait. C'est-à-dire, bribery of public official. Oui. Et là, c'est aussi important pour nous, quand on peut dire public official.

0: 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Quand du monde peut donner, peut offrir et peut proposer pour donner. Peut-être après, quand on pose moi-même une question, je suis capable de prendre ben, l'exemple ou ben, cas spécifique qui est capable d'arriver, que ce soit à Maurice, que ce soit à Rodrigue, qui tombe sur ça. 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Tout bon du monde qui travaille dans le Parlement rodriguais, Regional Assembly, se considère comme public official. Tout bon du monde qui travaille dans une commission, vous connaissez le Rodrigue, je t'appelle ça un fonctionnaire, se considère comme public official. Pas seulement ça, bon du monde qui travaille dans une coopératique. 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En général, grosso modo, un du monde, que ce soit à Rodrigue ou à Maurice, qui reçoit ce salaire, des bonnes fonds publics, ils tombent sous sa définition de public official. Elle est très importante parce que beaucoup sa bonne offense là, les concerne le public official. 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
0: Ah oui, il est important, ça, la loi là, justement parce que la corruption elle a beaucoup de conséquences. C'est à cause de ça qu'il y a un délit pour criminaliser l'acte de corruption. Alors, la question qu'on nous pose, moi, c'est dans le service public. Justement, le service public, parce que quand nous causons le service public, c'est que premièrement, il y a un fonds public qui est engagé, très important, fonds public. Quand nous causons fonds public, c'est, nous servir le terme taxpayers money.

0: l'argent des contribuables, tout du monde contribuer, c'est l'argent, et l'argent public, c'est sacré. Ça, c'est première chose. Deuxième chose, c'est que ben, fonctionnaire, et ben, du monde qui travaille dans ben, public bodies, ben, public officers, eux, c'est une obligation pour faire un service public aux citoyens. Et ce service-là, il est très important, il est un service qui est correct, qui est efficace, qui est efficient et qui a la satisfaction de ben citoyens. Donc, c'est à cause de ça que la loi, comme on dit que la loi, on peut faire référence à FCCA, il est important qu'il y mette ben certaines lignes de conduite, ben pattern de conduite, qui qualité de conduite ben fonctionnaire bizarre dans le cadre de ce travail. C'est à cause de mettre ça ben ça m'a une offense là, veut dire qu'il y a un fonctionnaire qui n'a pas le droit de faire ça, qui n'a pas le droit de faire ça. Mais encore une fois, quand on écoute cette section 20 là, c'est plus par rapport à un citoyen qui commet sa bonne offense là.
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0: 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Faire comment dire un djimoun. Bon, parce que section 20, encore une fois, c'est un djimoun qui peut commettre sa offense là. Un citoyen qui peut commettre ça. Un djimoun, bon, prends l'exemple le plus simple qui est capable, non. Un djimoun, un conducteur, il peut rouler sur le dos, un policier, qui est un public officiel, il arrête les pour prendre une contravention. Et ça, djimoun là, maintenant, l'intime, il de ce poste, il offert à sa policier là pour ne pas gagner une contravention. Parce que vous d'accord, moi, il n'y a aucun monde qui content gagner une contravention. 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Le fait que sa citoyen-là, sa conducteur-là, dans sa caprice-là, lui offrir ça, sa officier-là, sa conducteur-là, sa citoyen-là, lui peut commettre le conflit, le délit de la section 20. Il peut commettre le délit de la section 20. Alors, ce qui nous dit, faites attention, bon citoyen, l'appel qu'il nous fait à bon citoyen, parce que sa section-là, il concerne directement bon citoyen, faites attention, pas à offrir une gratification, un bribe à un officier public. Si un djimoun peut faire lui, veut dire qu'il peut commettre le délit de la section 20, et il est passible à une enquête, et il est passible aussi à être poursuivi, et aussi il est passible à des sanctions par la cour. 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ben cas, et dans ben du monde, il trouvé coupable par la cour, sous la section 20, avant, supposons que c'était la section 5, sous sa délit-là, parce qu'ils ont essayé d'offrir une gratification, un 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Alors, nous, l'enquêté, ça fait une alentour et ça dit que nous l'avons trouvé coupable. Je suis capable de prendre un tel exemple encore. 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Je ne sais pas comment il fait pour un dossier. Il finit faire son application, il allait, comment dire, pour ce dossier avance vite aux commissions de l'agriculture. Il y a un officier qui travaille dans sa commission là, lui donne lui une gratification. Et comment mon collègue, il dit tout à l'heure, gratification, il est capable n'importe qui d'affaire. Il est capable de l'argent, il est capable d'un cadeau, il est capable d'un discount, il est capable n'importe qui d'affaire. Donc, ça, du monde qui peut offrir à sa officier de la commission de l'agriculture, là, un bras pour qu'il se dossier avancé, ça, du monde a fait commettre une offense. 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

0: dans ce commerce, il y a des bouteilles, vous comprenez, des bouteilles de whisky, il donne lui. Et ça a été rapporté à la sub-office de la FCC à Rodrigue. 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
0: 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Et il y a un terme qui servit aussi pour définir gratification, c'est promise. Une promesse. Même un jimoun, il n'y a pas de nom, il fait une promesse. Par exemple, allons dire, il y a un jimoun, vous prenez un autre exemple, hein, un jimoun, il est à l'hôpital Crève-Cœur, et il est à l'hôpital Crève-Cœur, il dit au docteur, mon malade, le docteur, il donne deux jours de congé. Et là, les docteurs là, docteur ou deux mois, deux semaines congé, et en retour, l'État m'a parlé, la peste m'a amené un peu poisson, m'a fait de nous. 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Le fait que les pompes donnent les poissons, le fait qu'il fait sa promesse pour donner les poissons là, ça même, sa promesse là, est capable d'être considérée comme une gratification. Donc, oui, quand la question qui vous posez, c'est que est-ce qu'il y a un montant spécifique? Il n'y a aucun montant spécifique. Il n'y a aucune quantité, il n'y a pas mention. La loi n'a pas fait mention d'aucune quantité. Et là, on a plus besoin de dire, même une promesse, un petit peu de faire une promesse, il dit, fonctionnaire là, il dit, public officiel là, je vous donne toi ça. Quand moi, la pêche, je vous donne toi poisson. Ça même, il suffit pour que la personne, le pêcheur, ou la personne, le citoyen qui ne sait influencer sa public officiel, sa docteur là, lui peut commettre sa offense section 20. Mm-hmm.
2: 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moins de questions pareilles, à cause de ça, qui nous mettent l'emphase, beaucoup dans notre campagne de sensibilisation, et pour ce rôle et responsabilité, quand il commence, quand il finit, qui se 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responsabilité sociale envers le pays et bien sûr, personne n'a intégrité par avant, comme ça ça cause un petit peu poisson ou aller voir commettre une offense sous section 20, il n'est pas logique. 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
1: 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week-end qui capable de faire une application pour un bail commercial et qui par la suite une bien être encadré par ban officier ou bien même qui dans l'hôpital qui gagne un bon service et qui satisfait en signe de reconnaissance à sa docteur ou à sa officier qui accompagne lui dans tout ce détresse pendant ce moment quand il a besoin d'être là, eh ben lui offrir par exemple un popiment ou alors tout simplement un bon, un voucher par exemple à sa dîme qui nous vient, on est là en signe de reconnaissance à sa public official là. Donc peut-être aide-nous distinguer bien là entre la ligne entre un simple cadeau et qu'un bribe. À partir quand nous considérons que c'est un bribe d'ailleurs, est-ce qu'il nous gagne droit, est-ce qu'un public official il gagne droit à accepter un cadeau de la part d'un membre du public, même si c'est un signe de reconnaissance.
2: Il y a des affaires très importantes dans vos questions. C'est que, premièrement, du point de vue du citoyen, nous, ce qu'il nous dit tout bon citoyen, c'est que je n'ai pas besoin de donner aucun cadeau à un fonctionnaire. Parce que ça m'a dit, on a fait déjà travailler, je vais déjà recevoir un salaire. Ça, première chose. Parce que ce cadeau-là, comment nous vous connaissez pas ce cadeau-là, lien gratification, lien bribe? C'est l'enquête qui vous dit. L'enquête capable de dire que ce cadeau-là n'est pas un cadeau simple ou un cadeau innocent. Ce cadeau-là a l'intention derrière ça. C'est l'enquête qui vous dit ça. Donc, nous, ce que nous disons, ben, Dimoun, ben, citoyen, ça c'est premier l'aspect de la question. Premier aspect du réponse de la question, c'est qu'il nous dit, mon citoyen, je ne suis pas là pour faire un officier public, je déjà recevoir un salaire, je peux déjà, un nurse qui peut travailler dans l'hôpital, un docteur qui peut déjà recevoir ce salaire, ou pas là pour donner un cadeau, même en signe de reconnaissance, que ce soit un popiment, c'est pas au huit sec, ou whatever, ou pas là pour donner. Ça, c'est première partie. Deuxième partie, maintenant, nous cause aussi avec un fonctionnaire maintenant. Nous dit un fonctionnaire, que d'après le code d'éthique, ce pagain droit sollicite et accepte aucun cadeau depuis un du monde. C'est un travail, ça. C'est un travail, je peux déjà payer pour ce travail que je peux faire là, ce pagain droit accepté. Bon, allons dire que, je prends un cas, hein, allons dire que dans l'hôpital Crève-Cœur, un Akikane, il venait insatisfait avec le service qu'il a gagné avec le docteur dans l'hôpital et il avait envie, allons dire, il avait envie de donner un paquet de chocolat au docteur. Nous, nous disons, docteur, dans ça cas-là, dans ça l'éventualité, nous disons, Dieu du monde là, prend ce chocolat-là, donne-lui ben les autres du monde qui est plus méritant au lieu qu'il donne-lui. Faire un citoyen-là comprend que lui, il n'est pas là pour accepter cadeau, pour accepter cadeau, même en signe de reconnaissance. Alors, la raison est simple. La raison, c'est que la ligne entre un cadeau en signe de reconnaissance, en signe d'amitié, et un cadeau qui est égal à gratification, comme on définit dans la loi, ça, la ligne-là, est bien simple. Elle est bien fine. Un seul coup, un cadeau qui nous donne en signe de gratification, elle est capable de vivre une gratification. Parce qu'un du monde, il y a souvent, nous ne connaissons pas l'intention. On est capable de donner un cadeau avec l'intention que. Ça, première, deuxième chose. Et troisième élément, c'est que nous disons aussi, ben fonctionner. Là, nous faisons l'appel à ben fonctionner. Nous disons comme ça, qu'il y a une affaire là-dedans. Si je commence à accepter un cadeau avec un du monde, allons dire aujourd'hui, il prend un cadeau. Deuxième jour, du monde là, venez, il donne un deuxième cadeau. Troisième jour, après un certain temps, il donne un troisième cadeau. Qui n'est arrivé? Ce qui est arrivé, c'est que sa citoyenne développe une relation un petit peu spéciale avec sa fonctionnaire-là, de sorte qu'il n'est pas capable d'arriver à une situation que quand ça du monde-là peut demander sa fonctionnaire-là un service, étant donné que sa fonctionnaire-là accepte tout ce bon cadeau, il peut trouver une difficulté, il peut trouver une situation difficile.

0: difficile pour les refuser ce service qui s'agit de l'un de lui parce qu'il prend ce cadeau. Donc, c'est d'accord de ça. Ça, élément de cadeau en train de fonctionner avec un citoyen, appelle ça un service users, un citoyen, il ne faudrait pas y exister ça. Vous connaissez, à Audric, il est un peu difficile, nous comprenons qu'à Audric, mais c'est moi, nous, nous travaillons, c'est sensibiliser Benjamin. Surtout par rapport à un fonctionnaire. C'est très important pour qui un citoyen, pas offrir un cadeau, même en signe d'amitié.
1: Et Monsieur Rosay, dis-nous qui sanction qu'il prévoit d'après la loi si un dimon lisisé coupable d'un délit que voilà, il donne une gratification, il fait une promesse à un officier service public en l'essence d'un service ou bien même pour accélérer ce démence.
0: 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Et où ça? Une amende de 20 millions de roupies comme amende. Hein? 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Supoka, Prevention of Corruption Act, ça délit là, qui est la section 5, patinant l'amende. Mais avec FCCA, il y a prison, 10 ans prison, mais il y a aussi ça élément d'amende là. Mais il est assez faux, hein. Ce bonne sanction est assez faux. Et donc, encore une fois, nous faisons l'appel à bon citoyen. Ce n'est pas là pour faire quoi que ce soit, n'importe quoi que ce soit, bon fonctionnaire. Faites bien attention.
1: Et aussi, peut-être, une question qui brûle la lèvre de ban auditeur en ce moment, c'est est-ce qu'il est assez facile pour prouver un cas de briberie? Par exemple, nous causons en termes que peut-être moi, un officier, nous mettons dans un contexte, comment nous peut dire, un fonctionnaire, et mon gars, une promesse de don, par exemple, une promesse pour capable, gars, un produit, un voucher à chaque fois. Si, par exemple, on donne un dimon, un bail commercial, moi, accélère ce procédé pour gagner ce bail commercial. Donc, aussi peut-être, dimon, un propose-moi là, donc, qui ban prive, qui nous bise à porter dans sa ban cala pour faire connaître qui voilà, ben, ça, dimon là, il essaye, faire usage de corruption pour les capables, passer un petit peu en avant, gagner un peu plus l'avantage.
0: Alors, généralement, il est difficile pour prouver un cas de corruption. Pas seulement à Maurice, à Rodrigue, mais dans tous les pays du monde, un cas de corruption, c'est le crime le plus difficile à prouver ça. Parce qu'il y a sa côté secret là. Mon collègue Ingeli, au début, il y a sa côté secret. Faire sous la table, l'argent sous la table, dans le noir. Donc, il est difficile pour prouver. Mais n'empêche qui, nous n'avons pas de moyen pour prouver, et là, FCC à Maurice, nous n'avons pas de moyen, nous n'avons pas d'enquêteur, investigateur, chevronné, avec beaucoup d'années d'expérience, qui n'ont les compétences nécessaires pour retenir un élément là, pour capable prouver un cas de corruption. Et ces derniers temps, il y a beaucoup de cas de corruption que nous, qui payons à l'encours et que nous payons gagner dans le sens qui nous permettrait d'amener une condamnation. Pas plus tard que la semaine dernière, nous pas encore en ligne publique, c'est Ndjimoun, très brièvement, Ndjimoun à Maurice, l'a trouvé coupable sous la section 5 du POCA, Bribery of Public Official. 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Alors, ça, Ndjimoun, il est porté sur le dos de la rue de Frose, low and parking taxi, et la police, tu peux prendre une contravention, il offre 1000 roupies à sa policière là. Il finit offert, il allait. Mais ma sens pour ça, monsieur, qui nous fait là, c'est qu'il y a des journalistes qui là-bas, ils trouvent sa action là. Ils trouvent sa action là, ils écrivent un article qui paraît dans un journal du samedi. Et dans une finie, il crée ça l'article-là, c'est que là, nous, les deux, nous trouvons ça l'article-là, nous commençons l'enquête. Et nous commençons l'enquête, nous enjoignons ça des journalistes-là, nous demandons pour plus d'informations. Et ben journaliste-là, il donne mon ben collègue investigateur, le numéro de la voiture. Numéro, ça, le tout-là. À partir de ce numéro-là, nous commençons l'enquête, nous allons à l'intérieur, nous rôdons les propriétés.

0: nous appelons le propriétaire, nous posons des questions, l'État nous pose des questions, du moulin, mais dit oui, il a accepté telle date, tel jour, telle heure, le titre de l'impact. Donc, pour montrer où que nous avons énormément de moyens pour prouver, et nous disons, non, ce n'est pas facile pour prouver. Et nous nous disons comme ça, avec toutes ces années d'expérience, plus que 20 ans d'expérience, maintenant, les moins difficiles, on va dire comme ça, les moins difficiles pour prouver un cas de corruption, même si le reste est un crime, une offense, un délit très secret.
1: 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Et nous aussi ban au cadre qui concerné par cette loi. Alors peut-être est-ce qui là c'est une question que peut-être il y a beaucoup de monde qui est intéressé à ça. Est-ce qu'il y a une certaine forme de protection qui est offerte à ban dimon qui dénonce ban cas de corruption?
0: Ah oui, la loi fait mention des bonnes protections. Première affaire, première protection, c'est qu'il y a du monde qui est capable de faire une complainte anonymement. Veut dire, il y a un sub-office qui trouve à côté MCOR Limited, quand du roi, quand du roi, opposite DBM. Quand du roi pour Mathurin, à l'opposé de la Banque de développement de Maurice, DBM. Next to MCOR, on va pas trop situer moi là, hein, mais c'est moi, monsieur tout Ben Rodriguez, vous connaissez qui, comme ça moi. Alors le chef office de la FCC est capable de faire une complainte là-bas. Mais là où peut-être pour avoir protection, c'est que moi, je veux dire, c'est que quelqu'un est capable de faire anonymement. Je veux dire, il prend un papier, il écrit, il met maximum de détails, c'est moi. Hein. Ça va être un détail là pour être nous dans l'enquête. Il y a ça, que nous là-bas, FCC, chef office Rodriguez, opposite DBM, quand du roi pour Mathurin, nous recevons ça sans le nom de la personne qui nous fait sa complainte là. Nous pouvons commencer une enquête. Ok? Ça, première chose. Deuxième affaire, c'est qu'il y a un qui a téléphoné aussi. Il dit, il vous fait une complainte, mais c'est moi, il n'est pas pour décliner sur l'identité. Il n'est pas pour dévoiler sur l'identité. Il dit, comme ça, on va vous donner mon nom, on vous donne mon numéro de téléphone. Et si vous pisez plus renseignements, vous contactez-moi dans ce numéro de téléphone-là, mais pas pour donner, pas pour donner ce numéro. Donc, ça aussi, c'est une forme de protection qui est dans la loi pour encourager du monde, justement, pour une dévoile, pour une dénonce, un cas de corruption, parce qu'encore une fois, nous connaissons la corruption, c'est un crime secret. Et il y a aussi, nous ne pouvons pas mettre en pratique, c'est moi, il y a un soldat FCCA. Witness Protection Scheme. 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Veut dire, witness, du monde qui peut déposer comme witness et une forme de protection qui donne ce. Qui pas tient avant, sous POCA, mais sous FCC Act et non libre, et qui existait dans les autres pays. Hein. Mais c'est moi, étant donné qu'il y a FCC in fake winning, il y a un an, il fait plus qu'il y a un an, donc nous pas encore mettre lui sur place. Donc pour vous dire que, oui, et dans un certain genre de protection qui est capable et non. Qui la loi prévoit justement pour Benjamin et qui rapporte un acte de corruption.
1: Et peut-être aussi, Monsieur Rotaille, dis-nous un petit peu dans quelle manière un système transparent d'administration capable de réduire le risque de braillerie.
0: Alors oui, la transparence est bien importante dans un ministère, dans une commission. La transparence et accountability. Alors, il y a une telle façon qui est bien adoptée par un fonctionnaire, par une commission justement pour qu'il y ait plus de transparence. Meilleure façon de transparence qui est capable, non, c'est répondre à une question du monde. Que ce soit dans le Parlement ou en dehors du Parlement. Sa première chose. Deuxième chose, quand nous causons la transparence, c'est que les besoins clairs de la commission, les besoins clairs qui ont une méthode, qui ont une procédure, qui ont un process, qui ont une procédure, besoin suivre par un du monde. Par exemple, il y a pour faire quelque chose, qui a une procédure, qui a un document, les besoins amener, qui process, les besoins faire, comme il disait, payer, les besoins clairs, les besoins affichés pour tout du monde. 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Qui a un document, je besoin amener. Qui a besoin venir. 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Qui a la pour s'ouvrir. Qui joue les fermer. Tout ça,

0: informations-là les mettent à la disposition des citoyens. Parce que plus d'informations veut dire plus de transparence veut dire moins d'opportunités de corruption. Mais nous ne causons tout ça là, nous causons une méthode, ben ça, mais ce qui est plus important, c'est l'intégrité des gens. C'est très important qu'il y ait du monde, c'est intègre, c'est honnête, c'est une bonne valeur, et cette bonne valeur-là, elle commence depuis l'enfance. Peut-être mon collègue, Mme Ramsau, qui a dit quelques mots, l'intégrité au niveau des écoles, qui nous fait bonne valeur, etc. Si vous posez la question, bien sûr.
1: Donc, pour concernant l'intégrité, là, en ce moment, nous pouvons faire une campagne dans une école secondaire à Maurice, que nous pouvons faire plusieurs activités autour de ce sujet qui nous appelle l'intégrité. Là, c'est-à-dire qui nous peut expecter, man jeune, de quelle façon nous peut attendre pour agir en tant que futur politicien, futur fonctionnaire, ou dans n'importe quel domaine je peux prévoir pour aller. Et donc, comment je peux, dès le départ, adopter une valeur qui est capable d'amener une culture de transparence, d'intégrité, comme mon collègue Fidjata dit dans mon département que je peux aller. C'est-à-dire que ça commence de là. C'est-à-dire que papa vous a triché dans le mal examen, vous a compris tout bien, il faut avoir, vous a respecté le mal prochain, vos camarades, notre bullying, parce qu'on connaît dans l'école, il y a un problème de bullying partout. Donc, comment vous a agir correctement, qui vous a faire, et qui s'en a capable d'encadrer les autres mieux, nous avons une intégrité club, facilité dans l'école, qui aide nous, qui travaille ensemble avec nous dans ce projet-là, mettre sur pied un club dans l'école, avec un intégrité club facilité, amène les élèves qui font partie de ce club-là, et je viens de l'avant avec mon activité qui 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Et d'ailleurs, quand je deviens dans fonction publique, et c'est là que moi, je me disais tout à l'heure, ce matin, quand mon collègue Charles fait une session de sensibilisation avec ma fonctionnaire, donc là, c'est un continuous process. Parce que, voilà, l'investigation est là, section 20 est là, la loi, il y a aussi section, comment qui était, un djimoun qui a trouvé coupable une enquête pour faire, mais avant qu'il soit même 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
0: 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Oui, les médias et la société civile, c'est un rôle de chien de garde. Vous servez le terme, encore une fois, chien de garde. C'est-à-dire, ce rôle, c'est qui veillait d'abord à ce qu'il y ait un acte de corruption pas commettre, et si acte de corruption commettre, je le rapporter, et deuxième aussi, à ce que ben fonctionnaire dans ben commission, aussi ben commissaire, je conduite, je comportement dans l'exercice de cette fonction, les corrects, les basés sur l'intégrité. 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Ben du monde qui faillit, surtout ben fonctionnaire qui faillit à ce tas, ce compos, je ne sais pas connaître comment il a pensé, comment dire, il aime ministère là, apporter ni à lui, il est capable de faire ce qu'il en veut, il cause du monde manière. C'est ben affaire comme ça, je suis capable de dénoncer. C'est ça, ben dénonciation là qui peut amener un certain niveau, un standard of conduct, une ligne de conduite, une certaine façon de faire au niveau des ministères. Donc, oui, encore une fois, médias, et la société civile, c'était un grand rôle à jouer. Peut-être, moi, j'ai envie de

0: dernières affaires qui m'ont pas réussi, c'est que allons dire dans l'éventualité que un jour il vient offrir un bribe à un fonctionnaire. Et là, comme on peut dire, on peut adresser moi un fonctionnaire, un public official. Un jour il vient que ce soit un policier, un jour qui travaille dans fire services, dans l'hôpital, même ou même si je prends l'exemple où quelqu'un vient offrir ou un gratification de nous un l'argent pour gagner qu'il faveur pour être capable de passer le MBC. Bien sûr, la première chose, c'est de ne pas accepter sa bribe, là, sa gratification. Là. Mais nous, nous avons envie qu'ils aient un pas en avant, faire un affaire en plus, dans le sens que dénoncer la personne. Dénoncer la personne. Dénoncer à la FCC la personne. Alors, qui veut me dire ça? Parce qu'il y a deux sections de FCC, section 55 et section 56. Quand sa section-là met une obligation, l'Open Public Official, pour qu'ils se rapportent un cas de corruption, qu'ils soient au courant, qu'ils soient witness, qu'ils soient trouvés, ou ça, qu'ils soient là pour faire face. Ils soient dans sa obligation-là, c'est section 55 et 56 de la FCCA qui met sa obligation-là dans eux. Peut-être ça bout là, mon raté. Alors demain, quelqu'un vient nous faire ou un cadeau, bien sûr, vous n'avez pas prendre le cadeau, mais aussi, vous avez besoin de make a written report to the FCC, c'est-à-dire vous avez besoin une lettre à vous à la FCC, dénoncer. Ça, c'est la loi, section 55 et 56 de la FCC à Nigeria.
1: Et avant qu'il nous termine, nous l'émission, M. Rosai et Mme Ramsok, peut-être un message que vous avez envie de faire passer?
0: Ah oui, le message, c'est plus adressé à tous les citoyens, mais surtout à les jeunes, et aussi à moi, jeunes, vous comprenez ce que vous voulez dire, jeunes. À tout le monde, à tous les citoyens, c'est que faire bien attention, la loi, mauvais cause FCC, a, les veille les fonctionnaires, mais pas seulement les fonctionnaires, mais aussi tous les citoyens. Parce qu'il faut un acte de corruption commettre, bizarre énorme, mon collègue m'a dit au début, bizarre tout partise. Un qui donnait, et un qui prend. Prend là, généralement, c'est le fonctionnaire, mais donner là aussi, c'est bon citoyen. Et ça, ben, du monde qui peut donner là aussi, je peux commettre une infraction. Et d'après section 20, ça, ben, du monde qui peut donner à bon fonctionnaire un gratification, un bribe, un cadeau, whatever, lui aussi, il peut commettre offense. Peut-être, Mme Ramsok, pour dire le mot de la fin.
2: Donc, comme pour ajouter l'eau, c'est qui mon collègue, M. Rosai. Et donc, nous, je vais faire un appel avec chaque citoyen pour assumer sa propre responsabilité et agir d'une façon correcte, transparente et vite rapporte mon cas ou soit ma situation que je peux penser. Peut-être qu'il y a attribué à la corruption, mais je ne sais pas trop connaître. Nous aussi, de mon conseil, avec nous comme Place and Advice Processing Unit qui nous est là avec nous. Et nous, il y a aussi nos Facebook, nous, il y a aussi nos Instagram page. Donc voilà, nous peut publier ça, je fais tout ce qu'il nous peut faire d'une façon comme moi, M. Rossin, il y a plus de transparence, c'est plus d'informations, et plus d'informations, du coup, on a appelé beaucoup d'informations, de pouvoir vous faire errer, de pouvoir connaître que vous avez besoin d'aller, qu'il a rôle de se taper. Donc là, c'est un appel en général à tout le monde. Alors, tout nous-mêmes, réseau qui nous est là, guettez, comprend, rapportez ce que vous trouvez, ce pas possible, aussi téléphone-nous, demande conseil, nous là pour aider. Et FCC Mauritius, c'est le website qui nous donne le website portal, fccmauritius.mu. Et parce qu'il vraiment, c'est vraiment à bien nous aider, l'intégrité passe avant tout. Merci.
1: Eh bien, nous disons merci beaucoup, Mme Ramsok et M. Rosai, pour la précieuse information qu'ils ont de nous aujourd'hui dans l'émission « Qui la loi dit ». Bien sûr, c'était avec un immense plaisir qu'ils nous collaborent avec eux. Et nous disons merci aussi pour votre collaboration habituelle. Et nous disons à la prochaine pour notre émission « Le Rodrigue FM ».
0: Merci.
1: Voilà, chers auditeurs, c'est pas ici qui nous l'émission qui la loi dit, elle prend fin pour sa mercredi là. Merci à vous tous pour votre écoute et pour votre fidélité. Merci également encore une fois à nos bonnes invités qui nous permettent nous connaître plus, l'on nous bonnes droits, nos bonnes devoirs et surtout nos bonnes responsabilités et que nous donnons rendez-vous semaine prochaine, même l'air, la même fréquence, pour nous connaître plus, l'on nous bonnes droits. Nous ban devoirs et surtout nos responsabilités en tant que citoyens. C'était Rebecca avec Zoto Micro. Merci beaucoup à l'équipe technique derrière cette émission-là. Rendez-vous à tout à l'heure, Lo Rodrigue FM, pour ban les autres émissions.
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11h01. Bonjour à tous, de retour dans vos oreilles, vous êtes bien branchés sur l'émission qui ne dort jamais, la seule, l'unique référence hip-hop et R&B, oui, votre nostalgie en note. Et ce matin, vous savez, on pose les bases, on a les exclus, les plus fraîches, alors les classiques qui ont marqué l'histoire également, et cette transition parfaite entre la puissance du hip-hop à R&B, et oui, avec sa douceur. Que vous soyez au volant, chez vous, ou déjà en train de vous ambiancer, montez le son, montez les basses. On est ensemble pour les prochains.

On doit dire qu'on a commencé l'émission avec du lourd, du brut, mais aussi de la sensualité. Et oui, Alicia Keys, très belle chanson, avec du flows affûté et aussi, comme on dit, des gros kicks. Alors ce matin, on passe en revue ce qui se fait mieux de New York à Paris. Surtout avec la belle Jennifer qui arrive avec Au Soleil. Et oui, on passe, on part à l'Atlanta, comme on dit. Alors sortez les carnets, ouvrez grand vos oreilles, on envoie la grosse frappe. Allez, bonne écoute à vous.

Oh, ça fait longtemps qu'on n'a pas écouté Jennifer et quel plaisir de l'écouter aujourd'hui pour votre nostalgie en note hip-hop and R&B, ok? Donc on ralentit un peu le tempo, mais on garde la même intensité. Alors qu'est-ce qu'on va écouter? Moi je vous propose plutôt, et voilà la chanson de Boys to Men, du R&B. Bien sûr, on garde la même intensité et on passe, oui, du côté R&B, de la force. Pour les nostalgies, des voix de velours, des harmonies parfaites ainsi que des basses qui font vibrer le cœur.

qui fait du bien. Que ce soit du lourd, The 19, Saoli, dernière pépite actuelle. On va rester dans la même tranche, et c'est avec Ashanti qui arrive juste après. Et oui, dans 4 secondes, justement, avec Can't Stop.

Nous sommes déjà en mode chill and R&B avec Ashanti. Et préparons bien sûr la plateforme donc pour la Queen Bee. Vous la connaissez bien sûr, Queen Bee, Beyoncé North. Elle va faire son entrée dans une minute.

Salut, salut à tous ceux qui nous écoutent un petit peu partout. Et oui, c'est Brinda pour vous accompagner jusqu'à 12h pour cette émission pour ce mercredi. Bon mercredi déjà.

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1: Elle est là! Grandiose comme toujours, Beyoncé Knowles. Hip Hop Star. Et c'est bien vrai, le temple du hip hop et du R&B, c'est bien ici sur les ondes de la MBC Rodrigue FM et nulle part ailleurs. Alors, profitez de ce moment.

With a mixtape, appelle-moi hip hop. Pas de blabla ici, mais du lourd. Monte le volume. 11h25, toujours votre nostalgie en note. Hip hop and R&B. On passe tout de suite à ce super mixtape. Et c'est joué tout spécialement pour vous.

Vous savez, ces titres sont souvent directement sortis de la rue pour arriver dans nos écouteurs sur notre radio. C'est souvent comme ça. Et c'est pour ça que le style est vraiment unique en son genre.

Tu as classique et on ne s'arrête pas là, bien sûr, on a encore quelques minutes à passer ensemble, puisque là, il est 11h30. Je sais bien que vous êtes en train de faire beaucoup de choses à cette heure-ci. Allez, courage à vous!

Quelle délice! Et oui, c'est tout pour ce matin pour votre nostalgie en notes hip-hop R&B. Merci à tous d'avoir partagé cette session avec nous. Ben oui, comme on dit, ce style de musique est éternel et vous étiez au bon endroit pour le ressentir. On se capte très vite pour le prochain épisode. Restez branchés, restez vrais. Comme dit les chansons, les chanteurs hip-hop, peace and respect. Alors à 12h, n'oubliez pas votre rendez-vous pour

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1: Il est exactement 12h, le journal avec Mario Lisette. Bon après-midi Mario.
2: Merci, bonjour Brinda. Madame, Monsieur, bonjour et bienvenue à l'écoute de ce journal de la mi-journée. On démarre avec les titres. Tenue d'une exposition autour d'objets recyclables à Petit Gabriel, une initiative des clubs d'Imois des différents collèges de Rodrigue. Pour perfectionner la gestion de leur exploitation et optimiser leur chaîne de valeur, des éleveurs formés à Bémalgache, des spécialistes du Faret, ils en apprennent davantage sur la production animale. Sur le plan national, budget 2024-2025, un supplément de 2,2 milliards de roupies votés. Et à l'étranger, canicule, Météo France place 58 départements en vigilance rouge mercredi du jamais vu. Les clubs d'Imois des différents collèges de Rodrigue organisent actuellement une exposition autour d'objets recyclables à Petit Gabriel. Une initiative de 10 mois qui s'insère dans le cadre de la Journée mondiale de l'environnement 2026. Quand l'art se marie avec l'environnement pour des créations inédites et respectueuses de notre planète, rien sensibiliser donc à l'importance de préserver nos écosystèmes et d'impliquer la jeunesse du moins dans tout ce processus. Le Centre culturel et des loisirs de Montplaisir accueille actuellement les auditions de 10 enfants grands talents, une initiative du Mauritius Recreation Council destinée à mettre en valeur les talents des enfants en situation de handicap. Au total, 21 prestations sont au programme, notamment en chant, danse et mime. Les participants viennent des 5 écoles Arcillet de Rodrigue ainsi que de 3 écoles spécialisées. À l'issue de cette audition, 2 grands gagnants auront l'honneur de représenter Rodrigue lors de la grande finale nationale prévue le lundi 29 juin à Mauritius Mahatma Gandhi Institute, MGI, à Moka. Et lors de la cérémonie d'ouverture, Vinay Narinen, donc un représentant du Mauritius Recreation Council et le commissaire des arts et de la culture Varokravina, ont salué l'engagement des jeunes participants. Ils les ont encouragés à exprimer pleinement leurs talents et à croire en leurs capacités. Rappelons que 10 enfants grands talents est une initiative

0: initiative du Manchester Recreation Council visant à promouvoir l'inclusion et l'épanouissement des enfants vivant avec un handicap à travers les arts. Renforcer les compétences des acteurs du secteur agricole à Rodrigue, c'est l'objectif d'une formation en production animale et gestion agricole organisée au campus de Polytechnique Saint-Maurice à Bémalgache. C'est une initiative conjointe du Human Resource Development Council, HRDC, et de la Commission du développement industriel. Elle s'inscrit dans la volonté de l'autorité régionale de Rodrigue de professionnaliser davantage le secteur agricole et d'améliorer sa chaîne de valeur. Marie-Pierre-Émilien Philippe.
1: Réunissant des éleveurs porteurs de projets, cette formation vise à doter les participants de connaissances et d'outils nécessaires pour améliorer la gestion de leurs exploitations et accroître leur productivité.
2: Mon côté l'élevage bouc et jusqu'à aujourd'hui là, c'est que mon pied apprend depuis intéressant beaucoup et mon métier en pratique aussi. Et m'espérer que ça aide mon tout long mon élevage tout ça. Mais avec le temps, quand même, on peut gagner. Mais comme je disais, je me trouve rien plus ou moins.
3: Aujourd'hui, nous avons des informations quand nous pouvons trouver qui nous peut faire mal dans nos business. Et surtout avec les animaux, quand on a beaucoup, beaucoup, beaucoup, on a besoin de prendre pour essayer de gagner un bon rendement. Donc, quand nous pouvons faire mal, grâce à la formation, nous pouvons essayer de tacler nos problèmes. Et à travers ça, nous pouvons trouver qu'il y a un petit changement.
1: Les cours sont assurés par des experts du Food and Agricultural Research and Extension Institute, FARE. À travers plusieurs modules théoriques et pratiques, les participants approfondissent leurs connaissances en production animale. Ils apprennent aussi la gestion des ressources, l'alimentation du bétail, ainsi que la planification et la gestion d'entreprises agricoles.
4: En général, tout le secteur de l'élevage, en particulier les bovins, caprins, porcines et les volailles. Nous pouvons concentrer nous sur tout ça et que nous pouvons couvrir tout un aspect par rapport à l'élevage, c'est-à-dire la nutrition générale, le côté hébergement, le côté reproduction et un petit peu de base du côté de la santé et bien-être animal. Mais ce qui nous demande envie, c'est surtout d'abord, nous là bien sûr pour partager nos connaissances, de qui sont des bases, et aussi nous ce qui nous peut expecter, c'est aussi nous apprendre par rapport à autres, parce qu'il y a aussi une connaissance qu'on appelle une connaissance, et ceux qui sont fermiers, déjà je te connais, et nous, on montre aux autres ce qu'ils peuvent faire là, est-ce qu'ils sont en phase avec ce qu'on appelle les bonnes pratiques d'élevage, ou alors est-ce qu'il y a quelque chose qu'ils ont besoin d'améliorer, ils ont besoin de changer.
1: Cette démarche s'inscrit dans une stratégie plus large visant à soutenir le développement du secteur agricole rodriguais tout en favorisant l'émergence d'exploitations plus performantes, compétitives et durables.
0: Après la députée Roxana Colette lundi, autour de la députée Jeannette Henriette Manant hier d'intervenir dans le cadre des débats budgétaires au Parlement. Elle a mis en avant le besoin d'évaluer les impacts positifs et négatifs de ce budget. Selon elle, les mesures énoncées doivent être appliquées de facto à Rodrigue afin que l'île puisse rattraper son retard, tant économique qu'infrastructurel. Évoquant l'extension du congé de maternité et le congé menstruel, Jeannette Henriette Manant qualifie ces mesures d'avancées sociales. Elle fait aussi appel au Premier ministre et ministre de Rodrigue concernant le coût du billet d'avion entre Maurice et Rodrigue. Nous écoutons un extrait du discours de la députée Jeannette Henriette Manant.
5: Je ne pourrais terminer sans lancer un appel à l'honorable ministre de Rodrigue. Le budget 2025 avait annoncé une réduction de la subvention accordée au billet d'avion Maurice Rodrigue. Cette année, cette mesure se concrétise avec une baisse significative, ce qui entraînera inévitablement une nouvelle hausse du prix des billets. Ainsi, le trajet le plus coûteux qu'un citoyen de la République de Maurice devra payer restera celui qui relie deux parties d'un même pays. Certains Rodriguais se retrouvent pratiquement condamnés à ne pas pouvoir quitter l'île en raison du coût prohibitif du transport aérien. Si les conséquences n'étaient pas aussi graves, la situation pourrait presque prêter à sourire. N'oublions pas que pour accéder à de meilleurs services de santé, à l'enseignement supérieur ou encore à certaines formations spécialisées, le Rodriguais doit souvent se rendre à Maurice. Je lance donc un appel à l'honorable Premier ministre et ministre de Rodrigue. Revoyez cette mesure.

0: risque de pénaliser non seulement la population rodriguaise, mais surtout le secteur touristique de l'île.
1: Pendant plusieurs semaines, une vingtaine de femmes ont appris les bases de différentes techniques de l'artisanat. La formation assurée par des personnes ressources de l'Academy of Design and Technology and Innovation prend fin aujourd'hui. Donc, une exposition de produits réalisés par les participantes a lieu au Gender Resource and Wellness Center à Malabar. Alors qu'elles finalisaient la préparation de cet événement, elles ont reçu la visite de la commissaire de l'artisanat. Et Christiane Agathe a voulu échanger avec elle et constater le progrès accompli après cette formation. Elle en parle à Stella Samoisi.
2: Je trouvais que cette fille développe beaucoup de créativité. C'était ça l'emphase que la commission de l'artisanat permettait pour qu'il y ait l'artisan. Développe cette créativité. Ça nous fait trouver qu'il y a beaucoup de produits de souvenirs, que nous trouvons un petit sac Icaïl Rodrigue, il y a un petit danseur Sega, nous avons une photo au Rit. Tout ça fait que dans l'environnement de Rodrigue, dans le paysage de Rodrigue, qui se peut valoriser. Ça peut apporter un plus de tout la foi qui peut en venir. Et aussi, nous pensons pour travailler ensemble, pour nous capables de faire la foi spéciale, souvenir Rodrigue, que ce soit dans l'hôtel, que ce soit dans le guest house, nous capables de venir. Vin support nous ban artisan par rapport à sa nouveau cours que je fin gagner pour développer de créativité là.
1: Sur le plan national, un budget supplémentaire de 2,2 milliards de roupies pour l'année financière 2024-2025 a été adopté aujourd'hui à l'Assemblée nationale. Lors de la présentation du projet de loi, le Premier ministre et ministre des Finances a déclaré que le budget 2024-2025 est un exemple flagrant d'irresponsabilité budgétaire de la part de l'ancien ministre des Finances. Le gouvernement, précise-t-il, est déterminé à remettre l'économie sur des bases solide. Plus d'un millier de demandes d'aide étrangère ont déjà été formulées par les acteurs du secteur agricole confrontés à une pénurie de main-d'œuvre locale. La Mauritius Cane Industry Authority attend la révision imminente d'un cadre réglementaire afin de faciliter l'importation de travailleurs étrangers. Ce processus devrait garantir le respect des conditions de travail et des lois mauriciennes. Dans un premier temps, 300 ouvriers indiens sont attendus. Et à l'étranger, en France, la chaleur ne lâche rien. Alors, 58 départements seront placés en vigilance rouge pour canicule à partir de ce mercredi à midi. Un chiffre inédit a annoncé Météo France ce mardi. En parallèle, 31 autres resteront en vigilance orange, signe que l'ensemble du pays est désormais largement concerné par cet épisode exceptionnel. La carte s'étend encore vers le nord. Les départements de l'Aisne, de la Somme, du Nord et du Pas-de-Calais basculent à leur tour dans le niveau d'alerte maximale. Mardi déjà, donc 54 départements étaient en rouge et 35 en orange, preuve que la situation continue de se dégrader. Le rappel des titres pour clore ce journal, il est midi 10. Tenue d'une exposition autour d'objets recyclables à Petit Gabriel, une initiative des clubs 10 mois des différents collèges de Rodrigue. Pour perfectionner la gestion de leur exploitation et optimiser leur chaîne de valeur, les éleveurs formés à baie malgache, des spécialistes du Faret, ils en apprennent davantage sur la production animale. Sur le plan national, budget 2024-2025, un supplément de 2,2 milliards de roupies votés. Et à l'étranger, canicule, Météo France place 58 départements en vigilance rouge mercredi du jamais vu. Et bien voilà donc le journal prend fin ici. Merci de l'avoir suivi. Merci à Franck Meunier pour assurer la mise en onde depuis très tôt ce matin. Et je vous retrouve plus tôt. C'est Cathy qui vous retrouvera, du moins, cet après-midi à 14h pour le flash en créole. Je vous souhaite de passer une très bonne journée et bon appétit si vous passez à table en ce moment. C'est Brinda qui prendra le relais dans un instant.
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Bonne ambiance pour votre fréquence du midi. Nous sommes toujours ici pour vous accompagner. Voilà une playlist magnifique. J'espère que vous allez aimer. Et oui, pour débuter, et c'est bien. Burna Boy avec Gonna.

Waouh! Alors, on y va toujours en musique. Vous pouvez bien sûr envoyer donc vos messages sur le 5 251 60 63. Alors, on laisse place tout de suite avec Unity Falici, Captain Hooligan.

0: Et ben oui, juste après, Unity Fallacy, Captain Hooligan, Amy Saya, Darren, chez les ondes de la radio, on y va avec Jarim Boys. Et oui, c'est Céloi Lozon de la radio Rodrigue FM avec Nous Comptons Maman. Et juste pour rappel, c'est qui? Il y a aussi Jobel qui fait venir. Il y a aussi Jamily Jane. Également Miliki Yuan, Yuan Wayne featuring Black. Yo. Alors, je salue tous ceux qui nous écoutent. Alors, et vous pouvez prendre votre déjeuner en même temps. Eh bien, bon appétit, hein. Et c'est la pause. Ça nous connaît. Ben, bonne pause à tous.
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1: Ah oui, chanson dédiée à toutes les mamans. 12h26, vous êtes toujours sur les ondes de la MC Radio pour votre fréquence du midi. Encore bon appétit si vous passez à table. Direction Île Maurice après Seychelles avec Jamily, Jane avec Là-bas.

choses à qui peut faire ce shopping un petit peu partout, nous connaît qui sont partout. Oui, et oui, c'était Augustin qui nous dit merci, bien sûr, Jobel qui nous sent sa santé là pour zut. Alors, on continue avec l'ambiance à la manière de David Guetta avec Epaton, Be My Lover. Et oui, vous connaissez cette chanson très populaire, mais à la manière de David Guetta et Epaton.

Maintenant, c'est l'heure de lancer pour vous tout spécialement vos Seconds Voice avec Let Me Be qui cartonne actuellement, vu à travers le monde et ici aussi.

Eh bien, ça, c'est du bonus, hein. C'est tout spécialement pour tous ceux qui sont branchés. Ben, ça cartonne ici. Il n'y a qu'à sur les ondes. On va se laisser aller avec sa douceur, sa sensualité. Gardez, chérie.

Ah oui, Diana Misé avec Niaka. Tout spécialement pour tous ceux branchés et nous saluer aussi tous ceux qui en coupe et rôde en place, en restaurant, snack, pas le prendre déjeuner. Nous connaissons qui souvent viennent pas gagner. Donc, pénant choix, surtout, ça à la fin du mois, là, là. Ben, qui bon plat, qui bon menu, surtout un menu qui ne peut pas manger tous les jours. Alors, nous nous souhaitons un bon choix et encore une fois un bon repos. Et oui, 12h49 minutes, on y va avec Singa et aussi Chaga, Baby Boo.

Cool, non? Alors c'est Milky en featuring David Guetta, super remix de Just The Way You Are. Et c'est terminé votre fréquence du midi. Et oui, le temps passe très très vite. Et on vous offre toujours du bon son. Pour terminer, Bob Marley The Wailers avec Wake Up and Live. Wake up and live. Message là, c'est Aïe. Alors écoute-le. Merci à tous qui écoutent cette émission. Rendez-vous demain pour une autre fréquence du midi. Et bonne reprise. Donc, après la pause déjeuner, il faut bien recommencer à travailler. Allez, courage. Et à très bientôt. C'était Brinda. Et gardez l'antenne dans quelques petites minutes, bien sûr. Place à votre émission. On se game. Bye bye.

Voilà, 13h passé de 4 minutes sur les ondes de Rodrigue FM. Bon après-midi à tous et bienvenue dans notre émission The Game. Écoute, aujourd'hui, exceptionnellement, c'est Rebecca qui vous accompagne au micro jusqu'à 14h. Merci beaucoup à Stéphanie Hippolyte qui assure la pote technique en cet après-midi. Et ne pas oublier aussi Marie-Danielle Perrine, nos assistantes à la production. Au programme des jeux, des cadeaux et bien sûr des questions, Zodi, dans l'émission The Game, l'hippo dédié tout spécialement à la Coupe du Monde. Et oui, c'est la fièvre football dans le monde entier, un engouement extraordinaire dans différents pays qui affrontent d'autres pour le titre ultime. Qui remportera à la finale de la Coupe du Monde 2026? Suspense. Donc, on a une longue temps pour nous connaître qui propose sa finale là. Mais en attendant, à nous faire un plaisir, ban fans de football et que ban fans de Coupe du Monde surtout. Alors, on a 3 jeux et bien sûr 3 différents cadeaux à remporter. 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Standard Solar, la rue Barclay à Pont-Maturin et que bien sûr sa bon d'achat d'une valeur 1000 roupies là, sa bon de réduction là plutôt, donc il est valable pour nos 3 jeux. Aussi, à côté ça, pour nos jeux numéro 2, nous pas pour une existe sa bon réduction d'une valeur 1000 roupies là, mais aussi un ticket d'entrée offert par le Jardin des 5 sens. Et pour notre troisième jeu, nous prenons un bon d'une valeur 1000 roupies, toujours offert par Standard Solar. 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Voilà, tant de prix à gagner, 3 questions et bien sûr beaucoup de cadeaux à remporter sur les ondes de Rodrigue FM. Dans un petit moment, nous allons commencer, mais pour l'heure, à nous faire un plaisir à nous rythmer cet après-midi. Laura Beg avec Pied Longtemps.

pour assurer l'ambiance pour être capable de gagner l'énergie nécessaire pour être reprendre travail. Salutations spéciales à ceux qui ont la route en ce moment. Allez, pour tout de suite, c'est parti pour notre premier jeu. Zodi, nous rappelons Zodi Kizer Game, dédié spécialement à la Coupe du Monde. Azot, ben amoureux, ben fans du ballon rond, et ben c'est le ben, car oui, match football, pena tous les jours, et ça depuis bon et grand matin jusqu'à tard le soir, je tiens de quoi faire Azot plaisir. 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

18 minutes sur les ondes de Rodrigue FM, chers auditeurs. Juste avant, c'était Valène Pierre-Louis et Julie Colette, Sega Grofi. Alors voilà, j'espère qu'ils sont corrects, qu'ils sont séaillés, qu'ils sont qui fait fini, reprend travail, après cette pause, déjeuner, une bien manger, avant de bien remplir, un petit sommeil, puis faire les tours et bien faire sa tête, nous.

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Répondez à nos questions correctement. Quel pays a remporté la toute première Coupe du Monde de football en 1930? Quel pays a remporté la toute première Coupe du Monde de football en 1930? Téléphone-nous, donne-nous la bonne réponse. 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

0: attend déjà un premier appel, là, monsieur Richemont du côté de Crèvecœur, bonjour.
1: Bonjour.
0: Alors monsieur Richemont, qui m'a niaise aujourd'hui?
1: Correct, ça c'est gris.
0: D'accord, alors quand même, les temps gris, mais nous ici, le Rodrigue FM, nous pouvons faire en sorte qu'ils aient la zone, passe correct. Et là, monsieur Richemont, nous avons un bon de réduction d'une valeur, 1000 roupies, au ban ustensile de cuisine de la marque Turkey ou au ban IT Pro, côte Standard Solar. Pour gagner ce prix-là, l'année que nous, qui pays qui remporte la Coupe du Monde, la toute première Coupe du Monde en 1930?
1: Uruguay.
0: Uruguay. Anna Gettin, tu sais si sa réponse là est correcte.

0: Et maintenant, plaisir pour Diaou, félicitations. Effectivement, c'est l'Uruguay qui remporte la toute première Coupe du Monde.
1: Merci.
0: Alors, Diaou, est-ce que ça fait un plaisir? Est-ce qu'il y a une fan de Coupe du Monde déjà?
1: Ça va, mais ça passe trop tard.
0: Oui. Et dis-nous, quelle équipe qui vous peut supporter là-haut?
1: Enfin, ce qui est plus, ce qui est meilleur.
0: D'accord. Et dis-nous, laquelle meilleure selon vous jusqu'à l'air là?
1: Moi, je suppose, la France, c'est. Comment appelle ça, Pays-Bas?
0: La France et Pays-Bas. Eh bien, nous attendons nous guetter donc pour la finale. Qui c'est là qui voit la fronte, camarade, pour capable les coupes. En tout cas, nous disons félicitations, monsieur Richemont, surtout pour accrocher nous pour prendre une coordonnée hors antenne, d'accord?
1: D'accord.
0: Encore une fois, félicitations et nous souhaitons une bonne journée.
1: Merci.

effectivement, c'était l'Uruguay, tout simplement. Quel pays a remporté la toute première Coupe du monde de football en 1930? Et ben, c'était l'Uruguay, le pays hôte d'ailleurs, et qui a gagné face à l'Argentine à 4-2 au stade de Centenario de Montevideo. Donc, qui fin remporte la victoire. Et ben, félicitations encore une fois à Monsieur Richemont. Et bien sûr, d'un petit moment, nous pourrons rejoindre pour nos deuxième jeu. En attendant, nous les autres, continuez, profitez un petit peu de l'ambiance sur les ondes de Rodrigue FM. 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Et oui, pas de place pour les ondes négatives. Nous balayons tout, ban mauvais vibe avec Radman.

Voilà, 13h37 sur les ondes de Rodrigue FM. Et bien sûr, place à notre deuxième jeu. 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Quel joueur détient le record du plus grand nombre de buts marqués en Coupe du Monde? Qui jouait il met plus goal dans Coupe du Monde? Téléphone-nous, donne-nous la bonne réponse et on aller avec deux magnifiques cadeaux. 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

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On attend vos appels à 93-14-444-83-25-469. Quel joueur détient le record du plus grand nombre de buts marqués en Coupe du Monde? Téléphone-nous et donne-nous la bonne réponse.

0: attend déjà un appel d'une école du côté de Palisade. Bonjour.
1: Bonjour.
0: Alors, Monsieur Cole, qui manière?
1: Ouais, correct.
0: Alors, Monsieur Cole, dis-nous, est-ce qu'il y a une fan de Coupe du Monde ou?
1: Oui.
0: Et dis-nous, quelle équipe tu vas supporter comme ça là?
1: Pour l'équipe Brésil.
0: Brésil, maman, une jolie équipe, un joli choix. Et que Ziscalé, vous satisfait de sa performance?
1: Pardon?
0: Ziscalé, est-ce qu'il est satisfait de sa performance là?
1: Oui, il y a qu'on fait bien pour les moments parce qu'il y a qu'on. Il va qu'on. Éliminer.
0: D'accord. Alors, dis-nous, M. Cole, qui jouait, qui détenait le record du plus grand nombre de buts marqués en Coupe du Monde?
1: Merci.
0: Messi. Ah, on a un petit coup aussi à sa réponse là?
1: Oui.
0: D'accord, on a un petit coup.

0: Monsieur Karl. Nous avons une nouvelle pour vous là.
1: Oui.
0: Nous voulons dire félicitations. Et ben oui, effectivement, c'est Messi qui est là. Un plus grand record à goal dans la Coupe du Monde.
1: Oui.
0: Et bien, nous disons félicitations, on remporte deux magnifiques cadeaux. Un ticket offert par Jardin 500 pour aller visiter sa magnifique jardin là. Et aussi une bonne réduction, une valeur 1000 roupies, code standard, cela.
1: Allez, merci.
0: Merci vous-même et nous disons pour raccrocher nos probables coordonnées en dehors l'antenne, d'accord?
1: Allez, oui.

Voilà, Die Die avec Shakira et Burna Boy qui, bien sûr, peut rythmer Zodi, nous l'émission The Game. Eh bien oui, qui joueur qui détenait le nombre du plus grand nombre de buts marqués en Coupe du Monde? C'est bien sûr Lionel Messi avec 18 buts à son actif. C'était tout simplement Miroslav Klose avec 16 buts. You belong, you've been this brave. Et c'est Monsieur Cole du côté de Palissade qui remporte la bonne réponse. Noël, écoute ensemble. Ravan Apebate avec Sylvain Kalicharan et ensuite nous rejoignent pour la suite de nos émissions The Game.

Bâté avec Sylvain Kalicharan, 13h47, le Rodrigue FM, dernier jeu et surtout deux derniers cadeaux à remporter. 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Donc déjà, si vous avez écouté l'émission, vous avez dit, vous pouvez gagner un petit indice, allô, sa réponse là. Écoute bien nos questions parce que oui, et non l'élément de la réponse dedans. Quel pays est la seule nation à avoir remporté la Coupe du Monde en étant le pays hôte et en étant également le pays organisateur de la première édition de l'histoire? Let's go! Let's go! 83 14 444 83 25 469, téléphone nous pour être gay la bonne réponse. Si tu as la bonne réponse, bien sûr, pour être gay, ça deux magnifiques cadeaux qui nous peut proposer cet après-midi.

0: Madonna, Maldi.
1: Voilà, nous sommes avec nous du côté de Palissade. Rose, bon après-midi.
2: Bon après-midi.
1: Alors, Rose, qui manière?
2: Manière bien, correct. À part de stresser.
1: D'accord, et bien nous pouvons être un petit coup. Si nous pouvons aussi faire oublier la fraisseur avec ban cadeau, Zodi. Alors, Rose, dis-nous, quelle est la seule nation à avoir remporté la Coupe du Monde en tant que pays hôte, tout en étant également le pays organisateur de la première édition de l'histoire?
2: Pour penser Brésil.
1: Brésil, Anna Redentico, si sa réponse est correcte. Malheureusement, Rose, ce n'est pas la bonne réponse, mais nous disons quand même merci beaucoup d'avoir essayé et à la prochaine.
2: Merci beaucoup.
1: Merci au même, au revoir.
2: Au revoir.
1: Aïe, aïe, aïe, malheureusement, ce n'était pas le Brésil, Anna le prenne, le t'appelle.

0: de t'appel, nous sommes avec nous au bout du fil, monsieur Edouard. Bon après-midi.
1: Oui, bon après-midi, Rebecca, ça va?
0: Ça va très bien, merci à vous.
1: Ah, là, doucement, toujours, que bonne gang du monde, et puis là, on dit un petit repos, et toujours tracé.
0: D'accord. Et là, il va nous guetter un petit coup, si après tout ça, ben, nous efforts qu'il va faire, là, là, on profite un petit guin pour reposer. Si, ou qu'il faut aller avec, nous des cadeaux, Zodi. Alors, dis-nous,
1: oui,
0: quelle est la seule nation à avoir remporté la Coupe du Monde en tant que pays hôte, tout en étant également le pays organisateur de la première édition de l'histoire?
1: L'Uruguay.
0: Ah non, guetter un petit coup si sa réponse là est correcte. Monsieur Edouard?
1: Oui?
0: Nous avons une nouvelle pour vous là?
1: Si, demandez.
0: Eh bien, on gagne la bonne réponse et nous disons à vous félicitations!
1: Merci pour tout, merci beaucoup.
0: Et comment on almazine l'Uruguay là-haut?
1: Non, parce que les autres, c'est qu'en principe, il y a une gagne première Coupe du Monde.
0: Eh bien oui, comment vous dites les autres réponses là, ils trouvent dans la question là, parce que c'est le seul pays qui organise et qui organise Coupe du Monde, lui tout seul, et lui-même lui, qui accueille la première édition Coupe du Monde, et c'est lui-même lui qui gagne la première édition Coupe du Monde. Donc effectivement, voilà. C'est la bonne réponse, l'Uruguay. Ouais. Eh bien nous disons félicitations, monsieur Edouard, et surtout, par rapprocher nous pour prendre une coordonnée hors antenne, d'accord?
1: Oui, quand même un petit coucou, quand même une minute.
0: Oui, pas de problème.
1: Oui, et moi, un petit coucou pour toutes les personnes âgées, et aussi les bonnes personnes âgées qui dans mon système maltraitance, qui, bon, j'ai venu en jeu d'aide, et aussi moi, j'ai une bonne querelle, qui je fais travailler là avec d'autres lesquels, avec l'amour. Et pour la Coupe du Monde, mon première équipe, c'est la France, et mon deuxième, c'est l'Angleterre.
0: D'accord, et bien nous pourrions donner un petit coup si la France est l'Angleterre pour faire une jolie performance. Voilà.
1: Allez, correct. Merci Rebecca, bonjour, bienvenue.
0: Merci beaucoup.
1: Bonjour à l'équipe aussi, à toute l'équipe.
0: Merci beaucoup et je dis à vous à la prochaine. Encore une fois, félicitations.
1: Merci beaucoup, merci bien. Bye bye.

C'était tout simplement l'Uruguay, car oui, l'Uruguay est l'unique nation dans ce cas. En remportant l'édition inaugurale, c'est-à-dire la première édition, le pays est devenu le premier à inscrire son nom au palmarès, tout en étant le tout premier pays hôte et organisateur de la compétition. Donc encore une fois, à nous saluer, nous battre gagnant du jour, Monsieur Richemont, du côté de Crèvecœur qui nous remporte le premier jeu, Monsieur Cole du côté de Palissade qui nous remporte le deuxième jeu et le troisième remporté à l'instant par Monsieur Edouard. Le Rodrigue FM nous remercie aussi le band sponsor. Et oui, c'était notre émission The Game spéciale la Coupe du Monde aujourd'hui qui nous espérait nous faire un plaisir quand même. Et que nous disons à la prochaine pour notre émission The Game, le Rodrigue FM. Soyons fous, soyons heureux et surtout gardez votre sourire et votre joie de vivre. Merci beaucoup à Stéphanie Hippolyte qui peut faire un travail formidable à la technique en cet après-midi. N'oubliez pas oublier aussi Marie-Danielle Perrine, notre assistante à la production. Et c'était Rebecca avec vous au micro. Plaisir de vous retrouver pour votre émission grand format en cet après-midi. D'ici là, portez-vous bien et surtout, restez branchés. À venir dans quelques minutes, votre flash info en créole à 14h.

0: Désir tantôt, le Rodrigue FM, bon après-midi surtout, bon après-midi Cathy, nous dire merci pour présence pour nos premiers flashs de cet après-midi.
1: Bon après-midi Rebecca. Madame, monsieur, bon après-midi, merci au pays. Rejoignez-nous pour nos flashs en créole. 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

0: 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Donc voilà, c'est tout pour ma nouvelle pour le moment. Merci pour l'écoute. On vous retrouve à 16h pour un autre point avec l'actualité. En attendant, me laissons en compagnie de Brinda pour la suite.
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7: Rodrigue FM. 14h07 minutes. Merci à Cathy Auguste pour le flash. Et nous sommes ici pour vous présenter cette émission. Oui, votre mémoire en mélodie. Bon après-midi à tous. Paisible après-midi en notre compagnie. C'est l'heure du thé, du café. En tout cas, amusez-vous bien et bien sûr, installez-vous pour les chansons rétro. Nous avons un playlist et on va aussitôt commencer avec Lara Fabian, si tu m'aimes.

Aujourd'hui, on va continuer avec les titres des années 80 et on accueille tout de suite Cook and Dabook avec Your Eyes.

Et oui, un mercredi après-midi, c'est le moment idéal pour une émission rétro. L'ambiance est parfaite, on coupe la semaine en deux. On s'autorise une pause nostalgique. Et ça tombe bien avec Your Eyes. Et oui, on s'adresse aussi bien aux passionnés de longue date qu'à ceux qui veulent tout juste chiller en musique.

Et oui, vous êtes au bon endroit. Merci d'être toujours branché. Alors, on monte le volume avec Bananarama Cruel Summer.

Je pense que vous avez reconnu la voix, c'était Paul Anka avec Can We. On a commencé, oui, avec, donc pour les premières minutes, avec de la bonne humeur, ainsi que des refrains que vous connaissez tous par cœur. Alors oui, attention, nostalgie garantie, avec Boney M, on va chanter. 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

On continue à réveiller vos plus beaux souvenirs avec des titres des années 80. Et oui, vous écoutez votre rendez-vous rétro et c'est avec Cliff Richard qu'on continue le titre Carrie.

L'après-midi avance. Vous avez déjà pris votre café? Et oui, c'est déjà servi. Là, c'est notre séquence collector, le genre de chanson qu'on n'a pas entendu depuis des années. Mais dès que les premières notes résonnent, on se rappelle exactement où on était la première fois qu'on l'a écouté. Donc, commentez un peu le volume de la radio et on écoute une pépite d'autrefois. Celle de Andy Williams avec I Can't Take My Eyes Off of You.

0: Ce n'était pas Johnny Hallyday, mais Dick Rivers avec Rire que toi.
1: Je voudrais vous parler d'un temps que les moins de 20 ans ne peuvent pas connaître. Un temps merveilleux où il n'y avait pas tous les problèmes que l'on rencontre aujourd'hui. Alors on était 5 garçons, on venait de province, on n'était pas très intelligents, mais on était sincères et on faisait une musique qui nous semblait être la musique de l'époque. Alors, pour vous faire plaisir, ce soir, j'en ai pris quelques petits extraits et ça fait comme ça.

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Toujours avec une douceur intense.

Très belle chanson de David. Sauvane, bien sûr, avec Est-ce que tu viens pour les vacances? Continue dans la douceur de cette très belle mélodie de Mike Brandt. Dis-lui.

J'ai terminé pour aujourd'hui. Rendez-vous demain pour une autre émission Mémoire en Mélodie. J'espère que vous avez aimé la programmation musicale. Voici Tony, plutôt Bonnie Tyler avec To Love Somebody. Je vous laisse avec elle. Je vous souhaite de peu, bien sûr, bonne écoute. Et surtout de rester branchés pour la suite des émissions.

Bon après-midi à tous. Merci à Bruno qui était là tout juste avant pour l'émission Mémoire en Mélodie. J'espère que vous allez bien, que vous passez une très belle journée et surtout un bon moment à l'écoute de votre radio, la MBC Rodrigue FM. C'est parti pour votre carnet de voyage. Voyagez avec nous sur les ondes de la MBC Radio tout en restant chez vous. Et aujourd'hui, nous partons à la découverte d'un pays fascinant au cœur de l'Afrique de l'Ouest, le Mali, terre d'histoire, de culture et de tradition. Mali est un pays qui a marqué le continent africain à travers de grands empires, des figures historiques emblématiques et un patrimoine culturel exceptionnel. Berceau de civilisations anciennes, ce pays est aussi connu pour ses paysages contrastés à l'encre de vastes étendues du Sahara aux rives majestueuses du fleuve Niger. Le Mali fait également rayonner sa richesse à travers sa musique, ses danses, son artisanat et ses valeurs de solidarité qui font la fierté de son peuple. Ensemble, découvrons ce pays aux mille couleurs et plongeons dans l'histoire et les merveilles du Mali.

Yeke de Morikante qui est fait qu'écouter. Oui, aujourd'hui, la découverte du Mali. Le Mali possède une histoire parmi les plus riches et les plus impressionnantes du continent africain. Bien avant l'époque moderne, ce territoire a été le berceau de grands empires qui ont marqué l'Afrique de l'Ouest et même le monde entier. Tout commence avec l'Empire du Ghana, suivi par l'Empire du Mali, l'un des plus puissants empires du Moyen-Âge. C'est durant cette période que s'illustre une figure légendaire, Mansa Moussa, souvent considéré comme l'un des hommes les plus riches de l'histoire. Sous son règne, le Mali devient un centre majeur du commerce de l'or, du sel et du savoir. La célèbre ville de Tombouctou devient alors un grand centre intellectuel et religieux, attirant des savants, des commerçants et des étudiants venus de plusieurs régions du monde. Des manuscrits anciens témoignent encore aujourd'hui de cette période brillante. Après le déclin de l'Empire du Mali, d'autres royaumes comme l'Empire Songhaï prennent le relais, perpétuant cette tradition de puissance et de culture. À l'époque moderne, le Mali devient une colonie française avant d'obtenir son indépendance le 22 septembre 1960. Depuis, le pays continue de construire son identité entre tradition ancestrale, diversité culturelle,

culturels et défis contemporains. Ainsi, l'histoire du Mali est celle d'un pays fier, riche de son passé et profondément attaché à son héritage culturel et humain.

Voyage, voyage, et oui, voyage avec nous sur les ondes de la MBC Rodrigue FM. Et on parle cet après-midi du Mali, pays d'Afrique de l'Ouest, vaste.

et riche en histoire, en culture et en tradition, totalement enclavé, ce qui signifie qu'il n'a pas d'accès à la mer, à sa capitale et Bamako, une grande ville située au sud-ouest du pays, sur les rives du fleuve Niger, et qui joue un rôle essentiel dans la vie économique et sociale du Mali. Avec une superficie d'environ 1,24 million

ethniques comme les Bambara, Peul, Soninké, Dogo, Touareg et bien d'autres, ce qui fait du Mali un pays très diversifié sur le plan culturel. La langue officielle est le français, mais de nombreuses langues nationales sont parlées au quotidien, notamment le Bambara, qui est la plus utilisée dans les échanges courants. Le Mali est un pays majoritairement musulman, avec plus de 90% de la population pratiquant l'islam, tout en conservant des traditions culturelles et spirituelles très anciennes. Sur le plan économique, le Mali repose principalement sur l'agriculture, riz, mil, coton, l'élevage et l'exploitation de l'or, qui est l'une de ses principales ressources naturelles et est une source importante de revenus pour le pays. Le climat est généralement chaud et sec, avec une grande partie du nord occupée par le désert du Sahara, tandis que le sud est plus fertile grâce au fleuve Niger. Ainsi, le Mali est un pays aux multiples visages, entre désert et fleuve, tradition et modernité, richesse culturelle et défis de développement. Il occupe une place importante dans l'histoire et l'identité de l'Afrique de l'Ouest.

Et voilà pour la chanson de Salif Keita, 15h25 minutes. Vous écoutez votre émission Carnet de voyage aujourd'hui, atterrissage au Mali. Parlons tradition. La tradition au Mali occupe une place centrale dans la vie quotidienne et constitue

l'un des piliers de l'identité culturelle du pays. Transmise de génération en génération, elle reflète l'histoire, les valeurs et les modes de vie de différentes communautés maliennes. L'un des éléments les plus importants des traditions maliennes est la griotte et le rôle des griots, véritables gardiens de la mémoire collective. Ils racontent l'histoire des familles, des royaumes et des ancêtres à travers la musique, la parole et les récits. Les griots jouent aussi un rôle essentiel lors des cérémonies comme les mariages, les baptêmes ou les grandes fêtes. La musique et la danse traditionnelle occupent également une place essentielle. Des instruments comme la kora, le balafon et le djembé accompagnent les chants et rythmes traditionnels. Chaque ethnie possède ses propres styles musicaux et ses danses spécifiques. Souvent liées à des événements précis de la vie, les cérémonies traditionnelles sont très riches et symboliques. Le mariage malien, par exemple, est un événement important qui implique les deux familles et toute la communauté. Il est marqué par des rituels, des échanges de cadeaux, des conseils aux mariés et des moments de fête. Les vêtements traditionnels sont aussi un aspect important de la culture malienne. Le boubou est largement porté aussi bien par les hommes que par les femmes, souvent fabriqué à partir de tissus colorés comme le bogolan, un tissu traditionnel fait à base de techniques artisanales. Les valeurs de respect, de solidarité, de famille et d'hospitalité sont profondément ancrées dans la société malienne. La communauté joue un rôle essentiel et les décisions importantes sont souvent prises collectivement. Ainsi, la tradition du Mali ne sont pas seulement des pratiques anciennes, mais une véritable richesse vivante qui continue de guider la vie sociale et culturelle du pays aujourd'hui.

célébrer la tradition malienne, parlons cette fois-ci de la gastronomie. Riche, variée, profondément liée aux traditions, aux saisons et aux ressources naturelles du pays, la gastronomie malienne reflète la diversité culturelle du Mali et l'importance de l'agriculture et des produits locaux dans l'alimentation quotidienne. La base de l'alimentation malienne est souvent composée de céréales comme le riz, le mil, le sorgho et le maïs. Ces aliments sont généralement accompagnés de sauces épaisses préparées à base de légumes, de feuilles locales et parfois de viande ou de poisson. Le plat le plus populaire est le riz sauce que l'on retrouve dans presque tout le pays avec différentes variantes selon les régions. Parmi les plats traditionnels les plus connus, on trouve le tau, une pâte épaisse à base de mil ou de maïs, souvent consommée avec une sauce gombo, arachide ou feuilles. Le foufou et le riz au gras sont également très appréciés lors des grandes occasions. Les sauces occupent une place essentielle dans la cuisine malienne. Elles peuvent être préparées avec le gombo, des feuilles d'épinards africains, de l'arachide ou encore des légumes locaux. Elles apportent saveur et richesse au repas. La viande, bœuf, mouton, poulet et le poisson du fleuve Niger sont aussi très consommés, surtout dans les régions proches des cours d'eau. Le poisson séché ou fumé est une spécialité importante dans certaines zones. La cuisine malienne est également marquée par l'importance des repas partagés. Manger ensemble est un moment de convivialité et de solidarité. Elle est courant de manger dans un même plat, surtout en famille ou lors des cérémonies. Les boissons traditionnelles comme le bissap, le gingembre ou le dégué yaourt à base de mil sont très populaires et rafraîchissantes. Ainsi, la gastronomie malienne est bien plus qu'une simple alimentation. C'est une expression de la culture du partage et de l'identité du peuple malien.

malien Aboubacar Traoré Sagalo. 15h43, bon après-midi ici, vous venez de nous rejoindre. Vous écoutez votre émission Carnet de voyage, aujourd'hui escale au Mali. Le Mali, une destination riche en histoire, en culture et en paysages uniques, offrant de nombreux sites touristiques à découvrir. Malgré les défis actuels, le pays possède un patrimoine exceptionnel qui attire depuis longtemps les visiteurs du monde antique. Parmi les lieux les plus emblématiques, on retrouve Tombouctou, surnommée la ville aux 333 saints, autrefois grand centre du savoir et du commerce. Elle est célèbre pour ses anciennes mosquées en Banco et ses manuscrits historiques qui témoignent de la richesse intellectuelle de l'Afrique médiévale. La ville de Djenné est également incontournable. Elle est connue pour sa grande mosquée, considérée comme la plus grande construction en Banco, terre crue au monde. Chaque année, les habitants participent à sa rénovation lors d'un événement traditionnel unique qui attire l'attention internationale. Le fleuve Niger qui traverse le pays offre aussi de magnifiques paysages. Les villes situées sur ses rives, comme Mopti, sont des lieux vivants où se rencontrent commerce, pêche et tradition. Mopti est souvent appelée la Venise malienne en raison de son activité fluviale intense. Au sud du pays, la capitale Bamako propose une expérience urbaine dynamique avec ses marches colorées, ses musées comme le Musée national du Mali et ses espaces culturels où la musique occupe une place importante. Les amateurs de nature peuvent également découvrir des paysages variés allant des savanes du sud aux zones désertiques du nord, offrant des panoramas impressionnants et des expériences uniques. Enfin, les festivals culturels, notamment les événements musicaux et traditionnels, permettent de découvrir la richesse artistique du Mali à travers la danse, la musique et les traditions locales. Ainsi, le Mali est un pays à visiter pour son patrimoine historique, ses villes mythiques, ses paysages contrastés et surtout la chaleur humaine de sa population.

Alors voilà, les autres samosos de Madonna, Laïsla, Bonita, ainsi s'achève notre voyage au cœur du Mali, un pays riche d'histoire, de culture et de tradition, de ses grands empires à ses figures légendaires, de ses paysages contrastés entre désert et fleuve Niger, jusqu'à sa musique envoûtante et sa gastronomie savoureuse, le Mali nous dévoile toute la profondeur de son identité. Merci de nous avoir suivi dans cette découverte. À très bientôt pour une nouvelle exploration à travers le monde. Merci à Stéphanie Polite pour son support technique. Surtout, restez branchés. Suivez dans quelques minutes le flash info de 16h. C'était Christelle au micro.

0: Alors voilà, exactement 16h sur les ondes de la MBC Rodrigue FM. Bon après-midi à tous. Pour tout de suite, accueillons Cathy Auguste pour le Flash Info. Bon après-midi, Cathy.
1: Bon après-midi, Christelle. Madame, monsieur, bon après-midi, bienvenue à l'écoute de ce Flash Info. Alando Jolie Cœur remporte la première place de l'audition 10 enfants grand talent, tandis que Serge Ratt et Samuel Placatou terminent ex aequo à la deuxième place. Tous les trois représenteront Rodrigue lors de la grande finale nationale prévue le lundi 29 juin au Mauritius Mahatma Gandhi Institute à Moka. Les lauréats sont issus de la Gonzague Pierre-Louis Special Learning School. Au total, 21 prestations en chant, danse, mime, dessin et storytelling ont été présentées par des élèves porteurs d'un handicap des 5 écoles RCEA ainsi que de 3 écoles spécialisées de Lille. L'audition s'est déroulée au Centre culturel et des loisirs de Montplaisir ce mercredi. Mieux soutenir et accompagner les personnes âgées à Rodrigue, la Commission de la Sécurité sociale s'engage dans plusieurs projets, dont la mise en place d'un Elderly Committee chargé d'assurer un suivi de proximité et de mieux répondre à leurs besoins sur le plan de la santé. Quelques 1500 tensiomètres et 1500 glucomètres seront distribués à nos aînés. Des boîtiers leur seront également remis afin de faciliter la prise de leurs médicaments. Après plusieurs semaines de formation en design, innovation et développement de produits, les participantes encadrées par l'Academy of Design and Innovation ont présenté le fruit de leur travail lors d'une exposition organisée ce mercredi à Malabar, une occasion de mettre en valeur leurs nouvelles créations conçues grâce aux connaissances acquises durant cette formation. Une initiative saluée tant par les participantes que par les autorités qui y voient un moyen important pour renforcer l'entrepreneuriat local. Et les clubs Dis-moi de différents collèges de Rodrigue organisent actuellement une exposition autour d'objets recyclables à Petit Gabriel, une initiative de Dis-moi qui s'insère dans le cadre de la journée.

mondial de l'environnement 2026, quand l'art se marie avec l'environnement pour des créations inédites et respectueuses de notre planète, rien de tel pour sensibiliser à l'importance de préserver nos écosystèmes et d'impliquer la jeunesse dans tout ce processus. La sécurité des employés demeure une priorité à la Mauritius Broadcasting Corporation. Ce mercredi, une alarme incendie a retenti à la station de la MBC Citronelle, entraînant l'évacuation immédiate du personnel vers le point de rassemblement. Il s'agissait d'un exercice annuel de simulation d'incendie organisé afin de s'assurer du bon fonctionnement des procédures d'urgence et de la conformité de l'institution aux réglementations en vigueur. L'exercice s'est déroulé sous la supervision du service des pompiers. Et à Maurice, les débats budgétaires du mardi 23 juin 2026 ont été marqués par plusieurs interventions des parlementaires. Le ministre de l'Éducation, Mahen Gangapelsan, a indiqué que l'allocation budgétaire accordée à son ministère traduit la volonté de bâtir un système éducatif plus humain et mieux adapté aux besoins du pays. La députée de Rodrigue, Dianette Henriette Manon, qui est également intervenue, a salué un budget qui place Rodrigue au cœur des priorités gouvernementales. La députée Johanna Béranger a attiré l'attention sur la pénurie de talents et les mutations du monde du travail. Autre intervenant, le député Raviraj Bikou, a estimé que les mesures annoncées soutiendront les secteurs productifs et favoriseront les investissements. Le ministre du Tourisme, Richard Duval, s'est attardé sur la nouvelle stratégie touristique du pays et a évoqué les réformes prévues dans plusieurs institutions liées à ce secteur. Et sur le plan international, pour la première fois, un cas d'Ebola a été identifié sur le territoire français chez un médecin de retour de République démocratique du Congo, actuellement confronté à une importante épidémie, ont annoncé les autorités sanitaires françaises. Le ministère de la Santé confirme ce jour l'identification d'un premier cas positif de maladie à virus Ebola sur les territoires nationaux, dit-il dans un communiqué. Le ministère a précisé que le cas avait été identifié en métropole. La situation est suivie de très près par le premier ministre, selon son entourage. Et un super ordinateur en Chine devance désormais ses homologues américains et devient le plus puissant au monde. C'est la première fois depuis 2017 qu'un ordinateur chinois arrive en tête de ce classement, souvent considéré comme baromètre de la puissance technologique d'un pays. Le super ordinateur Lianshan, basé à Shenzhen en Chine, a détrôné l'américain El Capitan en tête du dernier classement Top 500. Publié mardi, c'était la première apparition de la machine chinoise dans ce palmarès. Quatre super ordinateurs européens figurent toutefois dans le top 10. Le super ordinateur Jupiter en Allemagne recule ainsi à la 5e place. Donc voilà, ce sera tout pour les nouvelles pour le moment. Merci pour votre attention. Je vous souhaite de passer une bonne fin d'après-midi et je vous retrouve à 18h pour les nouvelles en créole. En attendant, je vous laisse en compagnie de Christelle.

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5: Chers auditeurs, bon après-midi. Tout d'abord, merci à la rédaction pour le point info en français de 16h. Nous vous proposons maintenant la rediffusion de l'émission Écho des îles de ce matin. Bonne écoute et bonne suite de programme.

0: chers auditeurs, chers auditrices, bonjour. Bienvenue sur les ondes de Rodrigue FM dans notre émission Écho des îles. Écho des îles qui vous emmène à travers les îles de l'océan Indien et souvent plus loin pour rencontrer différentes cultures, différentes traditions, différents peuples et aussi l'actualité dans les îles. Et aujourd'hui, nous pour commence notre voyage à Rodrigue même, quand nous pour recevoir un nouvel ami de Madagascar. Restez branchés, vous êtes dans
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0: sur Rodrigue FM. Décollage tout de suite et générique.
1: Chers auditeurs et amis de la radio, nous amorçons notre descente vers les îles de l'océan Indien. Nous vous remercions de voyager sur Air Rodrigue FM et vous souhaitons une agréable écoute d'Écho des îles. 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
0: Nous rejoignons tout de suite Panoël Kitesurf, venu de Madagascar. Panoël, bonjour.
2: Bonjour.
0: Bienvenue sur les ondes de l'AMB sur Rodrigue FM dans cette émission Écho des îles. Panoël, présentez-vous à nos auditeurs.
2: Je m'appelle Panoël Razafindrasada, je viens de Madagascar, formateur IKO depuis 2019 et je suis instructeur depuis 2015. J'ai mon école de kitesurf à Madagascar même, qui s'appelle Madaket Bro. Je tiens cette école-là avec avec mes deux frères et je suis aussi organisateur et fondateur du Festiket Madagascar, le festival de kitesurf Wingfoil planche à voile de Madagascar. Alors, je suis arrivé ici à Rodrigue, c'est ma troisième venue à Rodrigue cette année-là, pour faire passer la formation d'assistant ICAO par la collaboration avec le Lotket Club et la commission du tourisme de Rodrigue. Voilà.
0: Panoël, c'est votre troisième venue à Rodrigue. Comment est-ce que vous voyez que le festival du kitesurf évolue à Rodrigue? Je vous rappelle à mes auditeurs que le 11e festival du kitesurf à Rodrigue va se dérouler du 2 au 5 juillet. Dites-nous, Panoël, est-ce que c'est la même chose qu'à Madagascar? Comment ça se passe d'ailleurs chez vous?
2: Alors, moi, je suis venu là juste pour faire passer la formation. Du coup, je ne serai pas là malheureusement pour le festival de Rodrigue, mais j'ai pu assister au festival il y a 2 ans. Et là, du coup, j'y suis, je vois que tout le monde est en pleine préparation. Il y a pas mal de similitudes parce qu'on fait les mêmes disciplines. Il y a le race, il y a le wingfoil, ce qui est nouveau, je pense que ce sera la première apparition de wingfoil sur le festival de Rodrigue. Du coup, nous on fait pareil et il y a beaucoup de similitudes. On a beaucoup de similitudes. Après, en nombre de participants pour Madagascar, on a tous les ans à peu près 100 de participants. Mais là, je vois que la commission qui prépare le festival à Rodrigue, là, je vois que ça se prépare au mieux.
0: Comment ça se passe à Madagascar? Est-ce qu'il y a un engouement pour le kitesurf? Racontez-nous un petit peu l'ambiance, parce que la commission du tourisme prévoit une participation de l'équipe rodriguaise à la compétition qui va se dérouler à Madagascar. Dites-nous en plus.
2: À Madagascar, là, ça commence à encore plus motiver les jeunes pour participer à la compétition, parce que il faut pas oublier, Madagascar, ça fait partie aussi, surtout à Diego Suarez, ça fait partie des spots de kite le plus vantés au monde. J'ai eu l'échange avec monsieur le commissaire du tourisme qui a dit que ils aimeraient bien envoyer des athlètes rodriguais pour le festival, le Festiket Madagascar, qui se déroulera du 14 au 16 août. Du coup, seraient bien les bienvenus. Nous, en tant que qu'organisateurs, ce sera avec très grand plaisir, parce qu'on a eu déjà des Rodriguais qui ont participé pour la première édition du Festiket en 2022 avec Lolot et Bobo. Du coup, si Rodrigue aimerait renvoyer des athlètes pour la compétition,

0: compétition à Madagascar, je serai des bienvenus.
1: Est-ce que vous avez beaucoup de participants internationaux chez vous, Amada?
0: On a pas mal, oui, on en a pas mal. La majorité, parce que nous, après, on a différentes catégories d'âge. Par exemple, chez les hommes, il y en a une catégorie pour les moins de 50 ans, il y a une catégorie pour les plus de 50 ans. Alors, pour la catégorie des plus de 50 ans, on n'en a que des étrangers. Pour la catégorie senior, par contre, les seniors les moins de 50 ans, on en a pas mal de locaux. Pour les internationaux, on a des Français, on a des Anglais, des Sud-Africains, on a eu des Hollandais, des gens d'Autriche, on a pas mal, oui.
1: Vous avez parlé de l'organisation pour le festival du kitesurf à Rodrigue qui va se dérouler du 2 au 5. Alors, mais vous, à Madagascar, comment est-ce que vous préparez cet événement?
0: On est en pleine phase de préparation aussi là. Du coup, on est en train de tout mettre en place. L'inscription va se faire que quelques semaines avant le jour J. Et là, on est déjà en pleine préparation pour ce festival.
1: Vous êtes venu en formation à Rodrigue pour délivrer le certificat international ICAO. Comment est-ce que vous trouvez que le niveau du kitesurf il a évolué à Rodrigue, pas Noël?
0: C'est ma troisième venue, comme j'ai dit. Du coup, j'ai déjà vu par rapport à ma première venue, j'ai déjà vu de l'évolution, surtout en termes de sécurité, de respect de la priorité. Rien n'est parfait, mais là, ça s'est bien évolué. Et encore là, j'ai eu des groupes de très jeunes assistants, du coup, à part le bon encadrement des anciens et en plus du standard ICAO que moi j'ai pu emmener et partager avec eux, j'ai un grand espoir que le catcheur à Rodrigue va encore beaucoup s'améliorer.
1: Dans cette formation, quelles ont été les principales étapes? Jusqu'à quand est-ce que vous allez rester et quel est votre programme jusqu'à votre départ, Père Noël?
0: Alors là, j'ai terminé la formation juste aujourd'hui. Là, on a fait la remise des certificats. On s'est beaucoup, beaucoup basé sur la sécurité, comment aussi s'organiser sur le spot, parce que le spot, il est assez grand, mais c'est pas assez exploité. Qui dit qu'il n'est, le spot, il n'a pas été vraiment mieux exploité. Ça veut dire qu'il faut que tout le monde sache bien s'organiser pour laisser de l'espace, pour que les ailes ne s'en mêlent pas. Aussi, il y a un autre système, c'est d'utiliser des lignes plus courtes. Ce sont des lignes de kite pour connecter au kite. Du coup, ça donne un petit peu plus pour les débutants, ça donne un tout petit peu plus d'espace parce que les lignes sont plus courtes. Ça donne moins de stress aussi aux débutants parce que c'est avec des lignes courtes, le kite il tire pas aussi fort que les lignes longues. Du coup, voilà, ça s'est beaucoup plus basé sur les standards de sécurité.
1: Nous avons beaucoup de générations qui nous écoutent. Vous avez parlé d'une catégorie pour les plus de 50 ans, alors que le kitesurf, souvent, c'est une image d'un sport de glisse pour les jeunes. Alors, qu'est-ce que vous auriez aimé dire aux jeunes qui nous écoutent, qui voudraient devenir kitesurfeurs, de faire des figures acrobatiques et magnifiques?

0: enfants de 7 ans comme des personnes plus âgées. Récemment, j'ai eu une personne de 82 ans. Il n'y a pas d'âge. Ça dépend juste si la personne tient encore bien physiquement. Du coup, il n'y a pas d'âge. Tout le monde peut commencer. En plus, avec les nouveaux équipements qu'on a actuellement, des systèmes de sécurité et tout, ça reste toujours un sport extrême, mais avec des moniteurs certifiés, qualifiés, ils risquent pas grand-chose. Le message pour les jeunes, le kitesurf, au début, on prend du plaisir, c'est notre passion et tout, mais le kitesurf, du coup, on peut bien faire le kitesurf son métier, c'est comme tout autre métier. Pareil, par exemple, je vais prendre un exemple, le football. Au début, on commence en tant que joueur simple, c'est pour le fun, le mercredi et le samedi par exemple. Mais après, avec le talent, la discipline et l'application, on peut aller vraiment très très loin. Du coup, j'encourage les jeunes à s'y mettre encore un peu plus dedans.
1: À Noël, donc vous allez bientôt quitter Rodrigue. Quels sont vos projets jusqu'à la grande compétition à Madagascar? Est-ce que vous rentrez directement à Madagascar? Ou alors vous allez dispenser des formations sur l'océan Indien, peut-être plus loin à l'international?
0: Là, mon programme, c'est de repartir directement à Madagascar parce que, comme j'ai dit, on est en pleine préparation du Festiquette Madagascar. Et aussi, je rentre pour reprendre mon boulot au sein de mon école avec mes frères, le Madaket Bro. Du coup, de Rodrigue, là, je vais rentrer directement à Madagascar.
1: Merci beaucoup, Père Noël, malgré votre planning chargé, de nous avoir accordé ces quelques instants. Alors, nous sommes juste avant la compétition. Quel est le message que vous auriez aimé passer, non seulement aux kitesurfers, mais à leur famille, à toute l'île Rodrigue? Et nous sommes aussi présents sur les plateformes online à travers l'océan Indien et de par le monde.
0: Déjà, un grand merci pour l'accueil parce que l'accueil à Rodrigue est toujours très très satisfaisant. Et j'aimerais passer le message pour tous les participants et les organisateurs du festival de Rodrigue. Je vous dis un très très bon courage et une très très bonne chance, surtout avec la météo. Et j'espère que tout se passera bien. Prenez du plaisir et on se voit très bientôt.
1: D'où ma prochaine question. Est-ce qu'on aura le plaisir de vous réaccueillir à Rodrigue pour les prochaines formations ou les prochaines éditions du Kitesurf Festival à Noël?
0: C'est dans le projet d'y retourner au moins une fois par an et avoir aussi avec les comités d'organisation et les commissions du tourisme de faire vraiment un partenariat entre le catcheur Farodrigue et le Festiquette Madagascar pour l'avenir.
1: Et nous espérons que nous aurons le plaisir de vous recevoir lorsque l'équipe de Rodrigue sera à Madagascar, de partager un petit peu les sensations, comment est-ce que ça se passe le festival à Madagascar. Ça a été un plaisir. Je m'en voudrais de mal prononcer votre nom. Vous êtes Panoël.
0: Razafindrasata.
1: Merci beaucoup. Bonne
0: Merci à vous.
1: fête de formation et puis bon retour à Madagascar. On va vous retrouver très bientôt en août lors du festival de Mada.
0: Merci beaucoup à vous et ce sera avec très grand plaisir de vous accueillir à Madagascar. Au revoir.
1: Au revoir, Père Noël.
0: Véloum.
1: Véloum, Véloum qui, en malgache, je veux dire au revoir. Bye bye.
0: C'est ça. Bye bye. Merci.
1: C'était l'intervention de notre ami, notre bel ami malgache, Père Noël de Madagascar, dans le cadre de la formation ainsi que la remise de la certification internationale ICAO en préambule du festival du kitesurf du 2 au 5 juillet à Rodrigue. Mais nous y reviendrons dans nos prochaines éditions. Pour l'heure, chers auditeurs, chères auditrices, bouclez vos ceintures, vous êtes dans
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1: Et nous prenons tout de suite les airs pour notre nouvelle destination. J'ai nommé l'île Bourbon pour aller rencontrer un nouvel ami et un collègue en la présence de Michael Lauré. Restez à l'écoute, vous êtes sur Rodrigue FM. Nous voilà. voici arrivé à l'île Boubou, à l'île de la Réunion, pour rencontrer Michael Lauré, animateur et présentateur télé sur Réunion Première. Michael, bonjour, bienvenue sur Rodrigue FM.
3: Bonjour mon cher Caron, il fait plaisir à moi d'être avec les autres à Maurice.
1: C'est un plaisir, Michael, accueillir dans Écho des îles. De quelle manière?
3: Ici la Réunion,

0: nous l'a pas trop dormi après le match France-Irak, notamment hier soir dans la nuit. Enfin, le match l'a prolongé pendant 4 heures. Mais nous les comptons, parce que la France l'a gagné. Nous la parlons de ça ce matin dans mon émission Tout ce mondial sur la première.
1: Une bonne entrée en matière, Michael. Alors, présente-toi. On va le faire connaissance en tant que rayonnier, mais surtout en tant qu'animateur radio et télévision sur Réunion Première. Qui va une émission, qui va animer, comment vous mettiez passé? Dis-nous tout.
0: Salut Lille Rodrigue, moi je suis content d'être avec Zod ce matin. Moi, les animateurs, présentateurs, depuis près de 14 ans, 15 ans, La Réunion, maintenant sur Réunion La Première, m'y présente la météo, évidemment. En ce moment, nous fait le mondial de foot. Nous avons une émission le matin en radio, comme vous d'ailleurs, sur votre radio là-bas à Rodrigue. Une émission qui s'appelle Tous au Mondial. Nous revient sur les matchs de la nuit notamment. Après, nous parle de l'équipe de France et nous joue aussi ensemble avec les auditeurs, auditrices. Et puis le soir, nous l'avons avec Guillaume Moirod. Je ne sais pas si Caron nous connaît, Guillaume Moirod.
1: Et connaissez-y d'une faire de façon à ce qu'ils nous connaissent un petit peu, notre band programme, notre tradition, notre la musique, notre culture. Et nous avons beaucoup camarades de La Réunion, comme Paël, comme Rabia, qui nous saluent aussi. Viens-nous, qui était ça l'émission-là?
0: Alors, Guillaume Moirod, dans la Minute Mondiale, le soir sur Réunion La Première, alors, 19h45 en télévision, Guillaume Moirod, c'est l'ancien footballeur du PSG, ancien international français, notamment avec les Bleus dans les années 2000. Et Guillaume Moirod, là, avec moi, parle de football et pronostiquer les matchs du Mondial. Nous fait ça tous les soirs. Sur la première à la télévision et puis le matin donc à la radio dans tout ce mondial.
1: Michael, sinon, à part le mondial qui paie captive, ban rayonné, ban français, en général, qui ban qualité programme qui ou animé, l'on réunion première et télévision aussi.
0: Alors, en général, sur la radio et en même temps sur la télévision, on anime une émission qui appelle les experts, vos experts, entre 10h et midi chaque matin en quotidienne, du lundi au vendredi. Dans cette émission, nous parlons des problèmes quotidiens de bande de mônes, notamment en termes de logement, de consommation, les problèmes de terrain, l'immobilier, et nous essayons de trouver des solutions pour de mônes les en difficulté chaque matin avec mes experts, avocats, juristes, on a aussi des représentants d'associations, tout ça là, et nous fait ça depuis maintenant 2 ans sur la radio et la télé. Les experts, c'est l'émission quotidienne.
1: Qui peut passer la réunion? Comment la réunion était en ce moment?
0: Comment la Réunion, elle est? Eh bien, elle est un peu, on va dire, en fête, évidemment, avec ce mondial. Mais au-delà de ça, comme vous connaissez, hein, nous l'est aussi dans la difficulté depuis maintenant 2 mois et demi, parce que Domon a du mal, en fait, par rapport au fin de mois. Parce que les difficiles, le carburant, les chers. Depuis un certain temps maintenant, et ça, il change beaucoup de choses. D'ailleurs, nous voit sur les routes, on a moins de monde que d'habitude, et malheureusement, plus de gens qui sont déjà parfois en difficulté, que l'est encore plus en difficulté aujourd'hui. Ça, nous essaye aussi accompagner ces gens-là le mieux possible, parce que il est vrai que la crise du carburant, il touche pas mal de gens. Et à La Réunion, malheureusement aussi. Et il faut y penser.
1: Merci beaucoup pour cette analyse. À part prix du carburant qui peut toucher nous aussi beaucoup à Rodrigue Côte-Lavigne, Vincher. D'ailleurs, nous fait qu'il y a la présentation du budget 2026-2027. C'était vendredi 19 juin. Qui les autres difficultés qui la Réunion est là, mais qui autres les experts, autres démaillés, autres débrouillés pour régler, que ce soit à la radio, que ce soit à la télévision tous les jours.
0: Ici, le gros problème, Caron, c'est le logement. Il est vrai que nous en avons plus de 40 000 demandes de logement en attente à La Réunion. Et il est vrai que donc Domoun a beaucoup de difficultés à loger azote. Et c'est vraiment le problème qui revient souvent dans l'émission. Et ce que nous fait aussi dans l'émission, c'est essayer d'émailler le bon problème terrain. C'est-à-dire que Domoun a des terrains, il est vrai. Mais comme nous appelle ça dans l'émission, les terrains, les en indivisibles.

0: Donc, on a beaucoup de monde sur le terrain, le même terrain. Et après, il faut partager le terrain. Et ça, il crée des histoires de famille, il crée des conflits. Et nous essayons avec ça donc, dans l'émission. Et puis, pour ceux et celles qui sont locataires, notamment dans leur logement et pas propriétaires, il y a pas mal de soucis d'insalubrité dans leur logement, des problèmes d'insectes, des problèmes d'infiltration. Et tout ça là, et les experts, notamment que là avec nous, règlent les problèmes les uns après les autres. Mais c'est vrai que ça met du temps, c'est jamais simple. Et c'est pour ça que depuis 2 ans, on a mis le cœur à l'ouvrage, voilà, Caronne. Et nous essayons vraiment d'accompagner, d'aider le Réunionnais dans tout ça.
1: Très belle initiative qui va nous donner une émission qui rapproche, qui s'appelle Infodémence, guide un petit peu dans ma procédure, dans ma démarche, mais c'est une très belle initiative de réunion première. Les autres équipes d'experts depuis 2 ans, mais à part le logement, Michael, qui mène les autres problèmes, qui mène expert avec ou l'aide Michael essaie résoudre et trouve bonne solution.
0: Il y en a plusieurs rubriques. Donc, nous parle aussi du travail, parce qu'au travail, avec le patron ou même le patron avec le salarié, là aussi, il peut y avoir des conflits. Et ces conflits-là, nous essayons aussi d'émailler les conflits qui peut y avoir entre patron et salarié. On essaye aussi dans ces émissions de faire respecter les droits parce que beaucoup de gens, si tu veux, n'ont pas tout à fait les règles en tête. Et c'est vrai qu'ils ont des droits au travail, mais des fois leurs droits ne sont pas respectés forcément. Et ces droits-là, on essaye de les rappeler dans l'émission. Ça, c'est pour le travail. On a aussi un avocat qui travaille sur les routes et les infractions routières. Donc, on accompagne les victimes d'accidents de la route. On accompagne aussi ceux et celles qui ont fait des infractions, mais qui contestent leurs infractions, parce qu'il peut arriver ça aussi. Nous avons une rubrique aussi famille. Par rapport aux séparations, divorces, les gardes d'enfants et pensions alimentaires et tout ça là. Il est vrai que là aussi, beaucoup de papas, beaucoup de mamans y appellent à nous pour trouver une solution parfois parce que ils voient pas leurs enfants ou parce que la pension alimentaire n'est pas versée. Les avocats aussi, des experts, permettent aussi de trouver la voie de la résolution du problème. Voilà.
1: Vous connaissez Michael Lauré de Réunion Première qui nous peut accueillir dans l'écho des îles, ici, dans les îles Rodrigues. On a une population très jeune. Les aînés de la Réunion, comment se trouve la vie? Ou qui a un contact très proche avec toute la classe d'âge?
0: Il est vrai que la jeune génération y arrive. Parfois, ils voient l'avenir, comment dire, de manière compliquée, parce que il est vrai que l'emploi ici à La Réunion, comme ailleurs aussi, hein, dans les Outre-mer, n'est pas facile de trouver hein, un emploi ici sur notre île. Après, je pense qu'il y a une génération qui pousse là, notamment dans le domaine de la culture, de la musique, qui voit plus grand, que les ambitieux et qui exporte bien la musique réunionnaise aussi. Et on a deux, trois producteurs, on a deux, trois artistes aussi, les vraiment en l'air, et il veut aller plus devant. Par exemple, il parle de PLL. PLL l'a déjà passé sur France Inter, là-bas à Paris. PLL l'a déjà fait de concert sur l'Hexagone, et même d'ailleurs en dehors de la France hexagonale, hein, en Europe aussi. Donc c'est une génération qui monte. N'a pas rien que PLL, hein. N'a d'autres artistes, n'a d'autres producteurs, mais il est vrai qu'au niveau de la culture réunionnaise, elle est en l'air. Donc ça, c'est important. Et après, n'a d'autres jeunes, n'a d'autres projets ambitieux, un petit peu plus dans l'ombre, mais c'est vrai que n'a beaucoup de jeunes, ils exportent azote, notamment vers les États-Unis, le Canada. N'a aussi des jeunes, les partis pour l'Asie. Donc, il est vrai que la Réunion, ils partent un petit peu à droite, à gauche. Et ça, c'est important aussi

0: cette jeunesse, d'autres perspectives ailleurs que La Réunion. Mais sur notre île, bah, il est vrai que c'est pas toujours simple. C'est pas toujours simple pour les jeunes, même si ils pensent que la Réunion est assez développée quand même en termes d'infrastructure, en termes de structure tout court. Par rapport à d'autres outre-mer, on est quand même ici plutôt confortable, on va dire, par rapport à d'autres.
1: C'est vrai que nous avons beaucoup de contacts avec Paël, notamment, ainsi que d'autres artistes de l'île Bourbon qui nous saluaient. Mais Michael ou Pédia qui dans la Réunion, c'est un petit peu confortable. Mais est-ce qu'il y a une jeunesse qui se bougeait, se talent métropole, ou bien une métropolitaine qui vient installer la Réunion?
0: Oui, la jeunesse y bouge. Après, la jeunesse aussi aime bien son île, hein, et elle est attachée à ses racines, à ses traditions. D'ailleurs, Zandine, elle a pas mal de jeunes, il fait de maloya, et le maloya, c'est la musique traditionnelle de La Réunion. Et il est important aussi de garder ce côté culturel tout en s'ouvrant sur le monde, parce que c'est les deux qui feront que bah, demain, nous peut avancer. Voilà, donc garder un pied dans l'histoire, tout en mettant aussi l'autre pied dans l'avenir et dans la mondialisation en règle générale, parce qu'il est important aussi de ne pas faire manou. Après, sur les oreilles qui viennent ici, oui, Nena, effectivement, des oreilles que vient de La Réunion, mais les historiques, les vrais que les déplacements entre la Réunion et la France hexagonale a toujours existé. Et c'est d'ailleurs les touristes les plus nombreux, ils viennent de la métropole. Donc aujourd'hui, oui, ça a pas changé, ça a pas changé. Et bon, il pose aussi finalement des problèmes parce que le territoire l'exigu, le territoire il peut pas grandir. Et il est vrai que en termes de logement, d'emploi et tout ça, ben, nous les nombreux. Et il faut que bah, tout le monde y trouve son compte. Et c'est pas toujours simple, évidemment, avec 900 000 habitants aujourd'hui à La Réunion. Donc il faut que nous trouvions des solutions et bah, nous essayons, confrontons à nous à ces problèmes-là. Voilà.
1: Merci beaucoup, Michael. Il y a beaucoup de peuples de l'Océan Indien qui fait coucou. La Komo, Madagascar, Seychelles, même un petit peu plus là aussi,
0: Oui.
1: parce que nous, online, nous avons Rodrigue qui fait coucou depuis Canada, depuis l'Australie, depuis l'Europe, depuis l'Afrique. T'as un peuple l'Océan Indien là qui ou fait envie dire de la part de la Réunion et ou qu'un partage avec nous, ben auditeur sur l'MBC Rodrigue FM aussi. Comment vous trouvez que la Réunion peut évoluer?
0: La Réunion, là, il est vrai que quand moi, là, connu La Réunion, on avait quoi? 6-7 mois, 6-7 mois, moi, j'étais bébé. Je ne me rappelle plus trop, évidemment, de mon enfance réellement, mais une partie, je ne me rappelle plus trop. Après, il est vrai que par rapport aux années 90, ben, nous, là, elle a forcément évolué, mais comme toutes les îles, comme tout territoire dans le monde. Aujourd'hui, La Réunion, je pense que nous avons les conditions, en tout cas, d'une vie qui est plutôt agréable ici, parce que ben, nous avons effectivement les conditions climatiques, nous avons la mer, la montagne, nous avons tout ça, c'est vrai, le paysage et tout, mais il ne suffit pas. Il est vrai que par rapport aux années 90, les familles, et notamment le niveau de vie des familles, il a évolué dans le bon sens. Malheureusement, les prix aussi en même temps, l'inflation et tout ça, là, bah, évidemment, tout ça a progressé. Et bah, aujourd'hui, pour beaucoup de familles à La Réunion, c'est difficile quand même de vivre. Même si ce n'est pas la misère que nous l'a connue peut-être les parents, les grands-parents dans les années 50, 40, 60 même, avant la départementalisation et juste après. Mais il est vrai que pour certaines familles, ben, il est difficile de vivre ici. Et ça, on constate ça chaque jour, pour remplir le caddie de course, pour trouver un logement, pour rester dans un logement parce que le loyer il coûte cher. Donc, nous devons travailler là-dessus, mais les conditions sont jamais simples. Donc, La Réunion l'a évolué.

0: La Réunion l'est développée, plus développée que certaines îles d'outre-mer, peut-être même la plus développée. Mais nous avons des problèmes sociaux, pardon, que nous devons régler. Et il ne réglera pas en 2 jours, il faudra du temps. Et il faut des politiques ambitieuses. Et j'espère que ben, y arrivera pour la suite, parce que comme il voit de monde encore aujourd'hui dans la misère en 2026, bon, il est facile de dire ça, mais il est vrai que les difficile pour moi d'accepter ça, parce que m'y rappelle mon bon grand-parent, qu'il était comme ça aussi miséreux dans les années 60-70, et aujourd'hui il devrait plus exister dans une île comme La Réunion. Mais bon, nous, ici, en fait, nous avons l'espoir, et nous l'est toujours positif, donc il pense que tout ça, au fil du temps, petit lampe, comme nous dit ici, ça améliore tout ça.
1: Belle analyse. Merci beaucoup pour parler avec un animateur qui met la main à la pâte, qui démarre un problème. Comment je dis dans la réunion? Qui ont envie de dire ban moon qui peut écouter nous? Dans l'île.
0: Vu qu'apparemment nous l'avons écouté un peu partout dans les îles, dans effectivement un peu dans toute la planète, comme vous l'a dit tout à l'heure, Caron, bah déjà, m'y souhaite un bonjour, bonsoir, il dépend du fuseau horaire. M'y espère que vous que autres les bien, et que vous passez que autres y passent un bon moment aussi, parce que le mondial notamment, hein, m'y rappelle ça, mais il est vrai que c'est une fête populaire. Et ils permettent aussi à monde de monde de s'unir, de se réunir. Donc, il y a un moment important. Comme ça, nous oublions un petit peu les problèmes quotidiens. Donc, ça, c'est important. Donc, déjà, très bon mondial, the tout. Nous espère pour nous, parce que nous, les Chauvins, que l'équipe de France, il ça allait loin, et notamment à la finale. Après, merci de nous écouter. Et apparemment, Caron, il fait du bon boulot à Rodrigue et les Gaillards. Merci Caron pour ton émission, parce que c'est vrai que ça permet aussi de prendre des nouvelles de chaque île, de chaque endroit du monde. Et comme nous l'est un petit peu partout, la diaspora créole l'est étalée dans le monde, je trouve l'émission Les Gaillards pour ça. Donc voilà, je salue la diaspora, et m'y espère que nous serons encore plus forts. Et nous, ça exporte notre bonne tradition, notre façon de penser, notre état d'esprit, parce que la différence avec certaines personnes, notamment que nous voient en Europe ou même en France hexagonale, la différence, c'est que nous l'est ouvert dans notre façon de penser. Et ça, et surtout, quelle que soit la couleur, quelle que soit l'origine. Et ça, il faut qu'on garde ça. Il faut qu'on arrête, il faut pas qu'on se divise, il faut qu'on garde ça, cette façon du vivre ensemble, parce que Rodrigue est pareil, Maurice est pareil, voilà, et donc gardons cette façon de penser, ce vivre ensemble.
1: Beau message, merci beaucoup, Michael. Et ben, nous, prenons que Wena a un emploi du temps très chargé avec les experts, côté a beaucoup de problèmes qui ont le terrain qui ont pu régler avec justement ban professionnel. Merci encore pour les temps. Bon mondial. Nous espérons gagner aux nouvelles et accueil ou même et aussi ou ben les autres collègues et ben les autres dentistes de l'île Bourbon. Sur MBC Rodrigue FM dans Écho des îles. Vous êtes le bienvenu, Michael.
0: Merci, Caro, merci.
1: C'est nous, Michael, qui vous a dit à vous. Merci pour les temps et pour ce partage-là, Michael.
0: Merci, bonne journée là-bas. Merci.
1: Mes amis, c'était Michael Lauré de La Réunion, animateur, présentateur télé sur Réunion Première qui nous peut accueillir dans Écho des îles. Notre voyage continue cette fois-ci. Nous nous dirigeons vers l'archipel des Seychelles pour retrouver notre Georgette Larue. Attachez vos ceintures. Décollage pour l'archipel des Seychelles.
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1: Amis auditeurs, amis auditrices, toujours un plaisir de rejoindre les Seychelles, surtout Madame Georgette Larue. Madame Georgette Larue, qui aujourd'hui est accompagnée par un groupe de ban aînés Seychellois. Et Madame Georgette, puis vous direz un petit peu, quand il était, on dit qu'il y peut le faire. Madame Georgette, bonjour de Rodrigue, quelle manière?
3: Monsieur Cannon, mon père ou un représentant, nous va chemin.

0: association. L'équipe cause un petit peu.
1: D'accord, avec plaisir, bonjour, Madame Jongel. Passe-moi aller nous faire connaissance.
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1: Oui, bonjour, Madame Kimani. J'ai l'impression de l'avoir reconnu. Desavine Rodrigue.
2: Oui, bon Desavine, oui.
1: 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Je suis à MBC Rodrigue FM dans Écho des îles aujourd'hui, madame.
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1: aujourd'hui, sur la maison Rodrigue FM.
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1: Toujours dans Écho des îles sur 97.1 Rodrigue FM, nous au Seychelles actuellement et nous pour faire la connaissance d'un aîné. 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
0: Bonjour, monsieur. 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
0: Bonjour.
1: l'île Rodrigue. 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

0: Écoute-nous la radio, comment on passe la journée là, et on est content.
1: Bon, depuis ce matin, on partit sur les Coco Farm. 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Et nous, parce qu'au moment pour retourner la cour.
0: Comment vous appelez, monsieur?
1: 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Azenia.
0: Azenia?
1: Oui.
0: Ça fait nous plaisir faire reconnaissance. Ben nous laissons à la misère avec Ouban aîné. Peut-être si on a un message. Est-ce que vous avez déjà vu Rodrigue pour nous ban grand du monde dans Rodrigue?
1: Oui, mais moi, je viens déjà venir, Rodrigue. Nous sommes Rodrigue et nous habitons Baie du Nord. Nous habitons Baie du Nord et nous passons un beau moment de Rodrigue là-bas, vraiment.
0: Ça fait nous plaisir de retrouver vous, mais nous espérons qu'il nous pourra réaccueillir prochainement dans Rodrigue, Joël.
1: Bien sûr, bien sûr, bien sûr. Toujours enchanté, hein? Très bien.
0: En santé pareillement, et bien bonne fin de journée.
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0: Oui, c'est un plaisir, un joli moment. Merci beaucoup pour ça, l'idée-là.
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2: 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À la prochaine fois.
0: À la prochaine fois et bonne rentrée, Côte-Zoute. Et voilà, c'était encore une incursion Seychelles en compagnie d'un groupe bien sympathique d'aînés qui tient visite à la ferme Coco. C'est ce que nous allons mettre terme à cet écho des îles. Merci à Madagascar, à la Réunion et aux Seychelles. Merci à Zot, amis de la radio, restez branchés sur 97.3 FM pour la suite de votre programmation. Et un merci spécial à notre assistante de production ainsi qu'à notre technicien de service pour les liaisons inter-îles. Bonne suite de programme sur Rodrigue FM.
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0: Bon après-midi à tous, chers auditeurs, avec un immense plaisir qui m'ont avec Zout pour cette émission, un grand format qui est dédié à l'actualité. Zout encore, c'est Rebecca qui accompagne Zout jusqu'à 17h sur les ondes de Rodrigue FM. Nous, l'émission grand format, est pour consacrer Zout à une journée qui nous pour célébrer le 27 de ce mois-ci, c'est-à-dire samedi. C'est la journée mondiale des micro, petites et moyennes entreprises, donc ben MPME. Et le thème de la journée des MPME des Nations Unies 2025-2026 met l'accent sur le renforcement du rôle des petites entreprises en tant que moteur de croissance durable et d'innovation, notamment grâce à la transformation numérique, à la durabilité et à la résilience. Zodi, nous pouvons l'intéresser nous à nos bannes entrepreneurs de chez nous. Nous allons faire un détour dans les différentes entreprises. 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Merci beaucoup à l'équipe technique derrière ça, l'émission là. Et pour tout de suite, nous proposons une rencontre avec Madame Marcelina Zamir. Bon après-midi, Madame Zamir.
1: Bon après-midi.
0: Avec plaisir, qui nous retrouvons le Rodrigue FM aujourd'hui dans le cadre de nos émissions qui est dédiée à la journée mondiale des micro, petites et moyennes entreprises qui pourrait non samedi, donc samedi le 27 de ce mois de juin, et que Madame Zamir ou une femme entrepreneur. 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
0: 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Vu que si vous êtes un entrepreneur, vous avez une plusieurs qualités dans vous-même. 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
0: Oui, pour réussir à faire ça, j'ai beaucoup sur ma famille. 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
1: 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Et jusqu'à aujourd'hui, vous pouvez faire ça comme activité principale. Et c'est ça même au gagne-pain. 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Qui est le soutien qui vous recevez de la part de votre institution ou bien votre programme qui est destiné à votre entrepreneur?
0: Oui, ça me va pas finir de dire, il y a beaucoup de soutien que nous gagnons par rapport à moi, je peux dire, tout à l'heure là. 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
0: 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Moi, si j'ai envie de commencer un projet, c'est facile, c'est dans le quotidien, c'est dans le document, c'est dans le papier, c'est dans le conseil, là-bas, c'est à côté de FMI. 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Ouais, mon couteau, tout qui est facile, dès qu'il y a un bureau là, je t'ai un peu expliqué qui vous a fait, qui va un divorce, que tout, et je t'ai dans un réunion, je t'ai dans un cours qui vous a donné, je t'ai dans un, c'est chaud qui vous a fait, même avec un mari, tout ça là, même c'est couvert, moi, pas je connais. 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Mais moi, mon conseil, ban jeune, même peu importe, hein, un jour qui a envie, débuter un business, moi, je veux te lancer, mettez un pas devant, pas guépère, parce que le problème, il est là, si vous envie un affaire, vous êtes foncé.
1: Madame Zamir, dis-nous, est-ce qu'il pour ben micro, petite et moyenne entreprise ont une importance dans l'économie d'un pays?
0: Ah oui, elle a une grosse importance. Parce que ben petite et moyenne entreprise nous fait tout pour dire qui comment là mon Dieu où là, bon tout quelque chose est monté là, tout quelque chose est monté. Mais nous travaillons un système que tout du monde là, même ce qui se fait monter, nous

pas cher, nous vous faire lire un prix raisonnable pour du monde là, les est bien assez. Et aussi, nous, là, nous, qui veut travailler, nous, qui est tout le temps là, même si le travail là aussi a grandi, nous, gagne recrute ben, les autres du monde encore pour venir travailler. Et ça, c'est bon pour la société, c'est bon pour nos populations aussi, et les rester un

0: dans l'émission. Avant qu'il termine, peut-être un petit mot par rapport à notre projet futur qui est surtout qu'il nous trouvait beaucoup d'affaires et sans assez la technologie peut évoluer et tout ce domaine.
1: Ah oui, moi, moi, j'ai beaucoup de projets futurs, que moi, dans un projet à l'avenir, là, qui, pouvait travailler là, moi, j'ai le salon qui pouvait être un peu plus moderne, que beaucoup, beaucoup de facilité, qui beaucoup de facilité, chez tout un client qui, tout en pressé, connaît assez la vie, qui toujours pressé, n'a ici, n'a là-bas faire, et mauvais pense pour faire un salon plus moderne et que le journal ne vienne pas pour trop s'attarder là. Et aussi, il y a plusieurs bonnes fonctions dans une seule place. Quand il vient, il est capable de faire ligaison, ligaison sourcil, ligaison faire cils, ligaison faire massage, ligaison faire tout ce qu'il a envie, comme un petit spa. Trop plus lourd là, mais c'est moi à l'avenir et dans ça, dans mon projet.
0: Je vous dis merci beaucoup et surtout, nous souhaitons un bon vent dans vos carrières en tant qu'entrepreneur et surtout une bonne fête d'avance parce que quand même, nous pouvons célébrer ben, petite et moyenne entreprise et aussi ben, entrepreneur donc par-delà le monde. Nous souhaitons encore plein de bonnes choses et surtout que l'entreprise continue à grandir.
1: Merci beaucoup.
0: Voilà, c'était Madame Zamir qui nous partage avec nous un peu ce parcours et son expérience en tant qu'entrepreneur. Dans un petit moment, on nous parle rejoindre Muriel Ravina, une autre jeune femme forte qui est aussi dans le domaine de l'entrepreneuriat et qui nous partage avec nous un peu ce parcours. Mais pour l'heure, on va écouter un petit peu la musique avec le morceau « Djibouté femme » interprété par

0: chers auditeurs, nous de retour dans nous l'émission. Nous proposons cette fois-ci une rencontre avec un ancien athlète qui, plus tard, décide pour reconvertir et qui lance dans l'entrepreneuriat, toujours dans un domaine contenant pas mal d'expérience. Nous pouvons aujourd'hui de Fernando Augustin qui partage avec nous un peu le son parcours en tant qu'entrepreneur et qui aussi partage avec nous l'expérience et que ce message à nos entrepreneurs et qui aussi à tout bon entrepreneur en général. Bon après-midi, Fernando.
1: Bon après-midi.
0: Alors, avec plaisir, qui me retrouve vous, l'Obanzon de Rodrigue FM, pour nous l'émission Grand Format Zordi, qui est dédiée à la journée mondiale de ban micro, petite et moyenne entreprise. Et que dans ce cadre-là, nous pouvons faire un peu les tours, ban entrepreneur dans nos îles Rodrigue, chacun dans ce domaine, chacun ce parcours. Avant que nous allions un peu plus loin, Fernando, présente-nous même et aussi présente-nous l'entreprise.
1: Alors, je m'appelle Fernando Augustin. Pour mon entreprise, je travaille dans tout ce qui est pour, c'est-à-dire moi dans la salle de gym et en même temps aussi, en parallèle, moi dans la salle de massage et réhabilitation.
0: Alors, raconte-nous un peu, Fernando, à partir de quel moment qui on décide pour créer une propre entreprise? Qui te motive?
1: Alors, donc, vu qu'il y a des gens qui sont tout le temps dans le sport, et mon remarque est qu'il y a un manque dans sa côté-là, surtout pour faire des gens, faire sport, et en même temps pour aider aussi la population par rapport à un problème de musculaire. Et c'est pour cela que je suis mon cours, et après, ensuite, en 2022, là, là officiellement, mon lancement vraiment dans le domaine.
0: Alors, dis-nous un peu, qui est le plus grand défi qui vous rencontrez en tant qu'entrepreneur?
1: Alors, au départ, c'est vrai, il est assez difficile de poser des questions. Est-ce qu'il vous prenez un client? Est-ce qu'il, par rapport avec nos contextes, nos populations, dans le monde, est-ce qu'il s'est pour marcher? Mais à la fin, on peut réussir à avancer.
0: Et comment est-ce qu'un récit transforme une simple idée en une entreprise qui est viable?
1: Alors, donc, souvent, quand on a un problème médical qui est surtout dans Rodrigue avec diabète, il fait attention. Et tout ce bon problème qui est lié avec, donc, vous trouvez qu'il y en a un manque là. Donc, c'est par rapport à ça qu'il m'en a vraiment, ça, l'idée là. Et en même temps, on est qu'une, comment dire, une foncée. Mais sinon, ça va.
0: Alors, quand même, dans le domaine du sport et surtout faire un massage, c'est un domaine assez atypique, on va dire. Mais cause-nous un peu d'écouter une formation, une innovation qui vous a apporté dans l'entreprise.

0: Alors, en termes de formation, on a pas mal, moi personnellement, on a pas mal coach qui m'ont formé au niveau de fitness. Et innovation, donc moi, on connaît le sport et après tout ce qui est médecine sportive tous les jours, on a une nouveauté, une nouveauté technique. Donc, moi, essayer d'adapter moi avec la réalité en même temps la demande. Donc voilà, il y en a beaucoup de formations qui me suivent aussi. Et en même temps, on fait des formations aussi en Europe. Et la chance qu'ils m'ont gagné, quand je fais trop, moi, il y en a 4 studios qui suivent moi. Donc, il y a même une formation continue.
1: Et comment l'expérience en tant qu'athlète est aujourd'hui dans la gestion de vos propres entreprises?
0: Donc, en tant qu'ancien, donc nous causons causer tout ce qui est muscle plus souvent. Donc, à la fin, quand même, du monde te vient de moi, disons, il y a un problème, disons, bas du dos. Donc, vous finissez qu'on est à peu près coach sur ce problème à venir. Et après, en ce qui concerne fitness, et vu qu'il m'a sport, donc j'ai eu l'occasion pour étudier tout, façon que je capable de préparer un planning à l'entraînement qui peut adapter avec chaque individu. Et en même temps, dans ma formation aussi, je fais ça côté médical, sport médical là. Et surtout que mon travail, ben, mon qui est capable d'avoir un petit handicap ou peut-être un petit problème médical comme ça.
1: Et selon vous, quelle importance massage dans la récupération et aussi la performance sportive?
0: Alors, comment dire, la récupération sportive, c'est un facteur clé pour un sportif qui fait sa progression. Et il y a un sportif qui fait beaucoup d'efforts, il s'entraîne beaucoup. Donc, il demande une récupération assez rapide parce que vous êtes capable d'entraîner 6 jours ou 7. Donc, le massage, il entend à côté là. Et pour ben du monde qui n'a pas fait, pas pratique sport, donc, souvent, on a le travail d'un petit blocage musculaire qui n'est pas obligatoirement. On peut bien prendre un comprimé pour juste un simple massage, donc il est capable de soulager. Et en même temps, il facilite aussi ou ben, un flux sanguin, c'est-à-dire tout ce qui est transplantation du sang dans ou les côtés.
1: Et Fernando, dis-nous, qui ont besoin les plus fréquents de vos clients, qui sont sportifs ou non?
0: Et les sportifs les plus au niveau de la femme, parce qu'il y en a beaucoup qui ne font pas de sport, ils viennent galoper sur ça. Et il y a un surménage, une contracture, une déchirure musculaire et élongation. Et pour un petit monde qui n'est pas forcément pratique sport, donc on a un problème souvent avec les dos et surtout les épaules et après les genoux. C'est 3 points que assez courant dans le rugby, qui dû à une fatigue excessive, que tu as un travail, lourd, tu as un travail mal la tête. Et donc, arrive un moment donné, au niveau de la colonne vertébrale, il fait comment dire, un C, on appelle ça une stifose. Donc là, en parallèle, il faut créer un blocage au niveau de tout ce qui est au système musculaire, au niveau des deux. Donc, plus souvent, les lames pour intervenir, pour vraiment débloquer les deux complètes. Et après, au niveau du membre inférieur, c'est-à-dire au niveau du genou, donc plutôt plus au niveau quadriceps, qui souvent, il y en a une fatigue, une lactique qui restait. Donc, les lames font un drainage.
1: Et dis-nous, comment on trouve l'évolution dans ce secteur bien-être et du massage sportif dans Rodrigue?
0: Bon, l'IP prend son ampleur, tigui, mais toujours est-il y en a beaucoup de choses qui n'ont rien à pour apporter. Et, mais le bon, petit souci qui nous capable de gagner, c'est plus au niveau matériel. Par exemple, si mon besoin fait un tape, qui vous trouvez souvent un grand sportif servi pour le tenir de muscle, quand vous faites votre défaut. Donc, ça lui coûte assez cher. Donc, c'est un peu un petit souci qui nous gagne. Après, au niveau de l'huile massage, qui

0: avec comme un coup de la vie, ça allait commencer à coûter un petit peu cher, mais sinon, bon, je peux faire avec. Nous, adapter, nous.
1: Et si vous tenez pour donner un conseil à un jeune sportif qui souhaite préparer votre reconversion professionnelle, surtout, qui s'attipoter?
0: Alors, moi, c'est que je suis capable de faire un jeune sportif. Donc, même si vous pouvez entraîner, il n'est pas empêché d'apprendre de l'autre côté. Parce qu'il y a beaucoup de monde qui dit sport, études, parfois, comment ça, mais non. Mais il dépend de la volonté. Donc, moi, mon conseil, c'est en même temps qu'ils ont fait le sport, apprendre. Parce que quand il y a un sportif, il est capable de durer 10 ans, 15 ans, mais après ça, si vous pouvez faire rien, donc vous trouvez vraiment dans la difficulté.
1: Et ou un entrepreneur, et surtout dans le domaine du sport, et qui fait aussi un massage sportif, est-ce qu'il est non une ouverture à une innovation pour apporter dans ce domaine-là?
0: Oui, bien sûr. Il y a tellement d'ouvertures qu'on est capable de créer une grosse entreprise même. Et oui, maintenant même dans le frère même de Rodrigue, parce qu'il y a vraiment du monde qui peut venir au niveau international. Et là, si vous êtes en bon contact, vous êtes capable vraiment de travailler bien.
1: Et est-ce qu'il y a une réussite qui est particulièrement fière depuis le lancement de l'entreprise?
0: Alors, ici, il y en a tellement plein parce que actuellement, vous pouvez suivre, par exemple, l'équipe Orange Garçon. Et depuis 4 ans qu'ils m'ont suivi, la première année, nous étions en difficulté un peu. Après 3 années consécutives qu'ils m'ont avec eux, mon accompagne eux. Et j'ai fait 3 fois champion jusqu'à cette année-là, d'une faire médaille bronze au niveau de club champion de l'Orientin. Donc, vous trouvez qu'il y en a ça l'évolution, ça côté. Médical, physique, entre autres là. Donc, ça là, nous mettons ensemble. Et écoute, Zoé, j'ai une sorte de structure. Et après, il y a plusieurs athlètes qui m'ont fait suivre. Déjà, il y a un garçon qui fait fesses au minimum l'autre jour pour GDZ, un jeune garçon, il est au collège. Et écoute, m'ont fait conseiller en même temps qu'il s'entraînait, M. Dimitri. Et il y en a plusieurs, il y en a plusieurs, il y en a un athlète en dispo. Tel que Eddie Capdo, qui m'a suivi. Et même à l'époque, on a Brigila, qui a une très bonne médaille au niveau international. M'a suivi, m'a accompagné. Bref, bon, on a tellement, tellement de résultats que parfois, nous pas dire, nous pas dire maintenant, ils vont nous faire leur Facebook, tout ça, mais quand même, il y en a beaucoup, beaucoup, beaucoup de résultats.
1: Et est-ce qu'il y a un projet ou bien une ambition pour les prochaines années?
0: Bon, l'ambition, c'est qu'il me perfectionne encore plus et que je sois capable d'apporter encore plus de soutien et support à la communauté Rodriguez, que ce soit sportive ou autre.
1: Et pour Monsieur Augustin, dis-nous, est-ce qu'il y a une PME qui a l'importance, vraiment, un rôle à jouer dans l'économie Rodrigue?
0: Bien sûr, parce que PME, c'est un poumon vraiment développement d'un pays. Bon, c'est bon, on a le côté administratif et, comment dire, gouvernemental. Mais vraiment, l'économie d'un pays, c'est PME. Écoute, nous avons une façon, comment dire, nous capable de faire l'argent vraiment rester dans Rodrigue. Parce que nous, déjà, parfois, créer l'emploi et en même temps aussi, c'est un bon, nous capable aussi de gagner beaucoup, récupérer aussi beaucoup de devises étrangères. Et surtout, ben, étrangers aussi qui viennent ici. Donc, c'est une tendance aussi qui route du monde qui est dans PME pour gagner cette nécessité.
1: Et si vous tenez pour résumer au parcours de l'athlète à l'entrepreneur en une seule leçon de vie, qui s'attipouait?
0: Wow, une bonne question. Donc, au fait, bon, au fait, pas trop grand-chose, mais toujours une mauvaise vie. Une mauvaise vie, continuer à avancer et pas ne baisser la tête jamais, pas ne baisser les épaules, donc toujours continuer jusqu'à maintenant. Donc, encore une mauvaise vie, donc nous mettons une goutte là.

0: Le futur.
1: Et avant qu'il nous terminer, Monsieur Fernando, est-ce que vous avez un mot, un message pour adresser à un entrepreneur ou bien un qui peut intéresser à lancer votre propre business? Qui vous a envie de dire dans le cadre de sa journée, là, plus précisément?
0: Alors, moi, ce que moi, j'ai envie de dire à mon entrepreneur, c'est vrai que des fois, quand on peut commencer, nous posons beaucoup de questions. Est-ce qu'il nous pourra capable? Est-ce qu'il nous pourrait réussir? Donc, elle nous prend meilleure décision d'un bon moment, mais surtout, nous avons fixé nos objectifs. C'est vrai, nous avons visé gros, mais quand même, chaque centime qui vous gagnez, considérez-le comme un investissement. Et surtout, au bizarre, comme je dis, être toujours satisfait de ce qu'ils vont faire. Même si vous arrivez, vous pouvez gagner, vous pouvez rester, vous travaillez en journée, vous pouvez gagner un PIB, il y en a demain, il y en a après-demain. Donc, toujours continuer. Et Rodrigue, bizarre, et pour que Rodrigue aille encore plus loin.
1: Je dis merci beaucoup, Monsieur Fernando Augustin, pour présence et aux participations dans l'émission d'aujourd'hui. Et surtout, nous souhaitons une bonne continuation dans le travail qui vous a fait et nous souhaitons qu'il vraiment même au bon projet soit réalisé.
0: Merci.
1: Voilà, c'était l'intervention de Fernando Augustin dans l'émission grand format de cet après-midi. Nous les autres apprécions quelques notes de musique avant qu'ils nous retrouvent, nos troisième et dernière participante dans l'émission Muriel Ravina.

0: Voilà, c'était Persévérance avec Négro pour la vie et pour tout de suite, nous propose de tenir rencontre avec nos troisième intervenante de l'émission, Muriel Ravina. Alors, Muriel, bon après-midi.
1: Bon après-midi tout le monde.
0: Alors, Muriel, nous, l'émission aujourd'hui, elle est dans le cadre de journée micro, petite et moyenne entreprise. Tout d'abord, fais-nous une brève présentation de vous-même et aussi de où l'entreprise.
1: Moi, c'est Ravina Anne Muriel, une femme entrepreneur, moi, j'ai 31 ans, moi, fondatrice et fondatrice La Mumu Beauty Bar. Alors, La Mumu, c'est pas un salon de beauté, mais c'est un espace que de bonnes femmes gagnent, prend soin de eux-mêmes, un espace que eux capables de retrouver eux valeurs et regagner confiance dans eux. Moi, je crois que chaque femme mérite de sentir eux bien dans eux la peau, sentir eux jolie fort et croire dans eux-mêmes. C'est pour ça aussi, moi, de nos semaines de formation, la confiance en soi,

0: homing et self-care.
1: Et Muriel, dis-nous, qu'il motive vous pour créer votre propre entreprise?
0: Alors, ce qui me motive, moi, pour créer mon entreprise, c'est qui tout le temps pour moi, c'est un rêve et non un. Et dans l'entreprise, mais je me suis un peu hésité pour débuter. Mais quand mon père a dit un travail, et c'est une affaire qui me causait souvent, ça travaille, perdre ce travail-là, c'est ça qui me fait moi, oser pour créer mon entreprise et faire les démarrer un peu plus rapidement. Et je veux dire, c'est dans l'adversité qui l'a me créé, qui me montre une certaine résilience. Et moi, j'ai réalisé aussi que quand une femme prend les soins, il passe juste bien plus joli, mais lui aussi surtout regagne confiance pour croire dans sa capacité. C'est ça qui me pousse moi pour créer la Mumu. Et puis dans mon concours aussi, que tu aies plusieurs formations, que tu te sentes toi bien, qu'on peut prendre toi soin, peut faire CV, peut faire maquillage, et puis cause l'estime de soi. Mon envie que mon entreprise apporte ça. Et chaque femme qui boucle la mumu, c'est quand je sors de la zone, je sens qu'ils regagnent confiance, soit ils utilisent leur confiance là, ils consolident.
1: Et qui ban défi, qui ban obstacle, qui ne résout le CV?
0: Il y a un grand défi qui m'ont rencontré en tant que femme entrepreneur. Comment tout le monde commence une entreprise, ce n'est pas facile. Il y a beaucoup de doutes, il y a beaucoup de difficultés, surtout en tant que femme aussi. Alors, et que surtout dans mon domaine, il y a beaucoup de monde qui pas croit dans sa vision là. Beaucoup de monde, 52, c'est la vision, mais Rodrigue n'est pas maquillée, Rodrigue n'est pas content maquillage. Et pour moi, ça, c'était un découragement, mais que mon développement résilience, mais mon continue croire dans ma vision. Et ils ont dit, moi, capable de dire qu'il y a un dimanche, un make-up, un dimanche, vous êtes allé à la messe, vous êtes à une réception, un baptême, et vous êtes l'anniversaire, même, vous êtes en puissance, vous êtes spécial, vous êtes une prestation. Et alors pour moi, ça difficile de seulement lire une leçon, mon croix qui m'aurait bien réalisé et qui réussit, surpasse cette difficulté-là, bien tout le temps croire dans rêve, travailler avec discipline et surtout pas abandonner. Et c'est ça qui me fait moi jusqu'à maintenant, puis réussir, j'aime l'entreprise malgré ma difficulté. Et tout le temps, mon croix qui problème tout le temps pour une an, mais nous qui bisécon dépasse les.
1: Et Muriel, dis-nous, comment on réussit à faire une simple idée, transformer et vivre une entreprise qui est viable?
0: Moi, je viens de commencer avec ce qui me tient, non? Ben, formation qui m'a gagné, ben, concours, ben, maquillage qui m'a gagné. Je me fais des points de camarade au début, mais après, moi, j'ai envie d'améliorer ma qualité de service. Et là, je me fais une formation dans make-up. Et aussi, pour qui. C'est mon ben client même qui in vraiment amène mon travail. C'est eux-mêmes qui promouvoir moi. Alors, ça que j'ai, moi, fait bouche à oreille, je partage toute l'expérience et c'est ça qui me fait l'idée de l'entreprise grandir. Et me penser aussi, vu qu'il me fait concours, me représente Rodrigue et Maurice, ça aussi fin permet de me aussi gagner plus confiance dans ce qui m'a fait. Et pour ça, moi, je dis à tous mes clients qui me donnent un grand merci pour cette confiance, qui sont encore à côté de moi.
1: Partage avec nous un de vos plus grands succès, de vos moments un peu plus mémorables.
0: Mon plus grand succès pendant le lancement de mon activité, mon plus grand récompense, c'est ben résultat. Ben résultat qui m'a gagné quand je suis satisfait de mes prestations. Mais pour le moment, là, moi, mon plus grand succès, c'est qu'ils m'ont commencé dans une petite pièce côté moi, à la maison. Et aujourd'hui, j'ai réouvert un salon de beauté à Port-Mathurin. Pour moi, c'est un grand succès que de montrer qu'ils sont capables de commencer petit pour nous vivre grand. Que de me faire maquillage avant à domicile, que de dans tous les coins, Rodrigue, une famille extraordinaire pour faire maquillage, que de et j'ai commencé un salon à la maison, à domicile. Et après, là, j'ai ouvert un salon à Port-Mathurin. Pour moi, c'est un grand succès que je monte monter et Zodi, ça permet les autres madame aussi, quand je trouve, je crois dans eux surtout, et croire qu'ils nous capables, mais nous bien accepter comment ce petit.
1: Selon vous, qui rôle, qui place ben micro, petite et moyenne entreprise sont occupées dans l'économie locale?
0: Vedia, petit et moyenne entreprise, c'est pour moi, c'est la clé de nous, l'économie. Parce qu'ils nous passent 10 crins de travail pour nous-mêmes, mais. Nous pouvons créer travail aussi pour les autres. Côté moi, dans mon domaine, c'est qui m'a pu soutenir, ben madame. Et d'ailleurs, je suis contente pour dire qu'il y a une jeune fille qui travaille avec moi. Et que ça permet de nous un partage, que nous visons l'innovation. et que nous fait à nous là, on reste dans nos communautés.

0: Moi, nous dire, alors, ça que l'entreprise qui grandit, il peut aider, faire pays grandir. Et pour moi, un petit témoignage d'entreprise, c'est la clé de tout parce que c'est un dimon qui peut faire ce rêve, une vision, et ce vision peut permettre lui gagner un revenu. Et un conseil qui m'a donné une madame qui souhaite lancer dans l'entrepreneuriat, peut dire, pas attendre que quelque chose commence parfait, commencer avec moyens qui se tiennent, commencer avec ce qui devant eux. Et apprendre toujours quoi dans eux-mêmes et pas laisser la peur ou doute empêcher d'avancer. Avancer avec la peur là, avancer avec doute là. Et pas laisser compétition faire eux décourager. Laisse compétition inspirer eux. Et quand une femme levée, tout le temps, on croit qu'une femme levée debout pour lui, elle est capable d'aider les autres aussi levés. Et succès une femme, c'est succès nous tous. Moi, pour encourager toute femme qui est environ dans l'entrepreneuriat, vise loin, rêve grand, mais accepter commence petit et surtout assurer que le service qu'il nous peut donner, c'est un service de qualité et nous peut vraiment maintenant le professionnalisme, même nous peut commence petit.
1: La vie une femme entrepreneur, il y a assez mouvementé quand même. Et à côté, on a aussi où la vie familiale. Comment au récit concilier les deux?
0: Mais comment me concilier la vie professionnelle et la vie personnelle? Alors, avant, c'est difficile. L'IPAN, tout le temps évident, surtout quand je travaille à la maison. Mais je apprends à organiser le temps, je mets mes bonnes priorités. Et parfois, il y a un moment où je mets une petite pause aussi, accepter qu'il nous pas un robot. Nous avons besoin de travailler dur, nous avons besoin vraiment tout le temps de rester bouger, réfléchir en tant qu'un entrepreneur. Mais tout le temps, moi, essayer de prendre le temps pour moi, pour me ressourcer, pour me respirer, pour qu'il me capable tout le temps, puis donner une bonne qualité de travail avec sa bonne énergie-là. Parce qu'il me connaît comme bien, me capable de prendre pli bien soin de mon client et de ma famille. Alors, pour moi, self qui est très important pour me réconcilier ces deux milieux-là.
1: Et dis-nous, qui ban soutien et ban support qui ont gagné en tant qu'entrepreneur?
0: Alors, moi, ben, c'est à travers ma formation qui la commission a donnée. Et la SME qui nous donne plusieurs formations. Et pour moi, ce qui est vraiment extraordinaire, c'est que moi, ben, formation qui me donnait, c'est une bonne formation qui comme si, inspire moi. C'est une bonne formation qui permet de moi rester un entrepreneur comme si actif. Et cette bonne initiative-là donne nous, en tant que femmes, ben, des outils pour croire dans nos capacités et faire nous grandir. Et dans ben, support, un bon programme, un ben, mentorship, ben, formation qui fait en ligne. Alors, tout ça, là, c'est une formation qui m'a pour courage, une femme entrepreneur pour se suivre. Et tout le temps, en tant qu'entrepreneur, nous devons rester updated, nous devons rester connectés avec la réalité pour nous capables de faire un service qui est adapté à la réalité.
1: Muriel, nous dans un monde en constante évolution, comment l'entreprise peut faire pour adapter à l'émergence de la nouvelle technologie?
0: Alors, pour mon réseau social, tout le temps, il y a des outils pour promouvoir mon service. Déjà, moi, je peux faire mon promotion moi-même avant. Et bien, mon service, réseaux sociaux, comment un outil pour faire du monde connaît un peu plus mon travail et aussi continuer forme nous, motons nous bien continuer forme nous lors ben, nouvelles techniques et tendances pour nous rester offert clients ben nouveaux services modernes et professionnels, nouvelles technologies aussi divine par rapport à ben, différents outils qui nous servent et pour moi il y a beaucoup de services qui m'ont envie offert mais mon conscient qui nous pas qu'à une machine nous servir, nous besoin il y a aussi la formation pour nous conserver les outils là d'une façon adaptée et professionnelle.
1: Muriel, dis-nous, qui est le projet d'avenir?
0: Mon ben projet, l'avenir, mon ben l'ambition. Alors, ben, mon envie faire la mumu, vine une référence dans Roderick pour Boutique Bien-être. Mon envie agrandir mon service, donner plus de services, ben, les autres formes, ben, domaine esthétique, pour créer l'opportunité aussi, pour promouvoir les autres talents aussi qui est non. Et aussi, mon envie vraiment qui apporte la formation, l'estime de soi, la confiance en soi, qui parfois manque dans beaucoup de nous, pas si zen, mais beaucoup disent, nous manque confiance, et ça qui fait nous paraître si réaliser nos rêves. Alors, mon envie donne sa formation-là à plus de personnes pour qu'ils, vraiment, tous les monde réussissent à réaliser notre rêve.
1: Et dans le cadre de la journée des micro, petites et moyennes entreprises qui pourra samedi le 27, Muriel, dis-nous qui au message qui pourra à tout ban entrepreneur qui est déjà actif, mais aussi à tout ban qui peut aspirer à lancer ce ban projet.
0: Mon message, c'est qu'il me croit que chaque business fin commence par un petit rêve. Et pas quoi qu'il nous besoin attendre les autres du monde croient dans le rêve. Là, c'est nous qui besoin croire dans nos rêves avant. Et quand nous commençons à croire dans nous-mêmes, les autres pour.

0: pour suivre nous et pas aussi vin ban rival en tant qu'entrepreneur. Nous besoin tout le temps soutenir chacun parce que c'est comme ça que nous pouvons lever ensemble. Pour toute bonne femme, moi, je veux dire, je crois dans cette valeur, pas les personnes faire, je crois qu'ils n'ont pas assez, qu'ils ont l'idée limitée, mais travailler eux-mêmes, croire dans notre rêve et toujours une meilleure version d'eux-mêmes tous les jours. Nous capables de créer une communauté de bonnes femmes, pas croire dans la compétition et la jalousie, mais croire dans si pour l'amour et succès ensemble. Comme on disait au début, succès en madame, c'est succès tout le monde, parce que à la fin, nous sommes contents qu'ils nous puissent trouver une femme, une réussite, développer une entreprise, une stabilité financière. Et ça, pour moi, c'est mon pli, grande ambition et mon message à toute femme. Nous stabilité financière, nous l'indépendance économique, c'est ça qui vous fait nous réussir, ouvrir tout la porte et sortir aussi dans la porte qui est difficile quand nous avons l'indépendance financière. Merci.
1: Et merci au même, Muriel, pour participation dans l'émission Grand Format d'aujourd'hui. Avant que l'émission Grand Format d'aujourd'hui soit terminée, nous vous proposons une rencontre que nous faisons gagner avec la commissaire Christiane Agathe par rapport à la Journée mondiale des micro, petites et moyennes entreprises et qu'aussi son message à un entrepreneur local.
2: Chaque 27 juin, nous célébrons la journée des micro, petites et moyennes entreprises. Les micro, petites et moyennes entreprises sont très importantes dans le développement économique de Rodrigue et surtout, ils apportent beaucoup d'innovation et aussi intégration sociale parce qu'ils encouragent l'employabilité, ils prennent des personnes de ressources locales. Et que sa bande du monde a réussi à gagner un revenu à travers sa bande d'entreprise. Et à Rodrigue, le secteur de l'entrepreneuriat est très vaste, il y a beaucoup d'opportunités. Et ben, micro, petites et moyennes entreprises existantes, je peux réussir à donner une ouverture à tout bande entrepreneur pour capable de faire partie dans une bande d'entreprise et aussi aider pour le développement économique de l'île Rodrigue. Mon message pour les entrepreneurs à l'occasion de la journée des micro, petites et moyennes entreprises, je vous dis à eux, continuez à foncer. Nous connaissons que le chemin de l'entrepreneuriat n'est pas tout le temps facile, mais quand même, à Rodrigue, nous avons beaucoup de ressources, que ce soit à travers nous la terre, nous la mer, et donc nous avons autant de ressources, le tout nous. Que nous sommes capables de transformer, faire devenir un produit et aussi nous récupérer, c'est-à-dire nous gagner un financement par rapport à la vente de ce même produit-là. Il est très important qu'il y ait un entrepreneur, suivre une formation, que ce soit le gouvernement met en place ou bien les autres instances comme SMI Mauritius, comme IDB, ou bien les autres instances qui travaillent avec nous actuellement, notamment ADI, Academy Design and Innovation. L'important qui va l'entrepreneur montrer l'importance de la formation qui est là. L'important qu'ils deviennent enregistrés pour ben, différentes formations, ben, différents cours, faire un temps dans ce temps de travail, mettre un temps à côté pour capable continuer une ben, formation parce qu'il est très important pour booster une ben, entreprise et bien sûr pour amener l'innovation dans tous les ben, produits qu'ils sont capables de proposer. 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Avec le projet de l'agrandissement de l'aéroport qui finit de commencer avec la procédure d'appel d'offres et donc que les premiers travaux pour commencer incessamment, et l'important que l'entrepreneur prenne une place. Parce qu'il y a une grande demande de ben, produits et donc ben, petites et moyennes entreprises pour trouver une place et une business prendre une place pour être capable de contribuer au développement de l'île Rodrigue et aussi à son développement personnel.
1: Voilà, chers auditeurs, le message de la commissaire Christiane Agathe dans cadre Journée mondiale des micro, petites et moyennes entreprises qui pourrait avoir lieu samedi et que c'est pas ici aussi que nous l'émission Grand Format est pour terminer. Merci à vous tous pour votre écoute et pour votre fidélité. Merci également à nos intervenants et participants dans l'émission, Madame Marcelina Zamir qui finit participer.

0: Et ne pas oublier aussi M. Fernando Augustin et Muriel Ravina et aussi la commissaire Christiane Agathe qui finit d'intervenir dans nos émissions aujourd'hui. Merci beaucoup à Stéphanie Hippolyte pour le support à la technique. Marie-Danielle Perrine, nos assistantes à la production. C'était Rebecca avec vous au micro. Au plaisir de vous retrouver mercredi prochain, même heure sur la même fréquence, pour une nouvelle émission grand format dédiée à l'actualité. D'ici là, portez-vous bien et surtout restez branchés. À venir dans quelques instants, le grand journal de 18h. Et en attendant, on vous laisse apprécier ces quelques notes de musique.
1: passées de 2 minutes sur les ondes de la MBC Rodrigue FM. Bonsoir à tous et accueillons Cathy Auguste pour Grand Journal 6h tantôt. 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
6: 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Permettez-moi de corriger immédiatement ce récit réducteur. La nature n'a pas doté Rodrigue de vastes réserves minérales ni d'industries lourdes, mais notre économie repose entièrement sur quatre piliers solides : l'agriculture, la pêche, l'artisanat et le tourisme. Investir à Rodrigue n'est pas un fardeau national. C'est une expansion stratégique du PIB de notre République tout entière. Pour parvenir à une indépendance économique, nous ne pouvons pas simplement dépendre des subventions. Nous devons transformer nos défis en opportunités.

0: forte valeur ajoutée qui diversifie notre économie et renforce notre résilience climatique. Depuis 2025, nous constatons une baisse préoccupante de l'allocation de notre budget de développement. Le développement n'attend pas. Lorsque les dépenses en capital diminuent, la construction des infrastructures essentielles ralentit. La création d'emplois stagne et notre indépendance économique à long terme est retardée. J'exhorte le ministère des Finances à travailler en étroite collaboration avec l'Assemblée régionale de Rodrigue pour inverser cette tendance et injecter les capitaux nécessaires à la relance de nos projets locaux.
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0: 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Donc voilà, c'est la fin de l'édition là. Merci pour l'écoute. Merci également à Stéphanie Hippolyte pour ceci pour technique. Bon début de soirée. Rendez-vous à 19h pour Journal Rodrigue. En attendant, d'un petit moment, vous retrouvez Christelle pour la suite.
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1: 18h passé de 21 minutes. Merci à Cathy Auguste qui nous a présenté le journal de 18h pour tout de suite les annonces et communiqués.
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1: Appel à candidature pour participer au Rhode IT Fair 2026. La commission des TIC organisera la 4e édition du Rhode IT Fair du 7 au 9 août 2026 sur le terrain de football de Belascar. Pour l'événement, la commission des TIC mettra à la disposition des exposants des espaces dédiés avec des composants liés à différents domaines du secteur des TIC. Pour ce nouveau Rhode IT Fair, la commission fait un appel à candidature aux entreprises et institutions qui souhaiterait participer au Salon de l'informatique de Rodrigue en août 2026. Des facilités seront prévues pour l'expédition des marchandises de Maurice vers Rodrigue pour les exposants venant de l'île Maurice. Des informations additionnelles ainsi que les formulaires de participation sont disponibles à la commission des TIC. Modalité d'inscription, la commission des TIC invite les entités

intéressés à soumettre leur fiche de participation dûment remplie au plus tard le 3 juillet 2026 aux adresses suivantes. Par courriel à roadit.kfr@aaegov.mu ou par voie postale, chef du département, commission des TIC et autres, deuxième étage, North Combs Building, Pont-Mathurin, Rodrigue. Les informations fournies permettront d'évaluer la capacité de l'entreprise à proposer les services requis et serviront de base à la présélection des exposants. Pour toute autre information supplémentaire, veuillez vous adresser à Monsieur Sanyo Henriette, ICT Manager, numéro de téléphone 9310 830 et courriel roadit.fr@aaegov.mu. 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Communiqué du Central Electricity Board, facturation électronique e-billing dans le cadre de sa démarche de modernisation et de son engagement continu envers le développement durable. Le Central Electricity Board, CEB, informe son aimable clientèle qu'un exercice d'intégration progressive à la plateforme de facturation électronique e-billing est actuellement en cours à cet effet. Les catégories de clients suivantes sont concernées par cette initiative. Les clients enregistrés sur l'application mobile Mocourant, les utilisateurs du portail Customer Service CSP, ainsi que les nouveaux abonnés ayant ouvert un compte d'électricité depuis 2020. Cette transition s'inscrit dans la politique Green Initiative du CEB visant à promouvoir des solutions numériques, réduire l'utilisation du papier et améliorer l'efficacité des services offerts à la clientèle. Le CEB remercie sa clientèle pour sa confiance, sa compréhension et sa collaboration dans cette initiative en faveur d'un avenir plus durable et responsable. 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

0: À 18h passé de 27 minutes, nous passe à Nouvelle-Étang.
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0: Communiqué de la météo pour Rodrigue Mille à 16h30 en ce mercredi 24 juin 2026. Situation générale, un fort anticyclone au sud-sud-est des Mascarens maintient des alizés modérés sur la région. Prévision pour les prochaines 24 heures, à période nuageuse avec des pluies intermittentes durant la nuit et tôt demain matin. La température minimale sera entre 19 et 21 degrés Celsius, essentiellement beau. Au cours de la journée, la température maximale sera entre 24 et 26 degrés Celsius. Le vent soufflera de l'est-sud-est de 25 à 35 km/h, avec des rafales pouvant atteindre les 65 km/h dans certains endroits. Merford, au-delà des récifs, avec des houles du secteur sud de l'ordre de 3,50 m à les sorties en haute mer, ainsi que dans les lagons, sont déconseillés. Concernant la pluviométrie, durant les dernières 24 heures, Pointe-Canoë a enregistré 3,1 mm de pluie, 1,5 mm de pluie enregistrée à Plaine Corail, 1,2 mm à Patatéophile. Marée haute à 21h08 et demain à 9h55, marée basse demain à 3h44 et 15h44. Le lever du soleil demain matin est prévu pour 6h21.

0: Voilà pour les nouvelles du temps selon la station météo à Vacoix.
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Allez, voilà, c'est Los Amos Blues, toi de Laura Beg, qui nous démarre à nous à l'émission Escale Océan Indien de ce mercredi. Aujourd'hui, escale à l'île Maurice. Et c'est Laura Beg qui donne le ton. En tout cas, merci de tous vous êtes l'écoute. Surtout, j'espère que nous passons un très bon moment ensemble. Et c'est Christelle au micro, Stéphanie et Hippolyte à la technique. Restez branchés.

Et voilà pour Zulu, Betty Blues, 18h38, Lourdes FM. Bonsoir, tu m'as dit qui fait croche à nous. Et oui, escapade d'océan Indien, escale à l'île Maurice aujourd'hui. Après Zulu, nous continuons avec.

Voilà, nous bilan avec Denis Fricourt, 18h48 à Allo Rodrigue FM. Alors, moi, je dis bon courage, Mandy Moon qui travaille. Fous deux avec Lynn.

fous de ouf et nous termine nos escapades aussi avec Big Frankie, Madi, Cassie, Cassa. En tout cas, restez branchés dans un petit moment, on se retrouve pour nous l'émission Coulanouzil 100% musique locale.

Et voilà, c'est parti pour une émission Cool à New Zealand jusqu'à 20h, 100% Banatis de chez nous. Hector Zilois. Et alors, pour nous démarrer à l'émission.

Lana avec Kadarinour à 19h19 minutes. Toujours Kula Local, San Vasi avec Captain Hooligan et Aimé Sayar, Unity Felias.

Vilma avec Clive, Claire, 19h27 à la Rodrigue FM. Toujours nous continuons avec nous à la tisse locale. Après Clive, nous à l'écoute, Francis Prosper.

Bef à Dindy Sab avec Black Asi, 15 millions à 19h36. Et une bonne petite ambiance avec Aubin, Agathe, Tantine.

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2: Et voilà, nous terminons nos couleurs nusiles avec Jadel, Stay Smiling. Et oui, par rapport à la situation, Stay Smiling, dans quelques instants, variété musicale.

Demain soleil avec Florian en Russie. Bonsoir, bonsoir à tous. J'espère que vous êtes toujours correct, que la soirée vous passe bien. Vous êtes en tout cas, c'est avec plaisir qui me l'a pour accompagner vous tous ensemble jusqu'à 21h.

Et voilà My God avec Oh Malik qui nous emmène à 20h14. On enchaîne toujours en musique pour bien terminer sa soirée d'ensemble sur les ondes de la MBC Rodrigue FM.

info. Et voilà pour Taïka, 5 ans, quoi, 20h38 minutes sur les ondes de la MBC Rodrigue FM. Toujours malheureux, ça fait un plaisir à ce moment-là. Et bien, c'est qu'il en a un chiffre. Écoute-nous, mais je vous passe un bon moment.

Allez, voilà, Molis, je te laisse amoureuse de l'Algérie qui est de nouveau en BTS. Attassé, en tout cas, merci de tout, vous êtes l'écoute, de votre fidélité à la MBC, qui est Rodrigue FM. Très bonne soirée à tous. Merci à Stéphane Hippolyte pour ce support technique. Au revoir, c'était Christelle au micro. Et...

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1: passées de 23 minutes sur les ondes de RM. Le bonsoir à vous, chers auditeurs et auditrices. Bonsoir à la Nikita.
2: Bonsoir Stéphane, bonsoir man auditeur et aussi à tes notes, parce que oui, nous aussi en live sur notre page YouTube.
1: Yes.
2: RM à la Radio Nationale.
1: Précise bien, l'eau nous passe.
2: YouTube.
1: Zodi, du moins pas tiens Zodi, pour ouais. Un petit moment, ouais. Nous pour disponible sur tout. Laure nous passe à YouTube.
2: Et justement, nous lance invitation tout bande du monde qui m'écoute en ce moment. Allez faire un tour sur notre page Facebook, RMA à la Radio Nationale. Vous êtes subscribe, vous êtes abonnez à la chaîne. Et c'est là-bas que vous pourrez recevoir tous les lives de toutes les émissions qui vont être faites à la radio ici.
1: Yes.
2: Voilà.
1: Donc, pour qu'on ait demain tout?
2: Ben oui, demain, après demain, une semaine, un mois, un an, dans des encadres, on les télécharge les tout.
1: Waouh! Eh bien, moi, trouve-toi pas tout seul aujourd'hui,
2: oui,
1: comme d'habitude.
2: Une super équipe avec nous. Banane des Avignies.
1: Oui.
2: Je t'ai mis pour les célébrations ce soir.
1: Ah, Pévin
2: célébrer.
1: Fête de la musique.
2: Fête de la musique. La musique. C'est pas Pévin, on compte toujours.

0: ça allait
1: donc,
0: là.
1: Toujours.
0: Mais oui, c'était juste
1: tous les
0: dimanche.
1: Jours, nous faisons de la musique, nous.
0: Ouais. Exactement. Tous les jours, c'est la fête de la musique. Et justement, on a le plaisir avec nous, Mr. Sakir, avec Soul Equipe, avec nous en studio. Bonsoir, Mr. Sakir.
2: Bonsoir Nikita, ça va?
0: Ça va et toi?
2: Ah, correct, super.
0: Super, bonne fête de la musique.
2: Merci, à toi aussi.
0: En tout cas, c'est un plaisir qu'il te réunit avec ça, l'équipage là. Bon, c'est pas si longtemps que ça, donc je me suis posé tout ban auditer, ban internet aussi, ban qui finit de suivre les chambres, et bien, je connais ça ban là. Sinon, ben, je t'en découvrir toi avec toute l'équipe, vous dit 20 tours de table, ben cool. Bonsoir Emmanuel.
3: Bonsoir Nikita.
0: Ça va?
3: Ça va.
0: Bienvenue encore.
3: Merci.
0: Bonne fête de la musique, bonne surtout. Allez, Mister Julio.
4: Yes.
0: Bonsoir.
4: Bonsoir.
0: Risse Micro Lynch qui démontage, Julio. Julio, peut-être que c'est pas les paraître de l'écran. En tout cas, mais juste s'il te plaît, l'écran, Stéphane. Là. Ça va?
4: Ça va.
0: C'est Aïe, bienvenue, toi aussi. À tes côtés, Jordan.
5: Bonjour.
0: Alors, bon, nous gagnons là, même si nous avons ce micro-là, loin au lit. Non, mais quoi, vous avez costé micro, Julio, à côté de toi. Là.
6: Bonsoir, bonsoir.
0: Voilà. Qui manière.
6: Oui.
0: C'est Aïe. Avec Bryson, loin là-bas.
1: Mais capable qu'on se fout aussi, hein.
0: Mais capable qu'on se fout. En tout cas, qu'on se fout. Bonne fête de la musique, Jordan.
6: Merci.
0: Ouais, c'est une manière.
6: Ouais.
0: C'est Aïe, plaisir pour venir à toi. Tu ne sens pas, c'est des fois que tu es à côté, moi, la banane va être à l'autre côté. C'est bien que moi, tu sais, je peux tout base. L'autre côté, viens, on va donner notre langue. Alors là, nous avons Mr. Sakir avec nous en studio pour une célébration de la fête de la musique. C'est pas fini, comment Stéphanie dit. Mr. Sakir, la musique qui représente pour toi?
2: La musique qui représente un cadeau qui est bon Dieu qui était pour tout le monde de la terre.
0: Ouais.
2: Ouais. Et mon fond bon Dieu de la terre, il me demande ce cadeau là, moi ici.
0: Ouais.
2: Et la musique qui représente aussi un escapade pour moi quand j'ai des problèmes. Je rentre dans la musique, je cool, je vibe. Allez, c'est là. Ouais.
0: Aussi loin qui te rappelle toi, souvenir tenant, qui fait de la musique plus loin, premier peut-être ton vivre, te rappelle un souvenir à partager avec nous.
2: Ah. Ouais, plus loin encore. T'as l'air, je peux y causer un peu, mais mon almazinette, plus loin encore.
0: Ouais.
2: Ouais. Mon rappel, Valérie Dizou, je suis pas trop content de danser. Beaucoup de gens me disent que je ne peux pas danser. Mais mon rappel, moi, je fais un concours de danser.
0: Ah ouais?
2: Ouais.
0: À l'occasion de faire de la musique?
2: À l'occasion de faire de la musique. Mon quartier n'a pas 7 ans.
0: Ouais. L'école primaire, là, ou l'autre, ça?
2: Non, c'est organisé par la municipalité pour lui.
0: Ok.
2: Ouais.
0: Qui va tu fais ta danser, Sakir?
2: Tu danses, c'est gâchipi.
0: Marche, c'est bien. Ah, c'est pas pour danser, c'est fini. C'est...
2: Ah, danser, mais.
0: Occasionnellement.
2: Occasionnellement. Ouais.
0: C'est... Allez, comme c'est les célébrations de la fête de la musique, plutôt nous causons avec les musiciens, nous laissons passer la musique un petit peu, pour du bon live.
2: Mm-hmm.
0: Comme l'a si bien proposé Stéphane, c'est parti pour du live, vous me paraît.
2: Oui, nous paraît.
0: Allez, nous, allez.

0: Yes.
1: Yes, de la bonne musique continue au studio après du Bob Marley No Willis. Qui te propose ça, qui?
0: Un autre Bob Marley.
1: Allez,
0: là. Pas grave, c'est Bob Marley. Is it sad?

0: ¡Julian
1: C'est du jam, vous connaissez l'essence de l'émission maintenant. Et oui, c'est Obsession qui peut célébrer la fête de la musique avec Mr. Saki et Sovan, musicien, pour du pur moment de partage en musique ce soir. Un petit fine tune, sans qu'on pendant, hein, c'est comme ça quand il y a du live. Vous me parlez, les garçons? Non, nous ne m'en avons pas d'en parler, mais bon, relance l'invitation. 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Vous êtes

0: 21h passée de 43 minutes. Bon, c'est Gay Music dans Obsession Zodiac de Les Vibrations de Liomaz, Rastilang. La yes. fille qui était Mr. Zaki.
1: Là que vous chantez?
0: Ouais.
1: Sortez un morceau original, Astère.
0: Allez, dans ouais. l'air, nous rendons notre propre univers, si Astère. Mm-hmm. Allez, non, allez.
1: Sortez un morceau, appelé Reflet l'amour.
0: Ok.
1: Spécial dédicace, parce qu'en ligne, ça qui est, mon madame.
0: Bonsoir, madame.
2: Voilà.

0: Et ça, monsieur, comment appeler?
1: Reflet l'amour.
0: Reflet l'amour. On nous continue en musique et ça, après, t'as l'air de causer un couple, ça, monsieur. Là.
1: Allez, d'accord. On va nous faire danser, Maurice. Hein?
0: Ah, là, c'est de Cassia, c'est
1: de Cassia.
0: Et nous allons à la sauce de ça, qui est qu'on nous dit.
2: Arrête.

0: Yes.
1: Dansez, musiciens, avec Mr. Saki dans Off Session. Allez, débouche la tite.
0: Débouche la tite, nous faisons une cassia, hein, moi, quoi.
1: Qui est-ce de cassia, c'est là
0: Molen.
1: Molen. C'est un grand classique de cassia, ça. Mm-hmm. Molen. Mais monsieur, moi, vite, d'assister maintenant, tout le monde, à quatre notes. C'est qu'un sort Molen, en ce moment, et Freudon, c'est ma mélodie, là, ça va être. Ça, c'est pas qu'une parole, c'est qu'à faire, man, petit Freudon, et comment nous dire. Allez, c'est parti avec Saki et ses musiciens en studio.
2: Molen. Voilà.

0: Yes.
1: C'est ça qui avec ce Ségani, ça c'est pas fini là.
2: Non,
1: c'est pas fini. Pour la scène dernière, peut-être déjà pour une recommence causée là. Ndema, ça fait la musique, l'ORM avec Mr. Saki, avec Dema Olé. Il propose nous des fois ce qu'on peut. Avec bien sûr, nous. Ah, mais il y a le 7 tout là. Oui, mais compte pas, bon, on compte 6 mois. Pas grave.
2: Elle a 6-7 là-bas, vous comptez? 7 là.
1: C'est pas grave, nous pourrions faire passer de la musique un peu juste après. C'est la même question que me pose Mr. Saki là, c'était nous tourne. Le musicien, c'est un bon souvenir, Moutou Jordan. Allez, moi, je crois que c'est que tu aimes. Moi, tout le monde veut Emmanuel. Vous devez être en réflexion, Jordan. Alors, Emmanuel, tu plus loin tes souvenirs de la fête de la musique, toi. Tu es super fort. Tu es une fille, tu es obligé de lui dire.
3: Non, car tu es lui.
1: Oui, bien sûr.
3: Fête de la musique. Ce qui me rappelle. Enfin, pas tiens, fête de la musique.
1: Ouais.
3: C'est un programme qui
1: m'a
3: organisé. Première santé qui me connaît, même santé. C'est à cause de mon zé d'Amnio Elisa.
1: Mais
4: tu as une santé.
1: Une santé, c'est vrai.
4: Ouais. Nous avons fait un petit bout de. À cause de mon zé.
1: Allez, un petit bout à cause de mon zé pour nous. Et quel âge tu as ça?
3: 8 ans.
1: 8 ans, toi. Tu as pensé à quoi? Tu as même ça vient du monde qui fait envie de s'en mousser là?
3: Non, en fait, c'est un cadeau, maman. Tu amènes ça? Ouais, dans même CD là.
1: Ah!
3: Non, t'as pas écouté, je dis ça, va écouter. Mais moi, toujours têtu.
1: Ouais, ouais, ça, non, un qui n'attire toi.
3: C'est un qui n'attire moi, on sent lui. On a écouté que toi.
1: Ah, quoi? Tu fais tout pour nous là?
3: À café là.
1: Allez,
3: à cause manger. Michel Bousseli qui coupait, Michel Bousseli qui cassait.

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1: En tout cas, Emmanuel, voilà. Bon, on va faire vraiment une petite montée à toi. Mais non, salut quand même.
2: Mais à savoir qui, la chanson Pécose d'un boussé.
0: Ouais,
2: moi. Et les Pécose l'ont mangé. Et Pena Oken, c'est
3: juste. Même qui cassé, même qui mangé.
2: Justement, c'est l'heure de jouer avec les mots.
0: Jeu de mots.
1: Ça fait penser au langage, madame Sérine. Le langage, nous, j'ai tellement joli qu'il y a du monde qui n'a les mots.
2: Il arrive à faire de la poésie.
1: Ouais, de la poésie. Ouais, voilà. Très recherché, on salue Damien Elisa pour ça. Le grand Damien Elisa pour ça. Ça, c'était un tout souvenir aussi loin, t'as de l'aide la scène, de me partager la musique. Là, t'en as qui jette par santé, l'aime, c'est l'aime, t'en as la rame, deux ans, dis-toi.
0: Non, mais moi, quand même, écoutez, mon compagnie, pas d'en façon qu'ils aient du pays.
1: Oui, en plus, j'avais que 8 ans en plus.
0: Ouais.
1: C'est fou, hein. L'autre côté de la scène, genre, tu le sur la scène de la musique, hein. Mr. Le Bassis, Julio. Julio, qui te plaît dans ta souvenir, toi? Elle, la scène, tu pourrais faire de la musique ou encore?
4: Faire de la musique. Je dis la scène chargée, festival avec Raoul, Raoul Raphaël.
1: Avec qui?
4: Bad Dylan.
1: Ah, bah, belle époque ça!
4: Belle époque ça!
1: Qui te tue? Et qui va nous faire un grand classique, Bad Dylan, mais là, de toute façon, là, tout de suite, t'as pas mis dans la tête là.
4: Ouais.
1: Ouais,
4: mais tu dis avant la première fois, un album, un jalé, faire de la musique. Non, en fait, de la musique, c'est à 12 mois ça.
1: Ouais. Ok.
4: L'indépendance. Ouais.
1: L'indépendance.
4: Ouais. Ouais, c'est mon plus grand expérience de la scène. Tu gagnes le voir, chanceux à y aller.
1: Ok. Premier ? C'est pas premier ça, c'est pas premier.
2: Bah, dilemme non, avec Balance-toi, Lola, Ina, l'héritage inique, musique, nous îles.
1: Signorita.
2: Signorita.
1: Exactement. En fait, je cherche, mais ça me dit, non, pas possible,
2: on va aller bas soirée.
1: C'est vrai.
2: Yeah.
1: C'est une belle époque, Bitune Vivienne. J'ai eu un moment avec Zotalo, parce que ça m'a émotionné énormément tourné, ça m'a émotionné.
4: Ouais, bien joué, l'époque.
1: Ouais. C'est un souvenir en tout cas. De ton côté, Jordan.
5: Bonsoir.
1: Nous costez sa micro là devant Jordan, s'il te plaît. Jordan, toujours aussi timide, mais croire se les voir. Pas fait l'ami.
5: Bonsoir.
1: Oui, bonsoir. Qui te souvenir plus lointain de la fête de la musique ou bien te premier à la scène, ton potage avec nous. Un souvenir moi encore. Vous êtes dans le concert bien jeune là, vous êtes dans le premier concert. Bien jeune, bien petit. Toi, tu es quoi? Costez la Wyson, vini. Wyson, raconte-nous toi tes souvenirs de fête de la musique. Viens à côté, un peu nous là-bas, il a. Tu prends un micro, un peu mieux là. Nous raconte un petit peu la vie. Allez, prends ceci. Voilà, exactement. Yes, Bryson, bonsoir.
6: Bonsoir.
1: Et pour toi, raconte-nous un souvenir de la fête de la musique pour toi.
6: Ah, mon premier fête de la musique, à me dire, moi, c'est dans...
1: Peut-être que c'était un petit peu là, de retour dans la caméra, parce qu'on a peut-être retour, toi.
6: Voilà.
3: Alors, vas-y, bonjour.
1: Alors, bonjour.
2: Bah, c'est avant, c'est là, les cassés, histoire de ce plat.
1: Yes.
6: Yes.
1: Voilà.
6: Moi, mon premier fête de la musique, tu dans son social.
1: Ok.
6: Moi, tu as 8 ans, tu peux danser.
1: Ok, tu es aussi pareil, comment c'est ça qui est.
6: Allez,
1: tu peux ouais. Danser, toi aussi.
6: Fait quoi, on commence à danser, en fait.
1: Ok.
6: Ouais, danser, tu es moi, avec un petit camarade. Tu peux danser, tu fais un truc Michael Jackson. Ouais.
1: Ouais, puis man moonwalk, tu vois, qui était là. T'attendais que je veux dire, tu fais des démonstrations. Enfin, moi, qui veux dire ça, hein.
6: C'est les liens.
1: Et est-ce que premier la scène de Nzoué, t'en connais un souvenir en tant que musicien?
6: Premier la scène de Nzoué, Fierté des îles Maurice.
1: Ah, ça s'est remonté ça! Nous saluons Black Ayou, c'était Black Ayou. Les tirés, c'est vrai une prix aussi, ça, c'était à l'occasion.
6: Ouais.
1: Je crois de l'artiste de l'océan Indien, ou quoi?
6: Ouais.
1: Ouais.
6: Et j'ai marqué l'expérience. Marqué l'expérience.
1: Sérieux? Zoli, tu veux m'amener ça conseil là aussi. Belle l'époque, ça conseil la fierté des îles. Ben, en tout cas, merci de t'en souvenir de la fête de la musique. Stéphane,

0: toi dans la musique là, Stéphane? Une vieille outil, ça?
1: Combien de temps? 15 ans, ah ça ouais. Veut dire...
0: Pas plus?
1: Non, 15 ans, on commence la musique.
0: À l'âge, qu'est-ce que vous voulez dire?
1: On a 46.
0: Waouh!
1: Donc, ça fait...
2: 31.
1: À peu près.
0: Mmh. Yeah. Yeah. Qu'est-ce que combien de scènes fait la musique que tu fais, toi?
1: Pré-première, Moutienne Montagne.
0: C'est quoi, Moutienne? Yeah. Une pièce de théâtre?
1: Ouais, Moutienne Montagne dans là-dedans et... c'était là-haut, sur la montagne, j'ai entendu la bergère chanter.
0: Ah ouais, je connais.
1: Ouais, mon cou rappelle ça comme si c'était hier.
0: Ah ouais.
1: Ça ne reste gravé, mon rappel, ma boutine a un pancode, de mon la métier dessiné une montagne, là, et ma boutine la montagne dans la pièce.
0: C'est pas génial, hein, c'est lié. Moi, mon rappel, moi, tu sentais un appel de Nicole Rieu, un vieil oldie, ça.
1: Wow.
0: C'était mon maman qui t'y fait moi prendre son sap pour participer dans la fête de la musique à l'école.
1: Et pareil, comment ça te
0: pouvait.
1: Yes! Yes!

0: ton cœur. En tout cas, ça parle de la musique. Alors, on va beaucoup l'aller. Moon Jae Moon, Marie, évidemment.
1: Mais justement, quand on pense ça, quand on écoute une bonne parole.
0: Ouais, c'est vrai.
1: Donc,
0: c'est vrai.
1: Comme si c'était déjà tracé, tu peux atteindre quoi.
0: Ouais, c'est vrai. C'est une réflexion qui m'a fait beaucoup l'année, qui vont sortir dans avec moi, tu peux. Parce qu'à l'époque, tout par contre, je suis qui sortait la PJ.
1: Oui.
0: Elle grand du monde.
1: Moi, j'ai fait la prière.
0: Elle a
1: connu pas, par contre, pas connu PJ.
0: Que vous faites, c'était ça, en fait.
1: Waouh.
0: Mais bonne jolie souvenir.
1: Mais tu la vois pas de vie. On a l'impression des enfants qui paient santé.
0: Et tu la vois en faisant. On va être dans la casa.
1: Ah ouais.
0: Pour l'instant, lui, il fait ah, c'est bon. Comment vous avez enregistré l'ici et le chiguit?
1: Ok. Ouais, mais pas connu.
0: Pas connu. On ne sait jamais. On
1: se note.
0: Ah ben voilà. Ben voilà. Nous retournons, nouvelle Mr. Saki. Les projets à venir.
2: Yes, les projets. Peut-être vous faire un. Je change un peu, on va dire.
0: Genre musical?
2: Ouais, genre musical, mon père.
0: Là, depuis que j'ai démarré, nous retrouvons ça beaucoup dans le Sega, dans Toban Pro, qu'on peut quand tu fais l'univers à toi.
2: Mm-hmm.
0: Mais seulement, comme écoute-toi là, tu fais de tout, tu fais Sega, tu fais reggae, tu sens du morlé, tu fais un peu de tout, toi, M. Zaki.
2: Oui, mon polyvalent, mon curtis, c'est aussi mon écrire plusieurs styles.
0: Ouais.
2: Et là, mon père, on veut faire un tigit, un tigit devant Zenes. Ça, mon père, je suis pas dans la case, suivez-moi.
0: Mais c'est ça qui est pas venu non plus, tu vas aller un tigit devant Zenes là.
2: Ouais, c'est ça, c'est bien devant Zenes.
0: Quand
2: tu
0: as déjà demandé Zenes, ça devait être sans un genre musical, tu vas qui va devant Chata.
2: Ouais, mon père, un peu, peut-être Chata, Afrobeat, Compa.
0: Ok. Ah, c'est bien ça. Des éléments de texte en tête, le projet là, fini, comment se réaliser?
2: Au fait, comment tu peux dire, la dernière fois, il y en a beaucoup d'autres, tu vois. Et aussi, mon père, continuer à écrire.
0: Ok.
2: Oui, mais. Ça veut dire que je finis sur Asia Steel. Asia Steel, je choisis laquelle que je mets là.
0: Asia, je pose la question si c'est un album, qu'est-ce que c'est un single?
2: Un album, croisé droit, faux, peut-être l'année prochaine.
0: Ok. Ouais. Mais c'est tout ce qui nous souhaite, en tout cas.
2: Mm-hmm.
0: Et nous, tout arrive, il nous présente notre album.
2: Et pour cette année-là, moi, je suis capable de trois singles pour tirer là, ce qu'elle a fait l'année.
0: Tu as des années de calendrier, ce qu'elle a fait l'année, finit bien établi.
2: Oui.
0: C'est super. Travailler l'autre, pour le dire.
2: Non.
0: Super, super, super. Et te proposer un inédit ce soir, peut-être un morceau qui peut encore sortir?
2: Un morceau qui peut encore sortir?
0: Une question, ça va, on n'était pas obligé de vous attendre. Nous, on peut poser une question, mais fouillez-moi. Nous, on veut une exclusivité.
2: Non, tu nous as fini le travail parce que mon morceau, il y a une certaine musicalité. Je ne vais pas faire même la cour. C'est une progression un peu.
0: D'accord.
2: Ouais, si on n'a pas vous connaître,
1: mais par contre, on connaît les conduits la guitare et ça va nous progresser la guitare. Donc, on va raconter nos histoires à la guitare qu'on est ici.
2: Ouais.
0: Allez, Achibou, t'as une exclusivité.
2: Une exclusivité?
0: Peut-être un domaine les Afrobeat, Chata ou bien Compa qui t'en nous à venir.
2: Non, plutôt, comment dire, la cause là, il m'a fait rien. Puis, un plutôt. Ça me

0: commencé.
1: Gali là. Malin Gali là, on le fait Gali.
2: C'est du live, on accueille.
1: Hey, je signe Gali là.

0: L'idée, ça m'a résolu, ça va vous coûter une fake de nous là. En tout cas, moi personnellement, j'ai hâte d'écouter la suite de ce morceau-là, Mr. Zakir. Mm-hmm. Ben, laisse passer la musique pour clôturer l'émission.
1: Mm-hmm.
0: Nous pour terminer avec du live encore une fois.
1: Oui.
0: Qui est envie de partager avec nous, allez, me paraît.
2: C'est
0: Saint-Tier. C'est
1: Saint-Tier, c'est Saint-Tier. Oui. Ça veut dire que quand nous arrivons là, combien de morceaux nous avons fait?
0: C'est le dernier morceau. Hein?
1: Hein?
0: Oui, oui. Et ouais, il est 20h passé de 19 minutes, ouais.
1: Dernier morceau?
0: Non.

0: Rêve
1: nos
0: ancêtres là, non?
1: Ouais. Pour nous laisser faire place à du live. Allez, non, allez.
2: Tombeau. Et de basse tu sais.
1: Et voilà, voilà, vous mettez tout en place.
0: Passez-vous derrière. Explique,
1: passe du fil devant, derrière. Mesdames et messieurs, voilà un peu que on a fait technique, logistique, c'est que de la musique dans le studio.
2: Allez.

0: DM Doherty.
1: Yes. On nous continue avec la musique.
2: Ouais.
1: Vous faites me choquer. Beaucoup de monde devant moi sont tapés plusieurs fois.
2: Ok.
1: Ouais. Et je l'appelle Vivre en blanc.
2: Ok.
1: C'est
2: Robert Covid.
1: C'est bien plané, amour.
3: Non, mais c'est gay, je
1: vois. C'est vrai, Ouais, nous faisons une version, c'est gay, revisité.
2: Allez, on va aller.
3: Ah, direct.

0: Yes. Yes. Ouais, mais non, quoi vous proposer?
1: Et c'est qui la cible que tu choisirais toi? Quand nous allons rester à Mr. Sakir.
0: Sans appel répertoire, vous venez de demander un chien.
1: De? Local ou bien?
0: Local même.
1: Ok.
0: Ouais, OSB. Ah. Ouais, réveille-toi.
1: Tu es aussi fan de la OSB?
0: Oui, bien fan.
1: Pour pas, tu te demandes inspiration aussi.
0: Ouais, comme je disais, à l'époque, la musique commence depuis 95 ou bien 2005.
1: Ouais.
0: Là, on fout la musique net.
1: D'accord, d'accord. Allez.

0: Gomez.
1: OSB Crew, yes. Visité par Mr. Saki en studio. Et là, nous avons fait un tour incroyable, Stéphane. Il fait l'avocat du monde, il descend pour 4 liens. Il est tout seul, il descend pour 4.
2: Je trouve que je suis ravi, on s'appuie. Mais super, ouais, super, magnifique, super. Je ne connais pas l'immense dipin, il met l'air là-dedans dans le matin. Pour mon gars, respire sa quantité. Là.
1: Mais en tout cas, ce n'est pas une chanson facile à chanter non plus.
2: Ah non, ouais. Ah non. Ouais. Okay. Ouais. Pas pour nous, une divise en 4.
1: Une divise en 4. Le mien qui est infini mouille la gauche. Côte non l'air, c'est M. Sakir.
3: Que nous veut dire là-bas.
1: Allez, pas oublier, nous pouvons célébrer la fête de la musique. Zodi Dorf Session dans le studio en direct. Nous n'aimons Boys Ben avec nous, M. Sakir, accompagné par la musique.

0: Et là, moi, il y a un petit mot sur original.
1: Allez, dans les couilles, appelez ça aussi là.
0: Perdu l'affection.
1: Ok. Voilà. Nous restons dans tes ventes clairement quand ça touche ton amour.
0: Oui.
1: T'es l'amoureux de l'amour, toi.
0: Oui.
1: Allez, dans les.
0: Très amoureux.
2: Il y en a du monde qui est content pour content.
1: Ah, bah oui.
3: Perdu l'affection, j'ai
0: dit. Perdu l'affection.
3: Voilà.
0: Allez.

0: Per di l'affection, Mr. Zakir. Alors, depuis que c'était vers la fin de l'émission, maintenant, il reste encore pas mal de morceaux pour être avec nous ce soir, trois morceaux. Mais pour finir, allez, vite fait, on finit en musique. Un mot de la fin, Mr. Zakir.
1: Yes, un mot de la fin, qui m'a envie de partager.

0: Bon, remercie tout le monde qui peut suivre moi.
1: Ouais.
0: Bon, remarquer qui. Plus en plus, comment dire. Les temps peuvent
1: avancer.
0: Ouais. Bon, tout le monde peut suivre moi un peu plus beaucoup.
1: Mais c'est bien ça.
0: Et activement. Et aussi, moi, j'ai envie de dire que moi, je suis dans 5 morceaux qui sont disponibles sur YouTube pour conseiller les autres. Je ne sais pas si je connais un seul morceau. Parce que je connais la plupart du monde, je connais pas si je connais ça ou si je connais ça. Mais je demande les autres morceaux, je demande à checker.
1: Et vidéo, tu as checké. Ah ben justement, donne-nous tous mes réseaux sociaux.
0: Mon réseau social, c'est Mr. Sakiel au TikTok.
1: Ouais.
0: Mr. Sakiel officiel.
1: Ouais.
0: Et le Facebook, c'est Sakiel Jean-Jacques.
1: Ouais.
0: Et
1: sur YouTube?
0: Donc YouTube Mr Sakiel même.
1: Bien pour toi, c'est la même que le malgré toi
0: en musique. Mr Sakiel et dans Costier toi et dans Reflet d'amour et dans Pierre de l'affection que mon fait faire là.
1: Ouais.
0: Et dans CS entier que mon fait aller peut-être.
1: OK.
0: Et c'est gagné ça mon fait bonheur.
1: OK, bah, c'est en tout cas, c'est une bonne continuation. Et pour toi, un nouveau style qui te permet de commencer de la main, nouveau genre musical, ben ça a aussi beaucoup de courage.
0: Oui, merci.
1: C'est
0: aillé,
1: nous hâte de découvrir ce qui te permet de nouveau. Et tu aurais pu présenter avec nous ici dans le studio, que ce soit dans Salon de la musique avec Stéphane ou encore Dove Session après. Ben bonne fête de la musique, mon garçon. Ouais, Jordan, merci, Julio, merci, Emmanuel, Bryson, bonne fête de la musique. Tu restes 3 mots sur partage avec nous, c'est ça? Yes, Julio, nous avons 3 mots sur là.
2: Merci.
1: Allez, nous clôturons en beauté. Ben, merci, nous, mon auditeur, nous, mon internaute. Merci, Stéphane. Pas oublier.
3: Merci.
1: Le YouTube. Nous terminons en beauté avec du live.

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2: 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Pareil alors, nous clôturons avec ça, dernier single de Mr. Sakir. 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Belle soirée à vous. Mm-hmm.

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